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La famille du feu papa Louis Kajemba a la profonde douleur de vous annoncer la mort de son épouse, mère, grand-mère, maman Consolata Mwana Kakala Kajemba, mort survenue à l'hôpital général des référents de Bukavu, samedi 25 juillet 2026 à 13h, suite à une courte période de maladie. Que cette triste nouvelle parvienne à tous les amis et connaissances se trouvant partout, à l'occurrence à la famille Mwenewinyu à Bujumbura, à la famille Nakakala à Burale et à Uvira, à la famille Destani Mponjo à Mushinga, à la famille Salambo à Bukavu, à la famille Venant Moussoro à Goma, ainsi que toutes les connaissances. En attendant le programme des obsèques, le dé est organisé au domicile familial 6 sur avenue du gouverneur numéro 14B. 6 avenue du gouverneur numéro 14B, référence à côté de l'ancienne résidence du général de la police. Le président, le présent communiqué est signé par Eric Kajemba, fils et représentant de la famille. 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Lubimbe, Kishadu, Matale, Echulwe, Luntukulu, Nziba, Maziba, Mushangi, Kankombo, Mwasa, Kasungi, Busolo, Mudiri, Bulole, Njove, Mulamba, Bulonge, Kampemba, Mubone, Mwombe, Mumba et Mulamba Centre, Nyamarege, Chosho, Kalingera, Shanga, Nzibira, Rana, quelle heure à compte ordinaire est prévue? C'est dimanche 26 juillet 2026. Lieu centre Tchétché, base 2, sur avenue industrielle, en face de la prison centrale. La rencontre commencera avec la célébration eucharistique de 10h à 13h. Cordial bienvenue à tous. C'est signé par Abbé Curé de la paroisse. 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spécifique, document additionnel spécifique au
candidat en LMD, confirmation de réussite ou photocopie du diplôme d'État ou son équivalent, les photocopies de bulletins en troisième et quatrième année secondaire, documents additionnels au candidat en master 1 LMD, photocopie du diplôme de licence ou son équivalent, photocopie des relevés de notes bac 1, bac 2, bac 3. 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Ainsi fait à Bukavu, le 20 juillet 2026, le secrétaire général académique de l'ISTM Bukavu, Wimba Kayangi Luzette, professeur associé, signe ses communiqués. Communiqué d'inscription année scolaire 2026-2027, l'ITEM Dr Marie Jo Chiriri procède aux inscriptions de nouveaux élèves dans les filières ci-après.

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Ainsi fait à Chiriri, les 2 juillet 2026. La direction de l'école signe. 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comptabilité et finances, gestion des ressources humaines, technique des secrétariats des directions, marketing et communication. 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

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Sosten Mugisho, le coordonnateur du centre. La Société nationale d'électricité, SNEL SA, en sigle, Direction régionale du Sud-Kivu, informe son aimable clientèle de la ville de Bukavu et leur périphérique dans le cadre des préparatifs de la réhabilitation de la centrale hydroélectrique de Ruzizi a installé en 1958 des arrêts programmés. Des groupes turbo-alternateurs interviendront suivant le programme ci-dessous. Groupe turbo-alternateur 1 du 26 au 29 juillet 2026. Groupe turbo-alternateur 2 du 29 juillet au 2 août 2026. Ces opérations visent à réaliser l'inspection des équipements électromécaniques ainsi qu'actualiser les études bathymétriques de la rivière Ruzizi en prélude aux travaux précités. À cet effet, d'énormes perturbations seront observées dans la desserte en énergie électrique à Bukavu, Goma et leur périphérie. Toutefois, la reprise de l'exploitation normale pourra intervenir tôt si les travaux se terminent avant la période si indiquée. La SNEL SA présente ses excuses à son aimable clientèle pour les désagréments, indépendants de sa bonne volonté. Ainsi fait à Bukavu le 25 juillet 2026. C'est la direction qui signe. 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

Papartan Corneille Nangam, coordonnateur du mouvement, a rejeté toute perspective de dialogue avec le pouvoir de Kinshasa, estimant que la crise congolaise ne pouvait être résolue par de nouveaux compromis politiques dans le cercle du pouvoir. En attendant la signature de l'ordonnance convoquant le dialogue, l'on martèle que ce cadre ne sera pas un espace de blanchiment pour ceux qui ont trahi la nation. Le dialogue ne peut être un compromis ou, disons,

0: à vous, chers auditeurs, pour l'attention soutenue. Nous vous souhaitons un excellent dimanche et surtout bonnes conditions d'écoute. Nous allons, comme d'habitude, rappeler les faits saillants de l'actualité. Une fusillade survenue dans la nuit du vendredi au samedi à bord du bateau. La manne du ciel a fait un mort et trois blessés sur les eaux du lac Kivu, selon les informations recueillies. La victime est un militaire de l'AFC M23. Les trois autres personnes touchées sont des civils. Contrairement aux premières rumeurs évoquant une attaque des bandits armés, les éléments recueillis au courant de la journée indiquent que l'incident serait consécutif à une altercation entre deux militaires de l'AFC M23 présents à bord. Selon les mêmes sources, le militaire qui a ouvert le feu aurait été accusé par son compagnon d'armes d'avoir volé des téléphones appartenant à des passagers. La dispute a rapidement dégénéré, provoquant une vive panique parmi les civils présents dans l'embarcation. Jusqu'au samedi matin, le bateau n'était pas encore arrivé à Bukavu et il n'y a pas eu de communication officielle de la part, bien évidemment, de l'autorité pour élucider ces faits malheureux qui a été enregistré sur le lac Kivu. Nous revenons toujours sur l'actualité de ce week-end. Un accident de circulation est enregistré en début de soirée du vendredi 24 juillet à l'entrée de l'EDA PSP en commune d'Ibonda. Un gros camion s'est enroulé sur trois véhicules et deux motos qui se sont retrouvés sur le trajet au moment de l'accident. Selon le chef de quartier Ndendere, Albert Migabo Nyagaza, six personnes coincées en dessous des véhicules accidentés ont été sorties blessées et conduites dans une structure sanitaire de la place pour des soins appropriés. Des voix s'élèvent pour demander à l'autorité de faire respecter la mesure qui consacre le passage des véhicules poids lourds sur les artères de la ville de Bukavu à partir de 22h et au-delà. Et avant 5h du matin, c'est une mesure qui avait à un moment été communiquée par la police, mais dans l'effectivité, nous constatons qu'elle n'est pas respectée. Les véhicules poids lourds circulent ça et là dans la ville de Bukavu sur avenue Patrice Emery, Lumumba en commune d'Ibanda, n'importe quelle heure, engendre des embouteillages et ont été, comme vous l'avez suivi, vendredi dernier, à la base de cet accident de la circulation à l'entrée de l'EDAP ISP. Heureusement, il n'y a pas eu de mort. Contrairement à ce qui a été annoncé sur le réseau social en début de soirée, certaines sources évoquaient plusieurs morts, mais en fin de compte, le chef de quartier Ndendere qui était présent sur le lieu de l'accident a confirmé qu'il s'agit plutôt des 6 personnes blessées qui ont été conduites à l'hôpital. Nous espérons que leur pronostic vital n'est pas engagé et qu'ils vont se rétablir incessamment. Prompt rétablissement à toutes les victimes de cet accident de la circulation. Nous allons recevoir certains invités dans ce studio. Ide Bakulu Magadju, il est analyste des faits sociaux et politiques économiques. Ide, bonjour et bienvenue.
1: Bonjour Expedi, bonjour à tous les auditeurs de la radio Mandela et bonjour aux amis avec lesquels nous sommes dans ce studio.
0: Nous accueillons Amos Bissi, moi qui est militant du mouvement citoyen au BAPEJRDC. Amos, bonjour et bienvenue.
2: Bonjour cher Expedi, bonjour aux débatteurs avec qui nous sommes dans ce studio. Bonjour à la population qui est en train de nous suivre. Bonjour aux militantes et militants du grand mouvement Stoba PJDRC, partout où ils nous suivent à volonté.
0: Merci beaucoup. Frédéric Mouchagaloussa, il est assistant du bourgmestre adjoint de la commune de Baguira sous l'AFSAM 23. Il est cadre également de l'AFSAM 23. Frédéric, bonjour et bienvenue.
3: Bonjour cher Expedi, bonjour à toute la population du Sud Kivu, de Bukavu, de Baguira particulièrement, qui peut déjà recevoir les salutations de son excellence le Cordo Nanga, mais aussi le Cordo Bertrand Bissimwa.
0: Merci beaucoup à vous. Amos Bissimwa, un petit commentaire après ce tour de l'actualité. L'accident a eu lieu le vendredi dernier, c'est en plein cœur de la ville de Bukavu, mais au niveau de l'Obapej, vous aviez un mot à adresser à l'autorité à ce sujet.
2: Merci Expedi. Je commence d'abord par dire Paul à la population de la province. D'abord, par rapport à cet incident qu'on a connu sur le lac Kivu, nous tous nous condamnons cette manière de faire. Parce que moi-même, dernièrement, quand j'ai voyagé sur le lac, on a vu des militaires valablement armés qui voyageaient avec nous autres, avec des armes. Moi-même, je me suis dit, est-ce que ce genre de faire, cette manière de faire, ne risquera pas un jour de causer des dégâts? Parce que dans le temps, on voyait des militaires voyager, mais est-il que on leur demande de déposer leurs armes quelque part, on les garde et ils voyagent, parce qu'on ne peut pas interdire aux militaires de voyager, et que le matin avant de sortir, chacun récupère son arme. Mais quand ils voyagent ainsi avec des armes, des fois ils peuvent être ivres, des fois ils peuvent se bagarrer, comme c'était le cas dans les bateaux. Qui a connu un problème, et c'est la population qui va finir par en payer le prix de cette situation. Et c'est là que nous demandons aux autorités qui gouvernent actuellement la province, AFCM 23, de prendre des mesures afférentes pour que ce genre de situation ne se répète plus jamais, ou ne se répète pas demain, parce que ça ne se fait pas comprendre.
0: Merci.
2: Pour ce qui est de l'accident qu'on a connu à l'entrée de l'EDAP, du terrain de l'EDAP, vraiment nous disons encore une fois, Paul, comme je le disais au début, parce que moi je suis arrivé sur les lieux et c'était catastrophique. Vraiment, n'était-ce l'intervention de Dieu

0: D'abord, le camion qui était un gros camion, qui était valablement chargé, et avec le mauvais état de la route, il y a eu embouteillage à cet endroit. Quand le policier de roulage est venu, il a voulu exiger au chauffeur de continuer la route. Au moment où le chauffeur disait « Alkoui qu'on a tembé en gambo yachini, aspite à s'y respecter mon konouak étant donné que gari il quoi na tonnage ya kabambi. » Le policier va lui dire de rentrer dans sa main. Est-il que le chauffeur a insisté à Gassema « Nikiroudi, gari n'a risqué kouangouka. » Mais intimidé par le policier en question, il a été obligé à tafter Kourdé au Mukonoyak. Et c'est là que le véhicule s'est renversé. Si vous serez arrivé sur les lieux, vous devriez constater que vraiment c'était horrible. Il y a eu trois véhicules endommagés. Zenyasta Tembea Katena, il faut Bazouzi Chema Bende. Il y avait un bis, Kourkoua Probox, Ingine RAV 4. Moi-même, si vous arrivez sur les lieux, on vous dit qu'il n'y a pas eu de mort. Hawez Kouar, bien il y en a, mais il n'y a pas eu de morts, il y a eu des blessés graves, mais pas de morts. Mais gars, je te dis que ça dit il a fait un voyage, mais ni va dire. Mais il compare à Vajaj. Dieu, il a bon mot, je te dis. Alors, par rapport à cette situation, on veut encore interpeller une fois les autorités en place. Et vous l'avez dit dans votre speech. À un moment donné, il y avait un arrêté du gouvernorat. Laissez entendre que tous ces gros camions ne doivent pas passer dans la ville, circuler dans la ville la journée. Et qu'ils devaient circuler à partir de 22h, entre 22h et 5h du matin. Là, il n'y a pas assez de circulation dans la ville. Ce qui n'est pas le cas aujourd'hui. Ce n'est pas seulement ce cas-là de l'entrée de l'EDAP. Il y a eu un autre accident dernièrement, juste devant l'hôtel résidence. Et notre gros camion aussi chargé a voulu aussi connaître un accident. Dieu merci, il a dit pigam poteau. Ce n'est pas seulement ce cas. Il y a un autre grand camion ici à l'ancienne 10e région, à Pokou, hôtel Nani, hôpital Selpa. Il y a aussi un autre gros camion chargé de la même manière. Nayo chauffeur à l'Isaïdia, ça n'a pas rien à y attirer comme population à Kaipigam Mouti, pas les belles anciennes 10e région. Imaginez-vous, Skamil Garing est cédé. Il n'a chouka, il n'a terremouka kule kunani. Il y a une salle de fête là qui est là.
1: Kule ku eka.
0: Gouchouka côté ya monument de la paix.
1: Place de la paix.
0: Très bien.
1: Ma galerie Zamoupia.
0: Très bien. Si dis-moi il est garingé chouka kule, on compterait des milliers de morts.
1: Merci.
0: Voilà pourquoi nous demandons aux autorités qui sont en train de nous suivre à l'heure qu'il est, vraiment qu'elles prennent encore une fois une autre mesure, interdisant à ces gros camions de circuler dans la ville pendant la journée. Et merci. Que ça soit seulement entre 22h et 5h du matin pour nous épargner ce genre de...
1: La mesure existe, mais
0: elle n'est pas appliquée malheureusement.
1: La mise en œuvre maintenant de cette disposition, parce que nous avons même lu ici à Radio Mendeleo plusieurs communiqués de la police sous la FCM23 qui annonçait le passage de ces camions poids lourds à partir de 22h jusqu'à 5h.
0: Pourquoi
1: malheureusement... nous constatons la circulation de ces véhicules
0: pendant la journée.
1: Ces véhicules sont à la base des embouteillages sur Plaques, par exemple chez Kibongé et Consort.
0: Oui.
1: Même ici au dehors de Radio Mendeleo pour accéder à l'enclos.
0: Justement.
1: Nous constatons qu'il y a des véhicules poids lourds qui déchargent les marchandises, chargent les marchandises au fil de jour et voilà. Malheureusement, dans le concret, la mesure n'est pas respectée, d'où ce rappel d'Amos Bissimois demandant à l'autorité de faire respecter cette disposition. Idé Bakoulou, vous avez également suivi l'actualité, vous avez œuvré dans les secteurs de la navigation sur le lac Kivu, vous avez suivi cet incident qui a été enregistré dans la nuit du vendredi à samedi. Quelle analyse vous faites justement de ce fait qui a causé la mort d'un militaire et des blessés pendant le trajet du voyage?
2: Oui, ce sont des incidents à déplorer, malheureusement. C'est la première fois, je crois, qu'on a ce genre d'incident sur le lac Kivu. Et tout ce qu'il y a, c'est de renforcer. J'ai demandé aux armateurs d'entrer rapidement en contact avec les responsables militaires qui sont là, de telle sorte que l'habitude qui

0: y avait, bon, ce sont des militaires, ils doivent voyager de Bukavu vers Goma, et de Goma vers Bukavu, aussi bien avec les civils, parce qu'il n'y a pas de bateaux militaires jusque-là qui peuvent transporter les militaires. Ils ne peuvent qu'emprunter le même moyen que nous-mêmes nous empruntons. Mais avec les armes, c'est dangereux. Donc, dans les temps, qu'est-ce qu'on faisait pour la sécurité de bateaux, parce que c'est le commandant de bord qui est le garant de la sécurité d'après la loi, quoi. C'est lui qui est le garant de la sécurité de tous les passagers à bord. Et c'est dans ce cadre-là que chaque fois qu'il y a des militaires qui voyageaient dans le temps, on devait remettre les chargeurs aux militaires et prendre les fusils. On les met dans la timonerie du bateau. De telle sorte que qu'il n'y ait pas d'usage des armes à feu à bord de bateau. Uh-huh. Je pense que cette mesure doit être reprise parce que un voyage de 12 heures, tout peut arriver. Quitter ici à 6 heures, à 18 heures pour arriver à Goma à 6 heures du matin, c'est 12 heures carrément. Les militaires comme les civils ont besoin d'un peu de détente, les gens peuvent avoir une altercation, et s'il y a des armes, ça peut crépiter comme ça a été le cas. C'est dangereux, c'est malheureux. Aussi, il faut quand même renforcer la législation sur la navigation. Comme je l'ai dit ailleurs, la loi que nous utilisons, c'est une vieille loi. Aujourd'hui, nous avons plus de 50 bateaux qui naviguent sur ce lac Kivu ici. Dans l'État, il n'y avait que Karisimbi et la Vedette, quelques bateaux remorques. Mais maintenant, nous avons beaucoup de bateaux. La législation devrait aussi suivre. C'est pour cela aussi que j'ai demandé que les armateurs fassent pression sur les députés pour qu'ils améliorent la loi sur la navigation. De telle sorte qu'on prenne en compte tous les éléments nouveaux qu'il y a eu depuis les années 1980. Fin 1980, c'est là qu'il y a eu carrément un boom sur le lac Kivu. Qu'on en tienne compte.
1: Quels éléments, par exemple, idée?
0: Maintenant, il y a beaucoup de bateaux. Il y a beaucoup de gens qui voyagent. Dans les temps, les gens ne voyageaient pas avec les militaires. Dans les temps, l'État réquisitionnait un de ces bateaux, notamment Karisimbi, ou les bateaux remorques.
1: Oui.
0: Pour amener.
1: Un bateau de la SNCC, je crois.
0: Oui, c'est ça. Pour faire le mouvement des militaires. Maintenant, l'État n'a plus de moyens. N'a plus de bateaux carrément. Ouais. Donc, les militaires doivent voyager avec les civils. Donc, il faut prendre en compte tous ces éléments. Il y a maintenant la navigation nocturne.
1: Nocturne.
0: Dans l'État, il n'y avait que la navigation nocturne pour les marchandises. Uh-huh. Maintenant, et les personnes humaines et les marchandises. Bon, maintenant, on commence à voyager la nuit. Il y a beaucoup de nouveaux éléments qu'il y a eu qui doivent être pris en compte. Uh-huh. Même sur le plan de la législation financière par rapport aux taxes. Tu vois, par exemple, un bateau, je prends un exemple, hein, je prends le bateau Ihusi par exemple. Mm-hmm. Le bateau Ihusi peut faire par jour deux rotations sur le lac Kivu entre ici et Goma. Donc il peut venir de Goma, il arrive ici, il va d'ici, il arrive à Goma, et il quitte encore Goma et arrive ici. Donc deux rotations sur le lac Kivu. Et à chaque sortie, il doit payer le permis de sortie. Mm-hmm. Et c'est 30 dollars. Alors qu'un bateau, par exemple, qui a quitté Kinshasa vers Kisangani, qui va faire 3 semaines, ce bateau aussi doit payer 30 dollars comme permis de sortie. Donc voyez-vous, il y a beaucoup de choses qu'il faut améliorer.
1: Pour les adapter au contexte. Oui. Merci beaucoup. Merci.
0: Pour un trajet d'ici à Goma, c'est à peu près 90 km de navigation sur les lacs. On paye 30 dollars. Et pour une navigation d'à peu près 1300 ou 1700 km entre Kisangani et Kinshasa sur le fleuve Congo, là aussi on paye 30 dollars.
1: 30 dollars.
0: Donc il y a des adaptations qu'on doit faire.
1: Merci infiniment pour cette participation à cette partie de notre émission. Frédéric Mouchagaloussa, en commune de Baguira, quelles sont les dernières nouvelles?
2: Oui, en commune de Baguira, nous sommes là. Les autorités qui gouvernent cette commune, notamment le bourgmestre Moza Chaka, Jean-Marie et maître Léon Bahaya, se mettent à l'œuvre pour que la commune de Baguira se développe, pour que la commune de Baguira respire la paix. Et au fait, nous devons le dire, aujourd'hui, la commune de Baguira est la meilleure par rapport aux autres communes en ce qui concerne d'abord la sécurité, en ce qui concerne le développement. Ici, on ne vient pas présenter un bilan, parce que, au fait, les autorités ont choisi de pouvoir présenter officiellement le bilan des 100 jours de leur installation. Et il faut le dire, quand même, si vous allez à Baguira, vous allez trouver que c'est la commune la plus propre aujourd'hui. Pas plus tard qu'hier, nous sommes déployés du côté de Kazingo, où il y a un collecteur bouché, et qu'on essaie un peu d'anticiper les événements, parce que d'ici là, il y aura la pluie. Et quand il y aura la pluie, cette route-là que nous avons acquis difficilement, nous devons la protéger, qui est la nationale numéro 2. Et les autorités s'y mettent pour que, normalement, cette question soit réglée une fois pour toutes. Et c'est là où nous saluons même les autorités des autres communes qui nous ont accompagnés hier. Et les travaux sont en train d'être effectués là-bas. En ce qui concerne la sécurité, disons-nous vrai, il y a des quartiers là où vous passez, vous trouvez que les éléments de sécurité, et là je cite par exemple les quartiers Tiriri, où nous félicitons en passant la population de Tiriri parce que elle est en train de contribuer en donnant les jeunes pour qu'ils fassent les locales défense, parce que vous savez que aujourd'hui la CM23 a choisi de pouvoir mettre en place ce que nous appelons la sécurité de proximité. Et donc c'est là où nous appelons les jeunes. Quand on parle

0: sont des jeunes qui ont des armes, qui maîtrisent le milieu. Et c'est là où nous encourageons que ces jeunes-là puissent adhérer massivement, que ce soit dans les quartiers de la commune de Baguira, que ce soit dans les autres quartiers, que ce soit dans les territoires, pour que nous puissions endiguer une fois l'insécurité qui bat record dans certains milieux non encore libérés, parce que nous devons le dire, en tout cas quand vous passez dans les entités non encore libérées par l'AFC, M23, c'est dit catastrophe. Nous avons vraiment...
1: Et la sécurité également, oui, dans les zones sous contrôle de l'AFC, Monsieur Frédéric.
0: Bien entendu, nous pouvons le dire parce qu'il n'y a pas d'insécurité zéro. Il n'y a pas d'insécurité zéro. Mais les autorités se déploient pour que, en tout cas, la population respire la sécurité. Et ça, c'est différemment des zones que nous n'avons pas encore libérées. Parce que j'ai entendu dire dans un journal ici comment que les barrières, quand vous quittez nos zones libérées, que vous allez par exemple à Ouvira, c'est du tracasserie. Vous allez y trouver des barrières et puis encore ce sont des barrières payantes. Donc c'est un problème. Là, nous restons à Baguira. À Baguira, il faut dire qu'il y a de... actions qui sont en train d'être menées, et notamment la construction des escaliers, la construction des ponts. En tout cas, le moment opportun, les autorités pourront vous inviter pour vous présenter le bilan des 100 jours. Mais il faut dire qu'à Baguira, en tout cas, il y a un nouveau air qui est en train de souffler là-bas. Et quand vous y arrivez, vous trouvez que l'autorité de l'État et dans cette commune.
1: Merci beaucoup.
0: C'est pourquoi nous continuons à demander à la population de Baguira de faire confiance aux autorités établies, de pouvoir accompagner ces autorités, parce que il faut dire que ces autorités-là sont accompagnées aussi par l'autorité provinciale, le gouverneur Patrick Boussou-Gangoui, mais aussi le maire de la ville Nicolas Kialangalilwa, que nous saluons en passant. Et donc nous disons coup de chapeau à ces autorités-là. Il faut dire que nous n'avons pas encore réussi à 100% parce que la population a encore besoin de beaucoup de choses. Il faut nous le dire et nous demandons à cette population de pouvoir nous accompagner. Nous pensons que avec l'accompagnement de cette population, nous allons réussir parce qu'il n'y a rien sans cette population-là.
1: Merci beaucoup à vous. Nous accueillons à l'instant le docteur Claude Paiziré, qui est le chargé de la communication de la division provinciale de la santé. Docteur Claude, bonjour et bon dimanche et surtout, bienvenue.
2: Merci beaucoup, messieurs les journalistes.
1: Docteur Claude, comment se présente aujourd'hui la situation épidémiologique en province? Parlons en premier lieu de l'épidémie d'Ebola. Dans un premier temps, 3 cas ont été signalés dans la province du Sud Kivu. Il y a eu 1 décès et 2 guéris. Mais au courant de la semaine, des échos venant des par-ci par-là ont annoncé qu'il y avait des nouvelles contaminations dans la ville de Bukavu. Est-ce que vous pouvez le confirmer à ce stade?
2: Merci beaucoup. Ce qui est vrai, nous avons eu 2 cas de contact à haut risque dans la ville de Bukavu. En dehors de ces 3 cas dont vous venez de parler, et nous avons eu ce contact, malheureusement. C'est quelqu'un encore qui est venu de Sangani et qui est venu malade. Quand on a fait des examens de laboratoire, malheureusement, l'échantillon n'a pas été bien prélevé. Mais partant des signes cliniques, en tout cas, et l'histoire du malade, nous avons pensé fortement que c'était le cas d'Ebola. Mais vous devez savoir que pour confirmer un cas, il n'y a que le laboratoire qui peut confirmer le cas. Mais partant des éléments cliniques, on a souhaité pêcher par excès. Et c'est ainsi que vous avez vu, même les agents ont exigé que le corps soit enterré dignement par des personnels qualifiés, qu'il faut ce qu'on appelle enterrement digne et sécurisé.
1: C'est-à-dire que la personne suspecte est décédée.
2: Est décédée.
1: En pleine ville de Bukavu.
2: En pleine ville de Bukavu. Est décédée. Et n'a même pas traîné à Bukavu parce qu'il est venu déjà malade. D'ailleurs, il était déjà... on a suspecté ce cas au niveau de Kazingo, barrière de Kazingo. Et on l'a amené directement à la clinique parce qu'il y a aussi un centre de traitement Ebola. Malheureusement, nous l'avons perdu. Et avec cet échantillon qui n'était pas bien prélevé, bon, on a mis le cas dans ce qu'on appelle

0: bonne question. Pour ne pas aller à côté, nous avons pris tous ceux qui ont contact, on les a amenés à Kazingo pour attendre les 21 jours, pour éviter au cas où il s'avère qu'ils sont aussi malades après, qu'ils n'aient pas le temps de contaminer les autres. Et en même temps, si il s'avérait qu'ils présentaient un signe et que le labo confirme qu'il s'agit des cas d'Ebola, qu'on commence les traitements bien avant. Parce que plus on commence les traitements bien avant, avant le vomissement, le diarrhée, le saignement, la personne a la chance de guérir. C'est le cas de CD qu'on a sorti de l'hôpital il n'y a pas longtemps du côté de Kavumu. Donc, ce qui fait que nous devons rester sous vigilance accrue et nous devons aussi tirer attention parce qu'il y a aussi un autre cas, les collègues de celui qui est un pasteur qui est venu avec est parti à Nyangezi. Et quand il est parti à Nyangezi, nous, on devrait, quand on a eu l'information, on devrait aller suivre le cas de Nyangezi. Malheureusement, la personne est partie se faire soigner chez les guérisseurs traditionnels, un peu loin dans les montagnes, mais on a eu à utiliser les relais communautaires pour voir comment les sensibiliser pour qu'ils reviennent prendre les soins et éviter de trimballer. C'est au cas où c'est un cas d'Ebola qui ne puisse pas continuer à contaminer les autres. Dès qu'on les met sous surveillance, on les met en quarantaine, ou bien dans le centre de traitement Ebola, ou bien dans le centre de transit, il a la chance peut-être de ne pas encore tomber malade parce qu'on peut les soigner facilement et aussi éviter de contaminer les autres.
1: Docteur, est-ce que vous disposez de toutes les ressources matérielles nécessaires pour mener à bien cette riposte contre Ebola dans la province du Sud Kivu?
0: Et pour le moment, nous sommes en train de nous battre. Nous avons des partenaires qui nous appuient. Comme vous le savez, le grand partenaire, c'est d'abord l'OMS. Il y a l'UNICEF qui nous déploie des actions pour essayer d'impliquer les communautés. Parce que vous savez, on ne peut pas combattre Ebola sans l'appui de la communauté. C'est ainsi que des partenaires nous appuient. Ce n'est pas seulement l'UD. Il y a d'autres partenaires comme les Suisses, la coopération suisse et d'autres partenaires comme l'IMC, et il y a aussi MDEM, l'essai du monde, il y en a beaucoup qui essaient de faire en sorte que en dehors des activités qu'on peut faire avec les prestataires de santé comme les médecins, les infirmiers, il y a aussi la partie communautaire. Parce que c'est la communauté qui nous aide à faire la vigilance, à faire ce qu'on appelle la surveillance à base communautaire. Tout cas, par exemple, de fièvre pour l'homme, tout cas de maladie, nous sommes en train de conseiller la communauté d'aller vers le centre de santé. Au lieu d'aller dans la chambre de pierre, chez les herboristes, ainsi de suite, aller d'abord chez le professionnel de santé. C'est là où on peut éviter un cas. Si ça verrait que c'est un cas d'Ebola, on n'aura pas à passer à côté. Parce que quelqu'un qui reste à la maison risque de continuer à contaminer les autres si c'est un cas d'Ebola. Et là, nous serons dans des difficultés de prendre des mesures pour aider les autres parties de la communauté. Donc, à ce jour, si vous avez, par exemple, un frère, une sœur, un visiteur qui vient surtout des milieux là où il y a déjà Ebola, et en tout cas, il faut lui conseiller, au cas où il a la fièvre, d'aller vraiment à l'hôpital. Et si vous l'avez déjà avec la fièvre, il ne faut pas le cacher. Si vous le cachez, c'est comme si vous gardez un serpent dans la maison. Au finish, ça va vous mordre. C'est un humain, le souci, c'est de l'aider à retrouver sa santé, c'est d'aider aussi la personne à ne pas contaminer les autres. C'est pour ça que vous voyez même les autorités locales, les autorités nationales, et les professionnels de santé font un effort pour contenir cette maladie.
1: Merci beaucoup. Il y a eu un communiqué de MSF signé par Issa Moussa, qui est le chef de programme MSF au sud Kivu, qui a alerté sur un contexte. Il a dit ce qui suit: alors que les autres épidémies continuent de faire des victimes et que le conflit armé limite l'accès aux soins de santé pour des milliers de personnes, Médecins Sans Frontières appelle à ne pas détourner l'attention des autres besoins de santé vitaux et réaffirme son engagement à maintenir les soins essentiels, notamment dans la province du sud Kivu. Dans le cœur de ce communiqué, MSF rappelle que l'attention ne devait pas être focalisée essentiellement sur Ebola, sachant que les autres épidémies font rage dans la province du Sud Kivu. Où est-ce que vous en êtes avec la gestion des autres épidémies? Il faut rappeler par exemple que d'autres maladies sévissent, par exemple le choléra dans le Shabunda et dans plusieurs parties de la province du Sud Kivu. Il y a également la rougeole et d'autres maladies.
0: Yes.
1: Un pox également.
0: Oui, effectivement. importe d'abord, c'est, c'est

0: c'est encore un problème, mais au moins, c'est déjà atténué. Donc, nous sommes passés pour un pox du mode, disons, épidémie ou urgence, en mode routine. Donc, pour le moment, le mpox se soigne comme on peut soigner le paludisme, comme on peut soigner, disons, l'amibiase. Donc, c'est déjà intégré dans la routine. Là, il n'y a pas de problème. Tous les centres peuvent soigner un mpox actuellement. Alors, pour ce qui est de la rougeole, c'est vrai, c'est un casse-tête. C'est une ancienne épidémie par moment. Mais pour le moment, la province, vraiment, comme vous le dites, a une épidémie de rougeole. C'est presque toutes les zones de santé où on a des enfants qui attrapent cette maladie. Et par moment, il y en a quand même que nous perdons à cause de la rougeole. Et d'ailleurs, c'est pour ça, je crois que c'est là où MSF a pris plus, est inquiété par la rougeole avec les décès qu'on a enregistrés du côté de Chabunda, mais du côté de Bunyakiri. Et il y a d'autres zones de santé. Alors, à ce moment, nous comptons organiser une campagne, une grande campagne de vaccination contre la rougeole, et ce sera du 4 au 8. C'est surtout, souvent on fait le 4, on peut faire d'abord le lancement, et on peut même commencer du 5 jusqu'au 9. Ça, c'est toute la province. Et à ce moment-là, quand on a fait des examens de labo pour la rougeole, on a trouvé que ce n'était pas seulement la rougeole. Il y avait une autre maladie qu'on appelle la rubéole. La rubéole faisait aussi des dégâts chez les enfants, mais les signes sont presque le même signe que la rougeole. Et comme vous le savez, nous sommes dans la rééducation de la poliomyélite. Et comme dans les provinces voisines, comme Maniema, on a eu des cas des enfants qui étaient paralytiques à cause de la polio. Et le risque est de que la poliomyélite revienne chez nous. Alors, on va faire la vaccination contre la rougeole, contre la rubéole et contre la poliomyélite. Et à ce moment-là, quand on a essayé de faire les analyses épidémiologiques, on a trouvé que même les enfants jusqu'à 14 ans attrapaient la rougeole et la rubéole. C'est ainsi que quand on va vacciner, nous allons vacciner tous les enfants de 6 mois jusqu'à 14 ans contre la rougeole et la rubéole, mais aussi les enfants qui viennent de naître jusqu'aux enfants de 5 ans contre la poliomyélite. Donc, vous allez voir qu'il y a des enfants qui vont avoir les deux vaccins, la polio et la rubéole et rougeole, mais il y a d'autres enfants qui n'auront que la vaccination contre la poliomyélite. Mais la spécificité de cette campagne, ce n'est pas une campagne où les vaccinateurs vont aller dans les maisons. Ce sont les parents qui vont aller dans des sites de vaccination. Donc, ce qu'on appelle une stratégie fixe. Alors que dans les temps, les gens ont l'habitude de la stratégie porte à porte. Donc que les parents ne restent pas dans la maison, même nos amis qui sont dans des maisons en étage, par exemple à Ibanda, en tout cas qui ne restent pas dans les maisons, qui descendent vers les sites de vaccination. C'est dans les centres de santé, mais on va faire des sites avancés pour que la distance entre l'endroit où on va donner le vaccin ne soit pas loin du ménage. On aura des sites fixes, mais il y a aussi des sites fixes au niveau du centre de santé. Mais en même temps, l'autre opportunité, c'est un enfant qui avait déjà raté sa vaccination de routine, c'est une occasion parce que là, au niveau même du site fixe, on va respecter, on va essayer de compléter le calendrier vaccinal de l'enfant. Et aussi, comme vous l'avez dit, il y a l'épidémie d'Ebola. En tout cas, on va tenir compte des aspects qu'on appelle PCI, la protection et contrôle des infections, donc l'hygiène. Il y aura des lave-mains, il y aura des flacons de gel alcoolique. Donc, on va tout mettre en place pour que quand on vaccine, en tout cas, qu'il n'y ait pas d'autres problèmes qui peuvent se créer avec la vaccination.
1: Merci beaucoup. Nous allons clore cette partie sanitaire avec ce fait qui a un lien avec Ebola, l'arrivée dans la ville de Bukavu. Pour les voyageurs en provenance de Kinshasa, ça devient de plus en plus complexe avec la suspension par le Rwanda des vols venant de la capitale de la RDC. En fait, les vols sont encore autorisés, mais les sujets congolais ne sont pas autorisés à entrer dans les avions qui quittent Kinshasa pour Kigali. Cette mesure avait été prise par les autorités rwandaises pour limiter la propagation du virus Ebola, déclaré en RDC avec à ce jour plus de 2000 cas recensés. Cette suspension rallonge davantage le trajet, les coûts et les conditions du voyage. Pourtant, l'aéroport de Kigali était devenu pratiquement un hub dans la région, un point intermédiaire de connexion entre Kinshasa et et l'est de la RDC avec la fermeture des aéroports de Goma et de Bukavu. Selon nos sources, l'alternative qui se présente pour les voyageurs en provenance de Kinshasa est la capitale Bujumbura, mais avec des implications sur le prix du billet pour ce trajet. Le prix du billet en classe économique varie selon le temps entre $600 et $1100 américains, alors que le prix pour le trajet aller Kinshasa-Kigali coûtait approximativement $480 américains. Avec ce tarif jugé supérieur, estiment plusieurs analystes, voyager de Kinshasa jusqu'à Bukavu en passant par Bujumbura relève soit d'une suffisance financière, d'une urgence sociale, professionnelle ou sanitaire. Ici aussi, après atterrissage à Bujumbura, les voyageurs prennent le chemin périlleux de la plaine de la Ruzizi avec les nombreuses barrières payantes pour atteindre la ville de Bukavu. À défaut du Burundi, d'autres voyageurs embarquent dans un vol jusqu'à Kalemi dans la province du Tanganyika. Dès là, ils prennent le bateau jusqu'à Uvira en passant par le lac Tanganyika. La dernière des options est le passage à Dar es Salaam en Tanzanie ou à Nairobi au Kenya pour un transit avant de rejoindre la capitale Kigali et la suite du trajet, indique un agent d'une agence de voyage, Jean par votre radio. Malheureusement, clarifie cet agent, ceux qui saisissent cette option sont contraints de séjourner dans les deux pays pendant au minimum 21 jours avant de recevoir l'autorisation d'entrer sur le sol rwandais. Les 21 jours sont considérés comme période d'incubation du virus Ebola, ce qui permet de se rassurer avant d'octroyer un visa d'entrée au Rwanda. Au vu de ce parcours et les contraintes y afférentes, certains habitants de Bukavu en séjour à Kinshasa restent bloqués dans la capitale en attendant que la situation se normalise. Docteur Claude, nous vous disons merci et surtout bon travail et beaucoup de courage.
0: Merci beaucoup.
1: Nous allons observer une pause et juste après nous reviendrons pour ouvrir la partie relative au projet de dialogue initié par le président de la République avec le concours des confessions religieuses. Exactement 8h40 à Bukavu. 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
1: La suite de l'émission Paix et Développement de ce jour, vous l'avez suivi dans notre sommaire, des narratives discordants se développent autour du projet de l'organisation d'un dialogue entre Congolais à l'initiative du président de la République. En effet, Corneille Nangaa rejetait toute perspective de dialogue avec le pouvoir de Kinshasa, estimant que la crise congolaise ne pouvait être résolue par des nouveaux compromis politiques. Dans une vidéo diffusée par ses équipes, Nangaa qualifiait le pouvoir congolais de manipulateur, menteur, qui ne respecte jamais ses engagements. Il a ainsi écarté le d'un dialogue avec les autorités au moment où Kinshasa tente de mettre en place un nouveau cadre de discussion nationale avec l'appui des confessions religieuses. Pour Corneille Nangaa, la solution ne réside pas dans des compromis hypocrites, mais dans l'action et dans une refondation de l'État. Il a cité quatre priorités, à savoir la construction d'une armée dissuasive, d'une police protectrice, d'une justice indépendante et d'une administration fonctionnelle. Par ces déclarations, Nangaa ne se contente pas de refuser les formats proposés par Kinshasa. Il conteste plus largement l'idée qu'un arrangement politique puisse à lui seul répondre à la crise actuelle et opposer. Il oppose au dialogue une transformation en profondeur des institutions de l'État. Sa prise de position constitue l'un des premiers rejets explicites du processus annoncé par les autorités congolaises. Elle souligne aussi l'un des principaux obstacles à son caractère inclusif, la participation ou non des acteurs qui refusent de reconnaître le pouvoir de Kinshasa comme un interlocuteur crédible. Je vous propose donc de suivre le coordonnateur de l'AFC M23, Corneille Nangaa.
2: La solution n'est ni de morfondre dans les lamentations, ni de se complaire dans la pieuse cupidon dérive confessionnelle. Elle n'est pas non plus dans un dialogue ou dans des compromis hypocrites avec un manipulateur, des menteurs qui ne respectent jamais ses engagements. La solution est dans l'action, dans la refondation de l'État, dans la construction d'une armée qui dissuade, d'une police qui protège, d'une justice qui régule et d'une administration qui gouverne mieux. La paix, tout le monde en parle, mais la paix a un prix, savoir faire la guerre. La paix ne se croit pas, la paix se gagne, la paix se construit, la paix se consolide et elle se mérite. Chacun en a en conséquence la responsabilité.
1: Vous venez donc de suivre Corneille Nangaa qui s'est exprimé dimanche dernier au cours d'une célébration eucharistique tenue dans la ville de Goma. Et à l'opposé, dans les cercles du pouvoir, l'on martèle que le dialogue ne sera pas un espace de blanchiment pour ceux qui ont trahi la nation. À l'issue des échanges, le parti Écho, par la voix de son président Jean-Claude Massangou, gouverneur honoraire de la Banque Centrale du Congo, député national élu de Malembankoulou, a exprimé son soutien au projet de dialogue. Ce parti de l'Union Sacrée martèle en affirmant que ce dialogue est une occasion à travers laquelle les filles et fils du pays s'efforceront à travers les échanges honnêtes et sincères à rétablir la paix, la réconciliation et la cohésion nationale. Toutefois, ce parti de l'Union Sacrée précise que ce dialogue ne peut être compris ni comme un tribunal, ni comme une amnistie. Le dialogue ne doit pas être un espace de blanchiment pour ceux qui ont trahi la nation. Il doit être fondé sur la vérité, la justice, la responsabilité et l'amour de la patrie. Tout est donc parti pour un cycle d'idées divergentes, mais pour quelle finalité? Pour en parler, nous recevons dans ce studio Joseph Baraka, qui est président de l'Institut Patrice Emery Lumumba. Joseph, bonjour et bienvenue.
3: Bonjour, bonjour aux auditeurs, aux auditrices, bonjour aux co-débatteurs.
1: Nous gardons dans ce studio Idé Bakoulou, Magadjou, Amos Bissi, moi et Frédéric Mouchagaloussa. Quels sont les préalables ingrédients pour l'aboutissement du projet de dialogue en vue de résoudre la crise sécuritaire en République démocratique du Congo? D'entrée de jeu, Joseph, pour vous, quelle signifie la posture adoptée par le coordonnateur de l'AFSAM 23, Corneille Nangaki, s'oppose d'entrée des jeux à l'idée du dialogue. Pour vous, ce narratif se justifie par quel motif exact?
3: Je pense d'abord à... Je salue d'abord l'initiative du dialogue annoncé. C'est... Alors, quoi que soit la nature de l'annonce et le flou encore, non encore dissipé derrière, mais au moins l'initiative du dialogue, il était attendu, il était temps, il était plus que temps, et d'ailleurs c'est en retard pour cela. Maintenant, par rapport à l'attitude du coordonnateur politique de l'AFSAM 23, j'y vois plus de la stratégie et de l'inquiétude. Alors l'inquiétude est légitime, la stratégie ne l'est pas trop du point de vue citoyen, parce que comme lui-même l'a dit, on a besoin de paix, après on le construit tous, voilà, je vais y revenir à la fin. L'inquiétude est légitime parce que je pense que son propos et l'annonce du dialogue, entre son propos et l'annonce du dialogue, il doit y avoir eu 72 heures environ, et ce qui s'est passé entre les 72 heures et qu'il y a eu des prises de position de certains responsables politiques de l'Union sacrée et je crois autour de la présidence, comme par exemple le porte-parole du gouvernement qui a semblé indiquer que le dialogue ne serait pas nécessairement inclusif au sens où on pourrait l'entendre, que toutes les parties prenantes devaient être concernées par le dialogue afin qu'on aboutisse. Et une fois que l'on a accumulé cela et que l'on entend ensuite dire que donc ce n'est pas nécessairement inclusif et que il y a d'autres questions qui se posent, par exemple sur les lieux du dialogue qui devrait être Kinshasa, et que le président de la République lui-même d'ailleurs s'exprime et dise que bon, il reste le maître de temps et des circonstances, il y a une inquiétude qui peut être légitime si tous les interlocuteurs peuvent, plus du moins, veulent assurer leur présence et assurer leur présence par rapport à leurs propres agendas. Maintenant, au niveau, il y a aussi de la stratégie derrière, comme je le disais, et la stratégie, elle est celle de montrer aussi son point de vue, sa radicalité face à une autre radicalité. Et ces deux radicalités là-bas, et c'est là maintenant que je dis que c'est, elles nous blessent, nous, en tant que citoyens. Peut-être après on peut interpréter ça chacun selon son point de vue. Voilà, les Congolais sont aujourd'hui si divisés que chacun ne défend que son point de vue, comme vous l'avez annoncé dans le dialogue. Mais nous, ce qui nous intéresse, en tout cas je réponds strictement à votre question, de savoir comment j'interprète ça. J'interprète ça comme, je viens de le dire, inquiétude et stratégie. Et entre-temps, je dis que ça nous blesse parce que nous, on a besoin de gens qui, peut-être plus ou moins, commencent à se faire confiance, ou ceux qui engagent un processus qui peut aboutir à la confiance. Et nous avons besoin que la stratégie soit construite autour de cette possibilité de paix. Et nous avons enfin besoin d'une économie de la loyauté. La loyauté non pas à des intérêts privés et de la part du président et de son gouvernement, Félix Tshisekedi, et la part de ceux qui tiennent à faire avancer la question politique pour les uns ou des questions militaires pour d'autres, et qui peuvent avoir un point de vue et qui doivent se souvenir que la seule chose qui les réunit, c'est le Congo, et que son peuple souffre des décisions des uns et des autres.
1: Frédéric, vous aviez toujours, je rappelle, depuis les débuts de l'activité de l'AFSAM 23, dans les communiqués diffusés sur les réseaux sociaux, signés souvent par Laurence Kanyuka, vous aviez préconisé toujours l'idée du dialogue, mais finalement, la brèche a été ouverte, mais le coordonnateur s'oppose ouvertement à l'idée du dialogue. Pourquoi? Ce n'est pas vouloir quelque chose et son contraire.
4: Vous savez, Expedi, il n'y a pas quelqu'un qui maîtrise Félix Tshisekedi qui est l'AFSAM 23. Nous maîtrisons Félix Tshisekedi pour avoir été d'abord avec lui à Kinshasa sur son invitation, parce que vous n'allez pas oublier que nous avons passé 14 mois à Kinshasa Et pendant les 14 mois, il ne faisait que nous rouler. Vous savez, nous avons été à Bunagana. Et quand nous avons été à Bunagana, quand nous avons pris Bunagana, c'est là où on a demandé à Félix Tshisekedi de pouvoir négocier avec nous parce que selon que les choses sont en train de se dessiner, nous allons avancer jusque même à Kinshasa. Je me souviens comment que son collaborateur Vital Kamerhe s'était déployé pour venir même nous rencontrer quand nous étions encore à Bunagana. Mais quand il n'est pas capable même de comprendre son collaborateur, qui est-ce qu'il peut encore comprendre? C'est là où nous nous disons que nous devons avancer, mais dans la sincérité. J'ai été content que le Corda Bertrand Bisimwa a communiqué sur les causes profondes de la crise. Vous l'avez suivi, il a tout détaillé, il a tout exposé pour que la population soit au courant de la question. Parce que à chaque fois, la population nous demandait quelles sont ces causes profondes de la crise que vous avez toujours évoquées dans vos propos. Cette fois-ci, nous les avons mis sur la place publique et la population a suivi, la population est témoin. Alors, bon, nous allons les détailler ici, mais je crois que, en tout cas, vous, selon que je vous vois ici, je ne pense pas que vous n'avez pas suivi le speech du Corda Bertrand Bisimwa. Alors, ici, il est question de sincérité, il est question de savoir à quelle personne nous avons affaire. Parce que, pendant longtemps, et d'ailleurs, ce n'est pas nous qui l'avons demandé de pouvoir dialoguer, mais c'est les pères spirituels qui l'ont approché et qui l'ont dit que le seul moyen de pouvoir résoudre la crise, c'est de dialoguer. Mais ils n'avaient pas compris. Il est parti, il a dit qu'il a une diplomatie agissante, il a fait des voyages un peu partout au monde, il a montré que il est capable de pouvoir mettre fin à cette guerre en nous chassant même parce qu'il nous a traité de tous les maux, des pantins, vous avez suivi des criminels, des terroristes, et nous on s'est dit déjà si une personne nous traite de terroristes. Il nous a même condamné. Vous savez combien de fois les Cordo, les Corda et les autres sont condamnés. Et vous voyez même, ici je vais parler même du président honoraire Joseph Kabila, comment qu'il a été condamné à mort. Donc, quand on parle du dialogue, nous nous disons, est-ce que Félix Tshisekedi va tenir réellement à ce qu'il est en train de dire et comment que ça va se passer. Vous savez, nous sommes un mouvement organisé, nous sommes un mouvement des intellectuels, des technocrates, et quand nous prononçons sur des questions, sachez que nous avons analysé et en vous disant que nous connaissons la personne en soi, nous nous disons nous avons affaire à quelle personne pour que nous allions à ce dialogue. Bon, donc, nous voyons que si il y a beaucoup bien, de gens qui sont en train de croire.
5: C'est-à-dire que vous n'avez pas confiance à votre interlocuteur.
4: En tout cas, nous n'avons pas confiance à notre interlocuteur.
5: Merci.
4: Lui qui est en train de nous bombarder, lui qui est en train de bombarder la population qui est dans des zones densément peuplées, nous nous disons, en tout cas, cet homme-là, nous n'avons pas confiance en lui et je crois que les gens qui sont en train de faire confiance en lui, ils pourront nous donner raison d'un moment à l'autre.
5: Merci beaucoup, Amos Bissima. Au niveau de sauvant la RDC, vous n'êtes pas également chaud derrière cette idée du dialogue. Pourquoi? Parce que nous avons vu déjà le week-end dernier, quand l'opposition C64 a été réunie par Fridolin Ambongo et se prononcer, je crois, le lundi pour annoncer le report de son activité du 22. Certains cadres de Sauvons la RDC s'en sont pris ouvertement à la coalition C64, estimant que c'était pas opportun de reporter la marche du 22. Pourquoi vous n'êtes pas trop preneur de l'idée du dialogue qui a été proposé par le pouvoir en place dans la perspective d'obtenir la cohésion nationale et de ramener la paix, surtout dans la partie est de la RDC.
6: Merci Expedi. Avant de répondre à votre question, je me pose la question aussi, en suivant les analyses des uns et des autres, d'abord présents ici, mais aussi tous ceux que nous avons suivis juste après que le prélat ait annoncé qu'il y aura cette fois-ci, finalement, dialogue. Je me dis, à quand la paix dans ce pays? Et surtout dans sa partie est. Vraiment, comme je l'avais dit autrefois, les Congolais devraient prendre leur mal en patience. Parce que je ne vois pas la paix venir demain ou après-demain. Félix annonce le dialogue. Est-ce que Félix a un jour oui la volonté qu'il y ait dialogue? Je dis non. Parce que si le président de la République avait cette volonté de dialoguer pour qu'il y ait la paix, parce que je dois le signaler, on peut finir la guerre de trois manières, soit par les armes, soit par la diplomatie, ou soit par les dialogues. Si le président de la République avait cette volonté de vouloir finir cette guerre par les dialogues, on ne serait pas au stade où nous sommes aujourd'hui.
5: Bon, on ne revient pas sur le passé. C'est
6: ça que je dis.
5: Nous nous concentrons sur l'annonce du vendredi,
6: oui,
5: où il a exprimé, au travers d'une rencontre avec les confessions religieuses, l'idée du dialogue, finalement.
6: Tout à fait. Je voulais dire que à partir de Bounagana, si on dialoguait, on ne serait pas à ce stade. Mais aujourd'hui, si le chef de l'État l'a ainsi dit, ce n'est pas de sa propre volonté, mais il est contraint. Il faut le dire.

0: des actions de C-64, comme vous l'avez dit, mais aussi sur le front militaire. Et c'est ainsi qu'il a constaté qu'étant en difficulté, je n'ai plus de choix. Et là, je doute. Je doute parce que connaissant bien le président de la République, qui se contredit à tout moment, il peut dire quelque chose à 8h, à 11h, il vous dit, je n'étais pas au courant. Jusque-là, il n'y a pas d'ordonnance convoquant ce dialogue. Et c'est là que je suis en train de me dire, est-ce que le chef de l'État ne risque pas de piéger les hommes de Dieu?
1: Amos, c'est une question que je me pose. Comme on le dit souvent, c'est le fait qui précède le droit. Il fallait d'abord annoncer l'idée, et après, l'aspect formel va suivre à travers l'ordonnance. Et peut-être qu'on est en train de vouloir harmoniser les vues à l'interne avec les confessions religieuses pour produire une ordonnance pour convoquer ce dialogue. Ça ne se fait pas au jour.
0: Acceptons-les.
1: Le lendemain, on initie l'idée du dialogue et on sort une ordonnance demain, parce que c'est l'ordonnance qui va nous donner pratiquement le format et tout ce qui va suivre avec l'organisation de ce dialogue.
0: Je suis d'accord avec vous. Mais, et peut-être telle est la motivation de l'inquiétude des uns et des autres qui se disent, nous connaissons l'homme en question.
1: Mais nous attendons d'abord...
0: Oui, nous risquons d'être piégés par le même messier. Parce que, ne jouez pas avec la politique. Je ne suis pas politicien, mais je fais des analyses. Pourquoi je le dis? Le gouvernement peut jouer aussi le facteur temps. Il peut jouer au facteur temps. Et d'autres qui sont dans d'autres organisations, souvent la RDC, l'M23, qui s'est déjà déclaré, se disent, nous connaissons très bien l'homme et nous devons y aller avec prudence pour éviter de tomber dans notre propre piège. Il y a d'abord ça. Si du moins on peut tenir compte de ce que vous venez de dire, qu'il y a des préalables avant que l'ordonnance soit. Mais en suivant les propos de Jean de l'Union Sacrée, et nous tous nous avons suivi les propos de Mouya, qui est le porte-parole du gouvernement, ce qu'il a dit. Est-ce qu'en analysant ses propos, en analysant les propos de cet autre député-là qui était l'ancien
1: gouverneur de la Banque centrale,
0: vous pouvez confirmer devant ce micro que réellement le climat est en train

0: nous sortir un croquis pouvant amener la démarche un peu loin, quoi.
1: Non, expédie. Ce que nous devons comprendre ici, alors le gouvernement a utilisé un terme qu'il n'a pas bien lui-même compris, le terme inclusif. Parce qu'en utilisant ces mots-là, inclusif, et des propos que nous sommes en train de suivre, on a suivi Mouyaï, on est en train de suivre d'autres hauts cadres de l'Union sacrée. Est-ce qu'avec leurs propos et les termes qu'ils ont utilisés, inclusif, voulez-vous que d'autres disent non, nous constatons que réellement il y aura dialogue inclusif? Et c'est là que je me dis, moi je pense à la ligne où vont les choses, il faut quand même que les gens comprennent qu'il y a encore beaucoup de pièges par rapport au dialogue tant entendu. Et que beaucoup se disent, nous risquons de nous presser. Voilà pourquoi les gens devaient même faire attention avec les déclarations. Pourquoi je l'ai dit? Parce qu'on risque de déclarer aujourd'hui, et demain les choses vont surprendre les gens autrement. Et tout le monde sera ridicule. Et c'est là que je ne condamne pas jusqu'à ce stade ceux qui se disent, nous observons. Et je me dis, si demain il y avait déjà l'ordonnance, et que si l'ordonnance sort demain ou après-demain, même ceux qui hésitent, même ceux qui ont des inquiétudes, peuvent revenir au bon sens et dire, nous constatons qu'il y a cette fois-ci Bisserien, et il ne va pas encore dire qu'il n'était pas au courant, et qu'on peut maintenant y aller. Mais à la lire où nous sommes, je ne vois pas ce qui peut convaincre les gens, connaissant réellement le comportement du président de la République, le comportement qu'il a toujours affiché, qu'ils peuvent maintenant donner leur avis, qu'il y aura directement dialogue et qu'ils sont prêts à participer.
0: Merci beaucoup. Allons maintenant dans le vif de la matière. Les oppositions, nous les récoltons déjà en prélude de l'organisation de ce dialogue. Corné Nanga qui n'est pas preneur, l'Union sacrée qui ne veut pas inviter ceux qui ont pris les armes, en estimant que le dialogue ne devrait pas servir d'espace d'amnistie pour ceux qui sont crédités d'avoir commis les crimes contre l'humanité, les crimes de guerre et consorts. Dans cette opposition des vues déjà en prélude de l'organisation du dialogue, quels sont les éléments qui doivent être réunis par la médiation pour concilier les uns les autres et les amener, même si à ce stade on ne sait même pas qui va jouer le rôle de médiateur. C'est certes, ce sont les confessions religieuses qui ont été au devant de la scène, mais on se demande si on ne va pas recourir par exemple à d'autres expertises extérieures, comme ça a été le cas à San City et consorts. À ce stade, comment le médiateur doit se comporter pour réunir les tendances?
2: Bon, merci beaucoup, Expedi. Je vais commencer par là où monsieur Amos a fini. Amos a dit qu'il faut être prudent, il ne faut pas commencer à faire des déclarations. Nous avons fait une déclaration la fois passée. Et cette déclaration est en 7 points. La première chose, c'est que nous avons pris acte que le président, finalement, ait accepté l'initiative du dialogue.
0: Vous avez sorti cette déclaration politique du collectif des acteurs sociopolitiques et des personnalités ayant choisi de demeurer aux côtés de la population lors de l'entrée de l'AFSAM 23. Vous n'avez pas fui la ville, vous êtes resté avec la population. C'est donc un collectif d'une dizaine de personnes.
2: Non, plus d'une dizaine.
0: Plus d'une dizaine. Les signataires, je vois que vous êtes le premier signataire, suivi de M. Dany Mapenzi. Après, intervient d'autres, Blaise Masséka, Marcelin et consorts.
2: Voilà. Donc, nous avons pris acte que le président ait finalement accepté l'initiative du dialogue. C'est comme l'a dit notre frère Joseph Baraka. Ce n'était pas facile, tout le monde connaît. Tout le monde connaît par où on est passé. Et ce n'est pas comme vous l'avez dit, ce n'est pas une initiative du président de la République. Non, c'est une initiative, en fait, de la population, initiative qui a été prise, en tout cas par les deux mains, par les évêques et les CC, la CENCO et les CC. On est passé par plusieurs vicissitudes. En tout cas, c'est pour cela qu'au premier point, nous avons dit, ok, merci beaucoup, nous prenons acte, monsieur le président de la République, que vous ayez finalement accepté l'idée d'organiser un dialogue pour nous sortir de ce bourbier dans lequel nous sommes aujourd'hui. Cette situation qui est en train de s'enliser, à un certain moment, on ne saura plus la contrôler. On ne saura plus la contrôler. La deuxième chose, nous avons évidemment encouragé les évêques pour leur patience. En tout cas,

0: été très, très, très patient vis-à-vis du président de la République, vis-à-vis des refus de l'Union sacrée pour avoir ce dialogue. Et par là, je vais vraiment dire une chose que j'ai entendue Mende dire, Mende qui a vraiment la façon de dire des bonnes choses, hein, et des mauvaises, vraiment. Mende a dit que cette réunion-là a sauvé tout le monde, même au sein de l'Union sacrée. Parce que finalement, il s'est demandé qu'est-ce qu'il faut faire, quelle position il doit prendre. Mende a dit que même parmi eux, il y avait beaucoup de gens qui étaient d'accord avec le dialogue. Et c'est là que la politique congolaise est sale. Oui, devant, je ne sais pas, 900 partis ou je ne sais pas combien de partis de l'Union sacrée, personne n'a eu le courage de dire de manière publique, faisons les dialogues. Mais quand le président dit, tu as vu Mende dire, non, même parmi nous, on nous a sauvés.
1: Des suivistes.
0: Ça, vraiment, j'ai apprécié les évêques pour leur patience.
2: C'est le deuxième point.
0: C'est le deuxième point. Le troisième point, c'est... je vais sauter même au quatrième point. Bon, le troisième point, c'est... Nous appelons tout le monde. Créer ce dialogue, soit inclusif. Mais je vais aller au quatrième point où nous en avons appelé à l'AFCM 23 de saisir cette opportunité.
3: C'est une opportunité.
0: De cette opportunité.
3: Vous pensez?
0: Oui, c'est une opportunité. Et je comprends parfaitement la position de Nanga. C'est par rapport à ce que lui-même a dit, ce qu'Amos a dit, le niveau de confiance. Hein, tu vois. Mais je ne crois pas non plus que l'AFCM 23 est aussi une autre alternative par rapport au dialogue.
4: Vraiment.
0: Je ne crois pas. Tout le monde le sait. Et c'est l'AFC qui a commencé déjà depuis Bounagana. Tu l'as dit.
2: A demandé le dialogue.
0: Tu l'as dit, ce n'est pas moi qui l'ai dit. C'est l'AFC qui a commencé à demander le dialogue. Et il devrait saisir cette opportunité pour que finalement les gens aillent à ce dialogue. Maintenant, l'organisation de ce dialogue, comment ça va se passer? Vous m'avez posé la question. En fait, Et vous avez même dit, Amos a dit, a parlé de l'ordonnance qui n'est pas encore là. Non, on ne va pas commencer par l'ordonnance. On ne va pas commencer par l'ordonnance. Les évêques avaient donné une feuille de route par rapport à ça. Et la première chose, c'est le climat de confiance. Créer le climat de confiance. Dans ce climat de confiance-là, il y a beaucoup de choses. Il y a des gens qui ont été condamnés politiquement. Maintenant, c'est pas à ces gens-là que vous allez demander, venez, on va dialoguer. Non. Il faut qu'il y ait des mesures de confiance qui permettent, effectivement, à tout le monde de participer. Et ces mesures de confiance, il y a l'amnistie, il y a beaucoup de choses là-dedans. Vous n'allez pas appeler Kabila à venir dialoguer avec vous alors que vous l'avez condamné à mort, publiquement, sans donner un motif vraiment très valable, un motif indiscutable. Hein? Vous n'allez pas appeler Nanga pour qu'il vienne discuter avec vous, alors qu'il est condamné. Donc, il y a ces mesures de confiance par lesquelles il faut commencer. Et c'est là que, effectivement, on va voir, est-ce qu'il y a vraiment une volonté de dialoguer. Donc, il y a tout cela. Maintenant, au cinquième point de nous avons rappelé qu'au moment où l'AFCM 23 est entré ici, nous avions décidé carrément de rester ici avec la population et que nous connaissons ce qui se passe réellement. Ce qu'il y a ici, nous le connaissons. Nous sommes parmi... Bon, évidemment, quand je dis le collectif, 16 personnes, non, on n'est pas que 16. D'autres vont continuer à venir. Donc, nous sommes les seuls aujourd'hui qui avons la légitimité de parler réellement de ce qui se passe chez nous. On ne va pas faire comme Onana qui parle des Grands Lacs qui n'y a jamais mis pied. Ce n'est pas, donc, les gens ne vont pas parler, c'est pas où, à Kinshasa, ou je ne sais pas quoi. Nous vivons cette situation. C'est pour cela qu'au sixième point, effectivement, nous avons dit que nous allons soumettre un cahier des charges à ce dialogue-là. Donc, et enfin, nous avons dit que nous encourageons toutes les parties prenantes à y participer. Donc voici les nœuds, donc le résumé de notre déclaration.
1: J'ai noté l'essentiel. Vous revenez pour tout début sur les mesures de confiance qui sont impératives pour que l'initiative du dialogue ait lieu et aboutisse.
0: Ça, c'est dans la feuille de route. La feuille de route des évêques comporte 4 points. Le premier point, c'est le climat de confiance. Il faut créer un climat de conscience, de confiance. Maintenant, après là, il faut préparer des solutions techniques. C'est en ces moments-là, à base d'une ordonnance qui sera signée, qu'on va préparer ces solutions techniques-là. Et finalement, faire les dialogues et demander l'accompagnement régional.
1: Merci.
0: Alors, je m'excuse, je vais juste faire un petit point. Parler de l'ordonnance maintenant, c'est bon, mais cette ordonnance ne peut pas être prise à mon sens. Ça ne sert à rien de convoquer aujourd'hui le dialogue sans avoir fait les mesures de confiance. La première chose, c'est depuis plus d'une année que nous ne disons que, à part il n'y a pas d'alternative à cette crise, il n'y a pas d'alternative au dialogue pour résoudre cette crise. Il n'y en a pas. Ce qui est vrai, c'est que nous demandons ce dialogue-là, nous l'encourageons, nous avons salué, nous avons pris note que le président de la République ait finalement accepté de faire ce dialogue ici. La deuxième chose où je vais insister, le Cordo Nanga, il a fait sa déclaration, c'est bon pour un début, c'est comme ça qu'on fait, c'est comme ça qu'on renchérit en fait. Nanga ne va pas te dire, non, ok, fais ton dialogue, j'arrive. Non, il ne va pas faire ça. Notre ami Joseph a dit que bon, pour les citoyens, ça frustre. Parce qu'on s'est dit, non, c'est une occasion, c'est une opportunité de paix. Alors, toute opportunité de paix pour nous, elle est vraiment la bienvenue.
1: Donc, à bien vous entendre, il est en train de monter les enchères.
0: Ah, mais bien sûr, on est au dialogue. Ils sont des antagonistes. Ils sont des antagonistes. Comme je vous dis, vous-même vous l'avez dit, il n'y a jamais eu un communiqué de Kanyuka qui ne se termine pas par « nous demandons les dialogues, ces gens nous amènent des bombes ».
1: Pour résoudre les causes profondes.
0: Les causes profondes, il y en a beaucoup, comme ils le disent, comme Bertrand l'a dit. Même les évêques, ils sont revenus en parlant de la mauvaise gouvernance, les pillages de la République. Donc, il y a beaucoup de...
2: La dérive dictatoriale, tout ça.
0: Vous savez, Expédie, c'est vrai, la FCM23 est là. Mais pourquoi la FCM23 est là? Pourquoi on ne parvient pas? Pourquoi le gouvernement de Kinshasa ne parvient pas à bouter dehors la FCM23? C'est tout simplement ces causes profondes, la mégestion, la mauvaise gouvernance, les détournements. Donc c'est tout cela. Si on ne résout pas la mauvaise gouvernance dans ce pays, n'importe qui nous prendra. Tu as appris que le pays presque tout entier, les gens sont en train de dire non, Tshisekedi est fort, il se bat avec plusieurs pays, parce que, bon, voyez-vous, il y a l'armée, je ne sais pas, du Sud-Soudan, qui est, je ne sais pas, dans les Hauts, où elle est, il y a les Ougandais qui sont dans l'Ituri, et le Nord Kivu. Mais pourquoi tout cela? C'est parce que l'autorité de l'État n'y est pas.
1: Merci.
0: C'est parce que l'autorité de l'État n'y est pas. Là où il y a autorité de l'État, aucun pays, aucun aventurier ne peut se mettre dire non, personne. Mais quand il n'y a pas d'autorité de l'État, tout le monde peut venir. Encore que, nous sommes une bonne cuisine. Nous sommes une très bonne cuisine. Au village, je voyais au village chez nous, même ici, je crois, vers les années 82-83, même ici à Bukavu, quand nous allions vers... quand les gens de Kadutu, Nyamugo, venaient vers la ville, ils rentraient en train de dire, ah, il n'y a pas le Koukouaroufou et Mouzouli, il n'y a pas le Piga bien.
2: Kakoukou.
0: Et tout le monde voudrait aller manger. Donc, voyez-vous, si on ne garde pas bien notre cuisine, n'importe qui peut venir prendre la nourriture.
1: Merci beaucoup. Joseph, idée est revenue sur les mesures de confiance qui sont une condition sine qua non avant l'organisation du dialogue. Mais par mesure de confiance, surtout les mesures concernant, par exemple, l'ancien président de la République, Joseph Kabila, comment procéder face aux impératifs de justice? La justice au niveau d'abord interne, qui a condamné Joseph Kabila. Si on amenait Joseph Kabila au dialogue, est-ce qu'on ne va pas sacraliser le narratif disant que notre justice est réellement malade? Il y a des impératifs de justice transitionnelle. Il y a certains qui ont été cités dans les crimes contre l'humanité, les crimes de guerre. Il y a eu massacre à Kisiché, il y a eu bombardement à Minembwe dans les zones que l'on qualifie de densement peuplé, et les responsabilités à quelques niveaux doivent être rétablies. Le prix Nobel de la paix, Denis Mukwege, revient fréquemment face à l'obligation, par exemple, de retrouver la paix au travers le dialogue et les impératifs de justice. Comment concilier ces deux aspects? Parce que, de quelque part, on se dit que c'est des aspects importants et fondamentaux. Il faut réparer les violations qui ont été commises à l'endroit des populations civiles. Elles ont besoin de la réparation, et en même temps, on recherche la paix. Donc, comment concilier les deux tendances?
3: Et là, vraiment, on est au cœur du sujet. Enfin, au cœur du sujet. Et comme vient de faire le
1: nez... Parce que, visiblement, c'est les deux tendances qui opposent
3: absolument,
1: les deux
3: absolument.
1: Parties.
3: Et comme vient de faire le nez, je vais partir sur son point avant d'aboutir en revenant sur le compatriote de l'AFC. Je commence par sur le compatriote de l'AFC. Il a parlé de... Juste corriger de notre point de vue en tant que centre de recherche, hein, certains propos. Alors après, on peut en discuter. Le premier, il part de Bounagan. Je pense que quand on est à Bounagan, l'AFC n'est pas encore né. Il ne faut pas confondre les deux. L'AFC n'est pas encore né à Bounagan. Et ce qui fait la présence du M23 à Kinshasa en 2019 n'est pas les mêmes raisons que pour lesquelles l'AFC, les M23 s'est bas. Sinon, on va induire la population dans une confusion qui ne sera pas toujours utile politiquement. Donc, ce qui fait assez que l'AFC, le M23 est à Kinshasa en 2019, a lieu avec la dynamique de la prise de pouvoir par Félix Tshisekedi dans les conditions dans lesquelles il les a pris, et tous les marchandages qui ont eu lieu dans la région qui vont justifier après l'entrée d'AL. L'EAC, et donc il s'est passé beaucoup de choses, inutile d'y revenir, c'est pas le but de l'émission. Et ce qui fait assez qu'il se positionne en 2021 à Bounagan a lieu avec cette crise de confiance qui s'installe entre des partenaires qui se sont jurés fidélité, amitié, ainsi de suite, et qui font assez qu'à un certain moment ils commencent à douter de si leurs intérêts vont se... Voilà. Si leurs compromis vont être réalisés comme il se doit, ce sont là les dynamiques. Après, bien sûr, le passage à Goma entre le président Kagame et le président Félix Tshisekedi et tout ce qui s'est passé. L'AFC n'est né. En fait, c'est important que je rappelle cela parce que quand on va parler de dialoguer, pourquoi se dire et concrètement sur ces mesures, ainsi de suite, il ne faut pas perdre toutes ces dynamiques. L'AFC est né et Kabila a annoncé. Moi, je suivais de près cette histoire. Et en 2021, je sentais la guerre venir. Non pas celle du M23, parce qu'elle était déjà là, mais celle de l'AFC. Quand la rupture FCC-CACH a lieu, il commence à avoir une certaine radicalisation du pouvoir Félix Tshisekedi. Kabila, le président Kabila, a commencé à tenir de propos qui montrait que si tout n'allait pas bien politiquement, il y aurait une certaine radicalisation. Et tout n'est pas allé bien politiquement, dans quelle mesure? D'abord, il semble, on le sait déjà tous maintenant, il faut être vraiment aveugle et de mauvaise volonté pour ne pas savoir qu'il y a eu un accord secret au-delà du vote populaire en 2018 entre Kabila, Nanga, Félix, entre les FCC-CACH. Et il se pourrait que ces dialogues-là, cet accord-là n'a pas été suffisamment respecté. Maintenant, le président Kabila n'a pas pris les armes tout de suite à la veille de l'M23, quel que soit leur accord. Bon, après, les élections ont eu ce qu'elles ont été. Puis, on a eu quatre choses. Avant qu'on me parle d'autres histoires, de causes profondes, ainsi de suite, si c'était seulement la mauvaise gouvernance, essentiellement la mauvaise gouvernance, il n'y aurait pas la guerre. Il ne faut pas qu'on mente aux gens. Ils auraient attendu 2028, on change de main de pouvoir. Et le reste, d'ailleurs, les mêmes personnes qui nous parlent de faiblesse, je donne mon point de vue, attendez, vous allez parler d'autre chose. Eux aussi, ils ont été responsables d'une très grande mauvaise gouvernance dans notre pays. très lourd de mauvaise gouvernance. Et s'ils étaient respectueux de loi, ils n'auraient qu'à respecter le vote de 2018, ce serait déjà un bon signe. Donc il ne faut pas que le sorcier vienne nous parler de la sorcellerie. Donc c'est vraiment irresponsable et c'est moquer de nous. S'il y a eu la prise de armes par l'AFC, c'est d'abord parce que il y a eu une crise de confiance sur les élections de 2028. N'oublions pas qu'à 28, je ne parle pas de 23. Non, je parle de 2028. Les élections qui vont venir. Ça veut dire que le président, les gens qui ont le pouvoir, qui s'attendent, en fait, pensez à la réconciliation
1: katangaise.
3: C'est l'expiration officielle des deux mandats de Félix Tshisekedi et il devrait partir. Maintenant, les signaux qui ont été annoncés étaient que le président Félix allait tenir en main le pouvoir,
1: se maintenir
3: par force. Et là, maintenant, on commence les vraies causes profondes qui vont faire assez que les gens...
1: Donc, personne ne peut l'empêcher.
3: Avant cela, il faut que je donne un indice d'orientation. Le président Kabila n'avait pas envie de revenir au pouvoir. Je ne suis pas son défenseur. Je déteste tous ces gens. Je ne dis pas individuellement, mais tous collectivement. Mais je dis qu'en 2018... En 2028, à Addis Abeba, le président Kabila se rencontre avec Katumbi. Ils signent un communiqué officiel. Ils sont au Katanga. Ils font ce qu'ils ont appelé la réconciliation katangaise. Ce qui s'annonçait était que toute cette classe politique allait s'unir autour d'une candidature en 2028. Qu'est-ce qui s'est passé? Là, je suis en train de répondre à votre question. Le président Félix est allé à Kachamoto. Il a dit que Katumbi avait des armes dans sa ferme. On l'a poursuivi. Il est parti. Le Kabila s'est retrouvé en insécurité à Kinshasa, il est parti. Le Matata Mponyo s'est retrouvé Bukangalos. En même moment que Kazadi est en train de voler, l'argent de forage disparaît. En même moment, on dit que les uns seront poursuivis pour Bukangalos. Il est parti. C'est là qu'on a vu que Félix Tshisekedi voulait chasser tout le monde du champ de 2028 pour ne rester que seul. Puis il a annoncé le changement de la Constitution. Puis la question de la CENI s'est posée. Puis la question de la Cour constitutionnelle s'est posée. Et la question de la justice se pose à quel moment? Lorsqu'on tue Kalonda, l'autre là, Okende, la justice dans la poche annonce que c'est un suicide alors qu'on voit tous qu'on vient d'assassiner. Donc la question... de la gouvernance, quand on parle de la gouvernance ainsi de suite, il faut entendre les structures capables, c'est pour cela que ces politiciens se battent, il faut entendre les structures capables d'organiser des élections. D'abord le temps, les élections doivent avoir lieu en 2028, c'était ça l'idée. La deuxième chose, la justice ne doit pas être dans la main
1: du seul
3: président de la République. Et donc il faut que la Cour constitutionnelle soit consensuelle, capable de se prononcer sur des candidatures, des contentieux électoraux sans prise de position particulière. Il faut que la CENI soit dans des mains par ce qu'on a vécu en 2023. Il faut que la Constitution soit respectée. Ça, si vous videz ces questions là-bas, vous videz la cause de la bataille de l'AFC d'abord.
1: El Nanga
3: d'abord. Voilà. Faut pas induire les gens en erreur.
1: Merci beaucoup.
3: Toutes ces histoires-là de causes politiques, mauvaise gouvernance, tous sont des mauvais gouvernants, tous.
1: Merci.
3: Et ceux qui parlent de la mauvaise gouvernance et ceux qui sont en train de faire la mauvaise gouvernance actuellement. Mais je ne dis pas, je finis alors par un petit mot. J'ai entendu le président Kagame à mi-juillet dire que si c'était moi, que le FPR ne badine pas. C'est là maintenant que je rejoins un peu l'aîné idée. Que le FPR badine, lui, il gère des questions en s'attaquant aux causes. Et je pleure quand j'entends cela. Parce que je vois Félix comment il a humilié notre armée. Il a humilié notre peuple. Parce que des questions, quand on attaque un pays comme ça, on devait être capable d'assurer notre dissuasion. Donc, parle avec raison le cordon Nanga. On devait avoir une armée. D'abord, lui-même, il respecte les lois, lui-même. Et puis ensuite, il fait à ce que jamais n'ait la guerre. Et s'il y a la guerre, on respecte notre peuple.
1: Les impératifs,
3: justice et paix. Je suis désolé de dire à notre peuple que malheureusement, et c'est pour cela que je suis revenu sur l'aîné idée, on a eu des gouvernants d'hier ou d'aujourd'hui qui n'ont jamais fait de sorte que la justice soit mise en avant. Le cordon Nanga a raison, la paix se gagne, la justice se gagne, la dignité se gagne. et ceux qui étaient là avant, ça veut dire le président Kabila, et ceux qui sont aujourd'hui font de sorte que si nous sommes attaqués, nous sommes obligés de courir derrière ceux qui nous attaquent pour supplier qu'il y ait un compromis. Et s'il y a un compromis, la justice passe après, on supplie l'après en avant. C'est ça malheureusement la vérité.
1: À bien vous écouter. Oui. On va prioriser d'abord.
3: On va prioriser l'impératif du retour du compromis de la paix
1: et on va mettre la question contre Kabila et Nanga.
3: En effet, ce sera nécessaire et ceux qui entretiennent ça, ce n'est même pas ceux qui parlent de justice. C'est ceux qui demandent la justice et tout ça qui eux-mêmes entretiennent cette humiliation. C'est ça le problème. Et là, je parle directement de l'AFCM23 et je parle directement du gouvernement de Félix Tshisekedi qui, au lieu d'assurer la bonne gouvernance du pays, est en train de penser que ce sont les autres qui viendront assurer le destin de ce pays à sa place.
1: Merci beaucoup. Amos, d'ici moi, vous également, quels sont les préalables à mettre en œuvre pour organiser ce dialogue? Vous avez évoqué l'obligation de signer vite une ordonnance, mais sur le plan technique, quels sont les préalables qui doivent être activés pour que cette initiative ait lieu?
2: Non, les préalables sont là et sont connus. Ide Bakulu a parlé des mesures pour discuter
1: les mesures de confiance.
2: Mesures de confiance pour que tout le monde soit rassuré de prendre part à ces grands rendez-vous. Dans le cas contraire, ça risque de capoter. Vous avez évoqué la question de la justice et la paix. Moi, je pense que, comme Barack vient de le dire, c'est la paix qui passe avant tout. Est-ce que d'abord, c'est de justice qui existe dans notre pays? Parce que même tout ce qu'on a connu comme condamnation et autres, c'était des condamnations purement politiques, hautement politiques. Et le chef de l'État lui-même avait reconnu qu'on n'avait pas de justice au pays. Il a parlé d'une justice malade. Au moment où c'est lui, le magistrat suprême, on n'a pas compris. Quand on parle d'une justice malade, c'est-à-dire lui-même serait à la base de cette situation que notre justice traverse. Et s'il y a une condamnation politique, les juges ont agi par consigne.

0: Moi, je voudrais aussi évoquer d'autres éléments ici. Et peut-être que ce sont ces éléments-là qui poussent au président de la République ou qui l'empêchaient d'accepter les dialogues à temps. Les accords qui ont été signés par le président de la République au nom du pouvoir pour le pouvoir et des accords qu'il a piétinés avec arrogance par la suite. Je cite seulement quelques accords. On peut ne pas les dire et les politiciens peuvent faire semblant. Mais il faut voir ce qu'ils réfléchissent. L'accord de Nairobi entre Vital Kamerhe et le chef de l'État. Est-ce que vous pouvez nous dire la suite de cet accord? Qu'est-ce qui est arrivé par la suite? En quittant Nairobi, on a vu d'emblée Kamerhe a été arrêté. Et puis il continue à être humilié par le même pouvoir pour lequel il s'est sacrifié. Et vous pensez que, dans les, je ne suis pas dans son cœur, je ne suis pas son porte-parole, vous pensez que Vital Kamerhe, là où il est d'accord avec ce que Félix est en train de faire? Je doute fort. C'est déjà, et toutes ces questions doivent être évitées dans ces dialogues. Félix, le président de la République, aurait signé, les gens du M23 le disaient même, ils ont les représentants ici au studio, qui les avaient invités à Kinshasa pour 14 mois. Qu'est-ce qu'ils se sont dit? Le peuple congolais n'a jamais été au courant de ce qui s'était convenu. Il a eu à signer des accords. Il y a eu un accord entre FCC et les CACH. Cet accord existe. Et on dit que cet accord serait parrainé par certains présidents africains, dont Al-Sisi et les autres. Et beaucoup d'analystes pensent que si le président de la République refusait qu'il y ait dialogue, parce qu'il savait qu'une fois au dialogue, il risque d'être éclaboussé par des vérités. Et il risque de fondre. Et voilà pourquoi il était en train de jouer au Malais pour qu'il n'y ait pas ces dialogues.
1: Revenons sur ma
0: voilà.
1: question. Les préalables, au-delà de la levée, par exemple, des condamnations, quels sont les autres préalables nécessaires à activer pour
0: tout à fait. Le dialogue et les gens du régime doivent arrêter avec ces propos-là qui fâchent d'autres paternels.
2: Discipline.
0: On doit se le dire ici. Les propos de Mouyaya qui fâchent. Il y a beaucoup d'autres cadres de l'Union sacrée qui sont en train de lire même ce qu'ils écrivent dans les réseaux sociaux. Et ce qui peut fâcher d'autres paternels, d'autres gens qui étaient prêts, d'autres acteurs clés,
1: donc,
0: qui
1: vont
0: prendre part à ce dialogue.
1: Si je vous comprends bien, on doit filtrer la communication à ce stade.
0: Tout à fait.
1: Mais éviter de communiquer autour du dialogue et laisser la charge de la communication peut-être à la SANCO et à l'ECC.
0: Justement. Mais en constatant ce qu'on est en train ce qui est en train de se faire, on constate qu'apparemment, l'Union sacrée assemblée accepter un dialogue parce qu'étant en difficulté par rapport à l'évolution des événements, mais l'Union sacrée n'est pas totalement convaincue de ce dialogue.
1: Merci.
0: Et elle est en train soit de jouer au temps ou elle est en train de gérer les opposants de la C64. Mais j'ai aimé une chose, et ils ont dit qu'ils ont un ultimatum jusqu'au 15. Si rien n'est fait,
2: c'est important, ça.
0: Ils vont encore revenir. Galerie.
1: Donc, c'est-à-dire
0: qu'on
1: doit attendre l'ordonnance avant le 15, probablement.
0: Tout à fait. Mais connaissant valablement l'IDPS, elle risque encore de jouer autrement
3: en train de gagner du temps.
0: J'ai gagné du temps.
3: Oui.
0: Et qu'on arrive, peut-être il finira par accepter le dialogue en 2028. Ça pourrait aussi être une autre stratégie. Et là, il saura que dès qu'on dialogue, il y aura déjà transition, et c'est lui qui va toujours demeurer président de la République.
1: Merci beaucoup.
0: Voilà pourquoi moi je pense que tout va se jouer avant le 15. L'ultimatum qui a été donné par la C64, on va voir comment elle va se comporter une fois il n'y aura pas d'ordonnance, mais aussi on va constater le comportement des hauts cadres de l'Union sacrée par rapport à ce dialogue.
1: Merci.
0: Si réellement ils vont continuer à se comporter de la manière dont ils sont en train de se comporter aujourd'hui, en fâchant d'autres acteurs clés, où ils vont dire cette fois-ci, nous laissons ce genre de comportement pour qu'on puisse rassurer tout le monde et qu'on comprenne que réellement, les Congolais ont beaucoup souffert et qu'il est temps que la paix soit.
1: Merci beaucoup. Vous également, du côté de l'AFC, quels sont les préalables? Bon, même si le cordeau s'est exprimé ouvertement, mais il est à estimer qu'il s'agit d'une stratégie dont il ne pouvait pas se prononcer en disant qu'il est preneur d'une idée du dialogue. Il monte les enchères pour

0: rendre la tâche pas facile à son interlocuteur en face. Mais à votre analyse, quels sont les éléments qui peuvent être réunis pour organiser, en prélude de l'organisation de ce dialogue?
1: Bon, vous savez, d'abord Expedi, je dois vous dire que Bonagana a été une grande opportunité pour Félix
0: Tshisekedi. Nous ne revenons pas
1: et
0: sur le passé.
1: Et d'ailleurs, Sabine.
0: Soyons optimistes.
1: Et d'ailleurs, Sabine.
0: Allons vers l'avant. Allons vers l'avant maintenant.
1: Oui. C'est que, d'abord, je dois répondre à mon ami Joseph en lui disant que aujourd'hui, on ne peut plus dissocier l'AFC à l'M23. On ne peut plus. Donc, quand vous revenez à Kinshasa, je rappelle,
0: Frédéric, le groupe des experts des Nations Unies a sorti un rapport dans lequel ce groupe a estimé qu'il y avait cassure à l'interne, donc entre la dynamique armée et la dynamique politique. J'ai même suivi l'intervention du professeur Bob Kabamba sur un espèce de Stanis Boudjaker à Tchamala, je crois, vendredi dernier, où il faisait allusion également à ces tendances-là. Donc, il y a bisbille, même si le conflit n'est pas ouvert, mais à l'interne, ça s'oppose entre les deux tendances.
1: Je comprends qu'ils sont nombreux qui n'ont pas encore compris le mouvement AFC-23. Quand on parle de conflit à l'interne, nous, on se demande où est-ce qu'ils ont tiré ça. Parce que nous, nous sommes hautement organisés.
0: Okay.
1: Et chez nous, la trahison n'existe pas. Ce n'est pas pour rien que nous allons en formation. C'est-à-dire que nous sommes disciplinés. Nous sommes disciplinés. Donc, quand on parle de la division, là, nous ne savons pas où est-ce qu'on tire ça.
0: Il n'y a pas lieu de dissocier l'AFC du M23.
1: Et du M23.
0: Bon, parce que les revendications, historiquement, elles sont distinctes.
1: Oui,
0: le M23 avait ses propres revendications.
1: J'y ajoute même Tuguaniro. J'y ajoute même Tuguaniro. Parce que vous devez comprendre comment fonctionne. Non, nous sommes
0: trois
1: même
0: groupes fédérés en un seul moment.
1: Oui. C'est-à-dire, nous devons comprendre l'AFC M23, Tuguaniro, c'est quel mouvement.
0: Ok.
1: Bon, vous savez, nous, quand nous parlons des causes profondes, il faut comprendre, nous parlons de quoi. J'ai entendu Joseph parler de certaines questions et il a semblé ignorer certaines choses. C'est comme si ces choses-là ont commencé aujourd'hui. Quand nous parlons, par exemple, de la manipulation identitaire, est-ce que ça a commencé aujourd'hui?
2: Ça, c'est pour le M23. J'ai parlé de la question de l'AFC.
1: Non. J'ai déjà répondu à cette question en vous disant qu'aujourd'hui, on ne peut plus...
2: Ça, c'est aujourd'hui. Ça, c'est aujourd'hui.
1: On ne peut plus dissocier l'AFC... OM23.
0: Okay.
1: Quand on parle du non-respect des accords, j'ai entendu Amos évoquer ça. Quand il parle même de l'accord signé à Nairobi entre Félix Tshisekedi et Vital Kamerhe, ça n'a pas commencé aujourd'hui. Quand on parle de prolifération des groupes armés, ça n'a pas commencé aujourd'hui. Et puis, il y a des groupes armés contre seulement une ethnie. Et c'est très grave. C'est très grave pour un président de la République. Nous avons besoin de construire un État. Et vous connaissez, quand on parle d'un État, c'est quoi? Devons avoir une armée. Aujourd'hui, est-ce que vraiment, quand on parle d'ailleurs que lui-même, quand on parle de FARDC, que lui-même a traité de clochard, vous comprenez? Mais essayez un peu de voir notre armée que nous appelons armée révolutionnaire congolaise et les FARDC. Il n'y a pas de comparaison. Il n'y en a pas.
0: Même si les FARC, ils sont également à l'ARC. Il y a eu, nous y sommes revenus au début, il y a un militaire qui a tiré sur son collègue.
1: Ça, c'est l'indiscipline. Ce sont des cas isolés que nous-mêmes nous déplorons.
0: Merci.
1: Ce sont des cas isolés. Mais quand vous regardez notre police, notre armée, vraiment, vous allez trouver que il n'y a pas de comparaison.

0: confiance. Les mesures de confiance. Quand on parle de mesures de confiance, nous nous demandons. D'ailleurs, quand nous allons dialoguer, nous allons à Doha, nous allons un peu partout en Suisse là-bas. Pendant que nous sommes condamnés, nous nous posons des questions. Est-ce que le monsieur avec qui nous avons affaire, Félix Tshisekedi, est-ce que quand même il essaie un peu de comprendre certaines choses? Quand il dit, bon, venez dans le dialogue, mais tout en étant condamné. Nous avons évoqué le cas du président honoraire, que nous le respectons, nous tous. Ailleurs, un président honoraire, c'est une sagesse qu'un chef de l'État, en fonction, doit carrément exploiter. Mais aujourd'hui, il est condamné. Et vous nous demandez, nous, d'aller au dialogue pendant que nous sommes condamnés.
1: Mesures de confiance.
0: Les mesures de confiance. Vous comprenez? Donc, il y a beaucoup de questions qui doivent être mises sur table pour que nous soyons rassurés. Pour que nous soyons rassurés. Aujourd'hui, demandez-nous, d'ailleurs, si on peut penser à un mixage. Est-ce que vous nous demandez à ARC de pouvoir intégrer les FARDC?
1: Voilà, c'est ça.
0: Hein, en fait, vous comprenez
2: pas intégrer le
0: c'est ça les questions. Ce sont des questions impertinentes. Nous allons intégrer les clochards.
1: Si vous voulez intégrer les clochards,
2: qui va intégrer le
1: comprenez. Frédéric, s'il vous plaît, qu'est-ce qui doit être fait pour qu'on avance sur le chemin de la paix? Parce que, également, vous êtes demandeur de la paix. Vous êtes demandeur
0: bien
1: de
0: entendu,
1: la
0: bien entendu.
1: Qu'est-ce qui doit être
0: nous avons besoin de la paix.
1: Qu'est-ce qui doit être
0: et la paix, comme l'a dit le Cordonanga, doit se construire.
2: Ayez pitié.
0: La paix doit se construire. Nous avons pitié de cette population. D'ailleurs, nous n'avons jamais voulu faire la guerre. Mais nous sommes provoqués. Vous voulez que nous ne puissions pas nous défendre? Nous nous défendons. Donc, nous avons besoin de la paix, mais cette paix doit se construire. Si M. Félix Tshisekedi a besoin de ce dialogue, il faut qu'il y ait ces mesures de confiance.
1: Merci beaucoup. Idé Bakoulou, qu'est-ce qui doit être concédé dans ce dialogue? Nous sommes dans le contenu. On a évoqué l'aspect justice, on n'y revient pas, mais au niveau par exemple d'un aspect qui oppose les deux tendances. D'un côté, on venait de suivre Frédéric qui estime que l'ARC ne pourrait pas intégrer les forces armées de la République démocratique du Congo.
0: Alors
1: une autre tendance évoque l'idée du mixage, c'est-à-dire l'intégration, qu'on fasse une armée commune entre ARC, c'est-à-dire que le général Biamungu intègre les forces armées de la RDC, qu'il occupe un poste de responsabilité. À Kinshasa, on ne veut pas entendre cet écho-là.
3: Il faut savoir que
1: qu'on fasse de Nanga, par exemple, Premier ministre, quelles sont les concessions qui doivent être faites?
3: Il faut savoir que Bernard Biamungu, c'est un officier de FARDC depuis longtemps. Donc, tout le monde peut être bon.
1: Tout autant pour Sultani.
3: Oui, tout le monde peut être bon. Il suffit de le mettre dans les conditions où il peut être bon. C'est ça, donc c'est de ça qu'on discute. Et pour moi, ici, pour y revenir, en tout cas, pour moi, il n'y a pas d'alternative au dialogue pour la paix. Il n'y a pas d'alternative. Il faut que tout le monde sache que nous devons absolument mettre fin à cette guerre.
2: Tout à fait.
3: Cette guerre ne profite à personne. Regarde comment on est à Bukavu.
2: Absolument.
3: Regardez comment on est à Bukavu.
2: Asphyxié comme pas possible.
3: À Bukavu, on est en train de devenir pauvre tous les jours. Tous les jours, on est en train de devenir plus pauvre. Donc, on est plus pauvre aujourd'hui qu'on l'était hier. Et demain, on le sera plus encore qu'aujourd'hui. Jusqu'à ce que l'équation corps va commencer à prendre de grandes personnalités ici. Donc, il faut vraiment qu'on mette fin à cette guerre. Et pour y mettre fin, effectivement, il faut éviter ce que Mouya a fait. Aussitôt, on annonce, les évêques annoncent que le président est d'accord avec le dialogue. Hein, tout de suite, il dit aux journalistes, non, le soir, j'ai... comment il appelle son truc là?
1: Briefing. Presse, quelque chose comme ça.
3: Et il dit, non, vous savez, nous allons faire le dialogue avec ceux qui veulent que ceci ou ceci soit.
1: Pour ceux qui citent ouvertement que le Rwanda est l'agresseur.
2: Les vrais Congolais.
3: Avec les vrais Congolais.
2: Qui sont ces vrais Congolais?
3: C'est lui a maintenant. Donc, il faut que ce genre
2: de discours. Qu'est-ce qu'il est d'abord?
3: Quelle paix, quel dialogue on va faire, quelle paix on va faire si on ne le fait pas avec

0: ceux qui ont des armes. Les évêques eux-mêmes l'ont dit. Ils l'ont dit, on ne peut pas faire la paix, on ne peut faire la paix qu'avec ceux qui ont les armes.
1: Ils ont été clairs.
0: Regardez, ce n'est pas parce que Frédéric l'a dit ou quoi que ce soit, mais nous avons connu deux événements majeurs dans cette guerre ici. L'événement de Goma en janvier 2025 et le dernier événement à Minembwe. Les gens, apparemment, les gens n'en tiennent pas compte.
1: Il faut sembler.
0: Est-ce qu'aujourd'hui nous sommes encore capables de continuer la guerre? C'est ça la question. Est-ce que nous sommes encore capables de continuer la guerre? Moi, je demande à tout le monde de se dépasser. Qu'on sache que c'est le Congo qui compte et les Congolais. Pas ta fierté, pas ma fierté, pas la fierté de tel. C'est le Congo qui compte. Ce pays nous appartient à nous tous. Et tout le monde doit se comporter de telle manière qu'il soit la solution au problème de l'autre. Chacun de nous solutionne les problèmes que nous avons. Et si on continue à se comporter comme à part toi, il n'y a plus de Congo, là c'est grave. Vous avez vu la légèreté avec laquelle on a géré la question ici. La question de l'Est.
1: Dès le début
0: du mandat, le plus grand problème de la République démocratique du Congo, c'est l'Est. Nous ne pouvons pas nous le cacher. Et puis, première nomination, envoyé spécial des questions de la région des Grands Lacs. Première nomination, quelqu'un qui tenait une petite boutique en Afrique du Sud. C'est lui qui s'occupait des problèmes majeurs de l'Est. Au début du mandat, nous avions encore un peu de chance. Parce qu'il y avait Kamere à côté, il était Dirkab. Nous avions Béa qui est un sécurocrate qui connaît tous les problèmes de la région. Et nous avions Bisselele.
1: Bisselele est rentré.
0: Bon. Oui, mais les trois au moins, s'il y a eu quelques avancées à l'époque, c'est grâce aux trois là. Malheureusement, il y a eu de mauvais conseils, je crois, autour du chef de l'État. C'est pour cela qu'on a invité certaines personnes à Kinshasa pour aider à mettre Kabila hors d'état de nuire. À l'époque, c'est pour cela qu'on parle de 14 mois que certaines personnes ont fait à Kinshasa. L'objectif était de mettre Kabila hors d'état de nuire. Et malheureusement, peut-être que dans les accords, ça n'a pas marché. Et il faut que l'on voit le pays. Il ne faut pas te voir, toi. Je suis moi. Moi, aujourd'hui, j'aimerais que tout le monde, qui a un certain niveau d'influence sur la situation actuelle, se mette à un niveau plus haut que ses propres besoins, que ses propres sentiments. Parce que si on ne le fait pas, cette situation qui est en train de s'enliser maintenant, j'aimerais que les gens nous écoutent. Cette situation qui est en train de s'enliser maintenant, elle aura des responsables. L'histoire parlera des responsables de cette histoire, de ce que nous sommes en train de vivre maintenant. Donc nous avons besoin que tous, nous ayons un sursaut patriotique, nous nous dépassions. C'est ce qu'on dit même dans notre... C'est pour cela, dans notre déclaration, les mots qui sont dans notre déclaration, il faut les lire avec intelligence. Parce que chaque mot a son sens. Chaque mot a son sens. Nous avons anticipé tout ce à quoi nous sommes en train de
1: discuter.
0: Non, tout ce nous sommes en train d'assister maintenant. Par exemple, nous avons anticipé que le Cordon Nanga, ou plutôt l'AFCM-23, pourrait refuser d'aller au dialogue. Nous avons anticipé que Sauvons la RDC,
2: Kabila,
0: pourrait refuser d'aller au dialogue. Nous nous sommes dit qu'à Kinshasa, l'opposition peut dire nous ne pouvons pas aller au dialogue. Et pour que nous évitions tout cela, il y a des personnes et des personnalités qui doivent se surpasser. Moi, j'apprécie beaucoup jusqu'aujourd'hui Kabila et ses faiblesses, mais je l'apprécie pour une chose, d'avoir réunifié ce pays. Ça, c'est un mérite que Kabila aura tout le temps. L'histoire le retiendra, même si on est en train de manipuler certains esprits. L'histoire retiendra que Kabila a réunifié ce pays dans une situation très très grave. Et pourquoi Kabila a réunifié ce pays? C'est parce qu'il a été humble. Il s'est dit, je suis Kabila, je suis président de la République démocratique du Congo, mais la République démocratique du Congo, c'est 2 345 410 km². Aussi longtemps qu'il y aura des gens qui occupent quelques kilomètres, quelques espaces, je dois aller les chercher pour qu'on réunifie ce pays. Ah, et Kabila l'a fait.
2: À bien vous entendre, je comprends que vous avez répondu indirectement à ma question, mais disons ouvertement qu'on doit mettre de côté les égos, c'est-à-dire qu'on peut venir à ce dialogue avec un verre plein et y sortir avec un verre à moitié plein ou à moitié vide.
0: Mais bien sûr, on n'aura pas tout.
2: C'est-à-dire que on n'aura pas tout. Il y aura des concessions à faire.
0: Il y aura des concessions à faire.
2: Du mixage et tous les
0: restes. C'est ça que Expédizel a toujours dit ici. Il faut copier le leader comme Mandela. Mandela, ce n'était pas un leader qui était au-dessus de la mêlée. L'Afrique du Sud, c'est vrai qu'il y a des problèmes aujourd'hui, mais l'Afrique du Sud ne serait pas ce qu'elle est. Parce que si Mandela avait suivi tous les Noirs de l'Afrique du Sud, aussitôt prêté serment, on commence à chasser
1: les Blancs.
0: Tous les Blancs.
1: Ça serait catastrophique.
0: Ça aurait été catastrophique. Mais Mandela a dit non, c'est avec eux qu'on doit.
1: Faisons avec tous les
0: Blancs. Qu'on va composer, qu'on va faire ce pays.
2: Merci.
0: Et aujourd'hui, c'est la même chose. Il faut que nous ayons des leaders qui comprennent que, malgré tous ces problèmes, que les gens meurent, c'est vrai, mais nous n'allons pas les ressusciter malheureusement. Et il faut permettre que ceux qui sont encore vivants vivent encore longtemps et dans de bonnes conditions.
2: Merci beaucoup. Joseph, au niveau par exemple de la médiation, est-ce que vous pensez que les CC et la SANCO ont des outils nécessaires pour contraindre les partis sur la voie du dialogue? Est-ce que Fridolin Mbongo, est-ce que le pasteur Eric Senga ont vraiment un pouvoir contraignant à l'endroit des partis? Est-ce qu'il n'y a pas nécessité d'envisager une médiation extérieure, par exemple un partenaire qui va peser, disons, Massad Boulos comme un médiateur dans le cas de la dialogue entre Congolais, ou par exemple un expert africain, un ancien chef d'État africain, Uhuru Kenyatta, pour essayer de peser sur le parti?
3: S'il y en avait parmi ces gens, on aurait déjà avancé. Le président Félix et son gouvernement ne sont pas moindres. Ne sont pas moindres à gérer. S'il y avait quelqu'un qui pouvait peser, alors il y a quelqu'un qui peut peser dans tout ça. C'est les États-Unis d'Amérique, hein, ceux qui font le temps et les circonstances. Ils peuvent mettre la pression sur tout le monde et il ne restera que la question congolaise. Cela ne veut pas dire que l'AFC, je parle de l'AFC, l'AFC pourrait tout de suite disparaître parce que c'est une question congolaise, en tout cas au fond. Donc on peut rester divisé, après je ne sais pas comment est-ce que ça peut être géré, mais si il y avait quelqu'un qui pouvait gérer ça, mais il a ses intérêts autres que cette question là-bas. Donc il ne reste qui? Moi je pense qu'il ne reste que l'Église catholique et l'ECC. Les gens doivent le comprendre. Si Félix Tshisekedi dit ah cédé, comme on l'a déjà dit, c'est pas parce qu'il a voulu, mais parce qu'il a vu une chose. Là, les C64 annonçait déjà qu'il avait sa marche le 22. Mais entre-temps, la Cinco, dans ses prises de position, dont Mbongo et le reste, laissait déjà dire qu'il fallait que le chrétien se prépare à mettre une pression. Or, Félix sait très bien ce qui s'est passé entre 2016 et 2018. Il sait que à un moment même l'opposition était essoufflée totalement, et lorsque la Cinco est entrée dans la cadence, c'était donc l'alliance entre l'opposition et cette cadence de la Cinco a paralysé Kinshasa. C'est comme ça que Rossi Mukendi et le reste sont morts, et la pression diplomatique et tout ce qu'il y a eu derrière, Kabila ne pouvait pas tenir, et on a eu ce qu'on a eu. Félix sait que c'est comme ça que ça allait se passer exactement, même s'il a tenté de la diviser de l'intérieur, de créer la confusion, de faire le chantage. Si vous êtes... Ouais, par exemple, les causes profondes dont j'ai parlé pour l'AFC. Ce sont mes causes. Moi aussi, je refuse l'orgueil de changer la constitution sans consensus. Je l'ai déjà dit ici plusieurs fois. Ça veut dire que ça ne doit jamais passer. Personne, ni aujourd'hui, ni demain, ne doit faire cela. Or, je suis pour le changement de la constitution, mais je refuse que qui que ce soit le fasse par orgueil en imposant à un Congolais cela. Donc, ce sont aussi mes causes profondes, je les partage. Et donc la question de la syncope, la syncope partage pleinement ce point de vue là-bas. Et donc maintenant on dit que celui qui partage ce point de vue est du Rwanda, mais non nécessairement, pas nécessairement. Et donc je dis la syncope est suffisamment forte, la syncope SCC est suffisamment forte pour mettre la pression sur Kabila, sur le gouvernement, et il n'y a personne d'autre qui peut le faire autre que cela. Donc j'ai confiance en eux. J'ai aussi confiance en eux pour la simple raison qu'ils sont intelligents. Vous voyez, c'est déjà quelque chose désormais être intelligent au Congo. Vous avez suivi le pasteur Eric Senga. Quand il vous dit, la Syncope-SCC n'est pas là pour perdre sa dignité dans cette question. Il lance déjà un message. Quand on lui pose la question sur l'inclusivité, il vous dit, attendez, progressivement on va assurer cela, la cadence est lancée.
2: Mais il a dit quand même qu'on ne pouvait pas envisager un dialogue sans les acteurs.
3: C'est ce que je suis en train de dire, Il dit que l'inclusivité doit être assurée et donc les acteurs du conflit doivent participer. Et s'il se retrouve qu'il y a un blocage, on va revenir à la case de départ. Et c'est là que l'annonce du 15 août entre aussi, devient aussi pertinente. Donc il faudra que... C'est bien, je soutiens pleinement l'opposition. Et ceux qui nous écoutent, je pense qu'ils devaient penser à partager ce point de vue. Ils peuvent ne pas le partager, mais ils devaient penser à le partager. Parce que cela prouve que l'opposition non armée a la bonne volonté d'aboutir à quelque chose. Maintenant, la médiation a aussi la bonne volonté, l'a réclamée dès les débuts. Comme les aînés l'ont dit ici, il faut que la partie armée aussi comprenne qu'ils n'ont pas de choix. En tout cas, et nous qui souffrons, nous n'allons pas accepter que ça continue comme ça. Et ceux qui sont à Kinshasa, soutenus, portés par la société civile, dont la Syncope, ont compris, heureusement, et ils mettent la pression à Kinshasa. Donc, il n'en reste que cela soit concrétisé. Et la note d'espérance, c'est par là que j'atterris, la note d'espérance est que je sais que, comme je viens de le dire, ils sont intelligents, ils ne vont pas se laisser manipuler. Et quand ils verront que la mauvaise volonté est pleinement accomplie, en tout cas elle arrive à un niveau insupportable de Kinshasa, ils vont entrer dans la rue et Félix verra ce qui va se passer.
2: Merci beaucoup Amos. Pour vous aussi, c'est une question qui divise les tendances. Le lieu, pour vous, quel peut être le lieu de l'organisation de cet événement? Kinshasa, vous êtes autorisé à atterrir à Ndjili, en Afrique du Sud, en Angola, en Tanzanie ou je ne sais quel endroit.
1: Le lieu ne poserait pas problème. Si du moins, les mesures de confiance sont là. Parce que c'est question de rassurer à tout un chacun, de comprendre que non, il n'y aura pas de problème. Parce qu'il y a aussi, par rapport à votre préoccupation, des gens qui craignent. Tu arrives en Gilles le même jour, tu te vois en Dolo.
2: Non, parce qu'au-delà des mesures de confiance, il existe également des forces incontrôlées. Par exemple, la force du progrès.
1: Oui, la milice là de l'IDPS. La milice là, entretenue par l'IDPS. Ça, on doit bien signaler. Et voilà pourquoi il y a encore des préalables. Mais pour ce qui est d'Ilié, on peut garantir aux gens que non, la sécurité sera là, mais au même moment, la milice de l'IDPS est à pied d'œuvre pour soit attaquer certains gens.
2: À l'étranger, donc,
3: Kinshasa n'est pas approprié.
2: À l'étranger, ça vous revient.
1: Je ne saurais pas le dire parce que ça dépendra des mesures qui seront prises pour que le climat rassure tout le monde. Dire ici que non, je préfère à l'étranger, non. Attendons voir la suite. Parce que sur base des mesures, demain on peut nous dire, est-ce que cette force du progrès devient forte plus que la police? La réponse dit non. Si du moins il y a la volonté du pouvoir, même dans une ère, on peut mettre fin à cette milice de l'IDPS.
2: Est-ce qu'il y a aussi nécessité de solliciter une expertise étrangère, comme tel a été le cas à Sand City? On a vu quand même que les têtes pensantes du continent.
1: Moi, je pense que les Congolais,
2: qui est consort.
1: Nous-mêmes Congolais, nous sommes intelligents et nous avons suffisamment avancé. C'est question seulement de confiance. Mais je me dis, avec la Syncope, hier, la même IDP s'a qualifié en Bongo des Rwandais. Tout simplement parce qu'il a refusé de changer la constitution. Kabuya, j'ai vu Kabuya. J'étais la déclaration de la Syncope. D'ailleurs, il mini. Ou le célibataire, je me dis finalement.
3: Vous voyez déjà responsable.
1: Avec l'IDPS, est-ce qu'on est convaincu que l'IDPS sera d'accord avec Ambongo comme médiateur? Je ne sais pas, je doute. Voilà pourquoi. Pourquoi
2: encore faire on taxe l'Église d'être proposition.
1: Non, en 2016, tout le monde pouvait dire ça sauf l'IDPS. Parce qu'on était là, moi-même j'étais dans l'arrière en 2016. Et on signait des communiqués la nuit avec toute la société civile dans sa diversité, les mouvements citoyens, l'IDPS. La nuit, on signait des communiqués. Là, l'église n'était pas du côté de l'opposition à l'époque. Non, soyons quand même sérieux. Aujourd'hui, on dit seulement à l'IDPS, ne changez pas la constitution. Respectons les règles des jeux. Point barre. Mais il connaît un bon de vie rwandais. Tout le monde qui critique ou qui dénonce la mauvaise gestion du pays aujourd'hui, qui dit non au changement de la constitution, au moins l'IDPS a réussi sur ce plan, il devient rwandais. Il devient M23. Et c'est là que je me dis, dire qu'on va faire recours à une expertise étrangère, on sera sur un sol étranger. Jusque-là, je ne saurais pas le confirmer ici. Nous attendons l'évolution de la situation et les mesures qui seront prises pour assurer tous les acteurs clés à participer à ce dialogue.
2: Merci.
1: Aujourd'hui, nous avons besoin de la paix. Mm-hmm. Je venais de l'apprendre ici, au travers de notre noyau de Mugogo, le BAPG, ce noyau de Mugogo. Encore ce matin, on vient de tuer un motard sur la RND. Chaque jour, nous sommes en train de dire aux autorités, Frédéric, sécurisez cette route, vous qui nous gérez aujourd'hui. Chaque jour, on crie des morts sur cette route. Ce matin, on venait de tuer encore un jeune motard, Vertidao. Ça ne passe pas, ça ne passe pas. Sécuriser cette route. C'est là que je donne raison à Baraka qui dit, même là, M23, pour ce qui est de la guerre, vous sentez que vous ne maîtrisez pas totalement là, la situation. Parce que quand il y a un conseil qui est vrai, il peut y avoir des poches de sécurité, mais c'est jusqu'à quand? C'est jusqu'à quand? On va perdre déjà sur la route, sur la RND, la route Bukavu, Walungu, Mwenga. Non, ça ne passe pas. Okay. Voilà pourquoi nous disons que tout le monde sente que les Congolais ont souffert et que nous avons besoin de la paix.
2: Merci beaucoup Frédéric. Vous avez également des avis en ce qui concerne le rôle des étrangers dans l'organisation de ce dialogue ou le lieu de la tenue des assises?
4: Bon, vous savez, nous avons été, comme je l'ai dit, nous avons été à Doha, nous avons été en Suisse et partout là-bas pour dialoguer. Mais qu'est-ce qui se passe? Parce que, comme nous l'avons dit, il faut qu'il y ait ces mesures de confiance. C'est ça la première des choses, ces mesures de confiance. Et c'est là où je vais vous dire, Monsieur Expedi, je serais content que demain ou après-demain, vous puissiez m'inviter encore une fois à ce plateau. Parce que je vais vous dire clairement que Félix Tshisekedi a piégé la CENCO et l'ECC pour convaincre les opposants à pouvoir suspendre ces manifestations-là. Parce que, disons-nous vrai, ce qui est vrai, Félix Tshisekedi voyait en ces manifestations une pression comme pas possible. Comme pas possible. D'ailleurs, vous avez vu comment est-ce qu'il avait procédé quand il a utilisé Ndayishimiye pour qu'il les invite. Ce n'était pas pour rien qu'on les avait invités au Burundi. Ce n'était pas pour rien. Et donc, moi je me dis, en tout cas, nous sommes en train d'observer, nous sommes là, comme AFCM23, c'est vrai, nous avons besoin de la paix, tout le monde a besoin de la paix, nous avons besoin de faire la paix, mais nous devons avoir des garanties. Toutes ces questions-là que nous évoquons, les causes profondes, ça doit être traité. Nous devons avoir ces mesures de confiance. Et là, nous serons dans la possibilité de pouvoir aller à ces dialogues-là. Mais là, il faut reconnaître que nous sommes là. Nous devons anticiper les événements. Hein? Nous ne devons pas courir derrière les événements, mais nous devons anticiper. Comme un mouvement organisé, hautement organisé, nous ne devons pas courir derrière les événements. C'est pourquoi nous encourageons qu'il y ait ce dialogue-là, mais avec Félix Tshisekedi, en tout cas, là nous sommes sceptiques. Nous sommes vraiment sceptiques. Voyez-vous, quand on vous parle des zones que contrôle Félix Tshisekedi, là où il y a des barrières payantes, là où il y a des gens qui meurent. Bon, je veux bien que mon ami Amos Bissimo évoque la personne qui vient d'être tuée et à Tidao là-bas. C'est vrai que nous déplorons, mais il faut aller dans les zones contrôlées par le gouvernement et voir qu'est-ce qui se passe là-bas. Donc c'est terrible. Donc la vie est plus que difficile là-bas. Et il faut dire que d'ailleurs, c'est Félix qui est en train de faire la guerre à cette population. Parce que l'aîné, Idé Bakulu l'a évoqué ici, que les gens auront besoin, auront bientôt du kwashoko. Mais qui a fermé les banques des pauvres populations? C'est là où il y a l'argent de la population. La population n'accède plus à son argent. Mais qu'est-ce que vous voulez que nous puissions assister à quoi? Donc c'est un peu ça, nous avons besoin de la paix, nous devons, mais la paix se construit comme l'a dit le cordon angle.
2: Merci beaucoup Idé Bakulu, je vous pose cette question et elle sera adressée également à Joseph Baraka. Nous allons suivre au courant de la semaine le président rwandais Paul Kagame qui lie désormais ouvertement le destin de son pays à celui de l'AFC-M23, affirmant que faire disparaître le M23 c'est vouloir faire disparaître le Rwanda. Comment les enjeux régionaux peuvent être traités pendant ce dialogue? Parce qu'il faut sûrement y revenir. Et comment ils peuvent être opposés? Disons, les conclusions peuvent être opposées aux tiers qui ne sont pas congolais. Parce que il s'agira d'un dialogue entre Congolais, inclusif, mais entre Congolais. Comment les conclusions peuvent s'opposer, par exemple, aux États voisins? Parce que les enjeux sûrement régionaux ont leur place dans ces échanges-là.
0: Dans la feuille de route de l'ECC et Senko, dans la feuille de route qu'ils avaient proposée au président de la République et à tous les présidents de la région, ils ont prévu qu'après les dialogues entre Congolais, qu'il y ait maintenant des échanges régionaux. Tout ce que vous dites là, c'est vrai, nous pouvons nous parler entre nous, peut-être trouver des solutions entre nous, mais est-ce que nous aurons trouvé des solutions au phénomène FDLR, par exemple?
4: Ça aussi.
0: Et quand le président rwandais, si c'est vrai ce que vous dites, quand il dit cela, c'est pour dire que son bouclier contre le FDLR, du moins partout, là où ils sont, c'est le M23. Et si on attaque le M23 et qu'on les boute dehors, ça veut dire que les FDLR vont demander... Vous savez, le président rwandais, quand même, il a une histoire... Né, grandi dans un maquis, il a aidé le président Museveni à conquérir le pouvoir. Le président Museveni l'a aidé à conquérir le pouvoir au Rwanda. C'est-à-dire qu'il peut se prendre comme exemple. Si on boute dehors le M23, pourquoi il ne peut pas... il considère que c'est le gouvernement congolais qui arme le FDLR. Alors, il se dit non, non. Si le bouclier n'est plus là, c'est-à-dire le gouvernement congolais, va aider le FDLR à attaquer le Rwanda. Ce sont ces questions-là dont on parlera sur le plan régional. Donc, il n'y a pas une solution isolée pour les Congolais, non. Et il faut comprendre toutes les guerres que nous avons déjà eues. Et c'est pour cela que ces gens qui sont venus de la Belgique, les militants qui étaient en Belgique, je ne sais pas comment on les appelait là, en Belgique, en France et partout, qui sont au pouvoir à Kinshasa, qui n'ont aucune expérience de problème que nous avons ici, ont tout gâché. Parce que tout simplement, il y a des réalités qu'ils ne comprennent pas. Elles pensent, Rwanda, wana tokobute ango, je ne sais pas quoi. Non, mais tu n'as aucune idée de ce que ça signifie ici, sur place. Hein? C'est pour cela que j'ai dit ceci, Expedi. Nous avons perdu beaucoup de choses. Nous avons perdu de biens. Nous avons perdu des personnes.
1: Les temps aussi.
0: Et le temps. On ne va pas continuer à perdre les biens, les temps et les personnes. Il faut évoluer. Et on ne peut évoluer que par au moins une première étape, c'est ce dialogue-là. Et ce dialogue, nous y tenons mordicus, nous devons absolument y participer à ce dialogue pour faire valoir. C'est parce que les gens parlent de nos problèmes ici sans vraiment
1: sans les connaître.
0: Les choses que nous vivons aujourd'hui, qui les connaît mieux que nous? Quand nous disons ici, chers députés, s'il vous plaît, parlez de nos problèmes ici, là à Kinshasa. Parlez de nos problèmes.
1: D'ailleurs, les gens
0: personne n'en parle. Tout le monde a peur. Hein? Tout le monde a... Je ne sais pas ce qu'on a mis. Je disais ailleurs, je disais, mon cher frère, il n'y a pas de bon métier. A quoi case à Mouzouni Moyen, tu sais, au case à député. Parce qu'il n'a aucun patron au-dessus de lui. Il n'a que le peuple comme patron.
1: Malheureusement.
0: Il ne doit avoir peur de personne pour défendre les intérêts du peuple.
1: De sa base.
0: Et ça, je l'ai dit à plusieurs reprises, à nos députés, j'ai fait des appels pour qu'ils parlent de nos problèmes, ils ne veulent pas. Alors, comme ils ne veulent pas parler de nos problèmes, nous, nous sommes là pour aller parler de nos problèmes. Ce n'est pas parce qu'aujourd'hui, on leur ouvre une petite brèche, comme l'a dit Mende, que tous sont maintenant contents. Non.
4: Ils demandaient tous les dialogues.
0: Nous avons
1: nos problèmes. De la Constitution.
0: Et je vais revenir quand même sur quelque chose que tu as dit, Expédie. Est-ce qu'il faut un médiateur étranger pour, j'ai vu que Tshisekedi s'est fait entourer par l'ancien président guinéen, Alpha Condé.
1: Alpha Condé.
0: Oui, je ne sais pas.
2: Paraît-il qu'il a joué un rôle.
0: Oui, oui, oui.
2: Vous savez, le président de Kinshasa.
0: Oui, il y a ceci. Il faut faire attention. Il y a quelques subtilités avec ce président-là. Ce président-là a fait ce que Tshisekedi est en train de vouloir faire. Maintenant, à la fin de son mandat, il a voulu avoir un troisième mandat. On l'a défenestré.
1: Il a fait tuer des gens chez lui aussi.
0: On l'a défenestré par l'armée. Je ne sais pas comment le président a choisi quelqu'un comme lui par rapport à cette expérience-là, cette petite expérience.
1: Mauvais modèle.
0: Je ne sais pas. Non, peut-être. Non,
2: c'est une expérience.
0: C'est une expérience.
2: Il n'a pas réussi
0: le troisième mandat.
2: Nous sommes presque dans le même.
0: Dans le même.
1: Est-ce qu'il n'a pas toujours les mêmes syndromes pour qui
0: Non, donc, j'ai vu qu'il s'en est rapproché, Condé. Je n'avais jamais entendu Condé dans les histoires des Grands Lacs. Je ne crois pas qu'il les maîtrise. Condé risque d'être comme Boulos. Boulos qui s'est embourbé. Il ne connaît pas vraiment la question des Grands Lacs. Je ne crois pas qu'il consultait l'administration, notamment donc les diplomates qui connaissent les difficultés. Parce que j'ai vu que les Européens, quand même, ont parlé aux Américains, leur parlant plus ou moins des subtilités qu'il y a dans la région des Grands Lacs. Et c'est pour cela qu'il y a une sorte
4: de distance
0: aujourd'hui. Boulos est venu. Boulos, pour lui, bon, c'est un Libanais américain qui, lui, ne voit que
2: le
0: commerce, le consort. Il se rend compte.
1: C'est un homme d'affaires.
0: Il se rend compte que, bon, ils ont signé les accords, mais on voit qu'il n'y a aucune avancée.
1: Rien n'avance.
0: Aucune avancée. On a fait à peu près 6 mois. D'abord, les accords avaient été signés. Nous ne les avions pas ratifiés. On les ratifie, je crois, 8 mois ou 6 mois après. Non, 8 mois, je crois. 8 mois ou
2: c'est non. C'est dans la session passée.
0: C'est dans la session, nationale. Oui, qu'on les a ratifiés.
1: 8 mois après.
0: Un accord non ratifié ne peut pas être exécuté. C'est comme ça que ça se passe. On ne peut pas exécuter un accord non ratifié. Donc, tout cela, Boulos a vu tout ça. Et il a vu qu'il est dans une bouillabaisse, qu'il ne savait plus s'en sortir. Et jusqu'aujourd'hui, vous voyez comment on est en train de nager dans cet accord-là. Et on s'est basé uniquement sur les intérêts américains. Si tu es capable de faire du mal aux intérêts américains, pouf, tu es sanctionné. Tu as vu le cas de Kabila, on le sanctionne tout simplement parce qu'il peut nuire aux intérêts américains.
1: Et nous,
0: jamais les intérêts du peuple congolais. Donc, dans ce dialogue, nous avons besoin de étrangers. Oui, nous avons besoin de sages, mais les sages qui connaissent la région des Grands Lacs. Les sages qui connaissent notre pays, notre région ici. Mais pas n'importe qui. On ne nous amène pas n'importe qui.
2: Merci.
0: On ne nous amène pas les aventuriers. Bon, les aventuriers, c'est trop dire. Hein? C'est trop dire. Alors, j'ai vu que, comme le disait Joseph, j'ai vu que la CENCO a réactivé le CLC. Il faut suivre ça de près. Et c'est pour cela que... Non, je ne suis pas d'accord avec toi, mon ami. Quand tu dis qu'on a piégé... Même piéger la CENCO et les CC.
1: Non.
0: Moi, je crois que c'est plutôt eux qui ont piégé le pouvoir. Et même les reports, pour une fois, j'ai vu quand même de l'intelligence très élevée dans la prise de décision de l'opposition. En repoussant leur marche jusqu'au 15, ils auront prouvé
1: la voix du monde, la bonne foi,
0: qu'il y a de la bonne ou de la mauvaise foi quelque part. Et c'est pour cela que je vais conclure en disant, nous demandons à tout le monde d'user en tout cas de la bonne foi. C'est vrai, en politique, c'est très compliqué, la bonne foi, mais au moins pour ce dialogue, que tout le monde fasse ce qu'il doit faire pour que ce dialogue ait lieu. Pour que tout ok, moi,
2: merci.
0: Moi, il m'a topé, ni tout quoi, moi, il m'a secoué. C'est vraiment. Bon, les gens ici disent.
2: Merci beaucoup. La même question, mais idée a dit quand même déjà l'essentiel. Mais quelle est la place à accorder aux autres initiatives de paix quand on va activer la voie du dialogue, sachant que Doha existe avec l'AFC et le gouvernement. Washington, même si on a déjà conclu, la mise en œuvre pose encore problème. Quelle place accorder à ces initiatives? Il y a par exemple une architecture au niveau de l'Union africaine qui a été constituée. Faut-il l'amener au niveau interne pour l'organisation du dialogue? Ces initiatives, comment les concilier avec le dialogue?
3: L'initiative de l'Union africaine, il faut mettre ça à côté. Il faut mettre ça à côté. L'initiative de l'Union africaine est ce que la CENCO-ECC est en train de faire. En tout cas, là, je pense que, bon, est-ce que c'est à côté? Non, mais il faut considérer que c'est en cours avec la démarche ECC-AFC. L'initiative régionale m'intéresse beaucoup, mais parce que, vous voyez, dans tout mon propos avant, je ne parlais que de l'AFC. Maintenant, là, je peux parler du M23 et l'aîné vient de le faire bien. Parce que, tout simplement, Museveni nous a dit quelque chose d'intéressant il y a quelques jours. Il a dit, les gens-là du M23, ils ne demandent pas beaucoup de choses. Ils demandent, par exemple, un mixage dans l'armée. On peut se raconter des histoires, mais les éléments sensibles... Ils sont annoncés de façon dispersée. Après avoir reçu un émissaire, vous avez dit que c'était une communication extrêmement importante d'un enjeu. Donc la question régionale, c'est que deviennent les M23 par rapport au mixage. Après, on peut se dire, ARC ne va pas, ces régions doivent aller au phare d'essai. Bon, ça, ce sont des éléments de cuisine, mais au moins des éléments d'enjeu, c'est cela. Donc cette question-là sera tenue en compte au niveau régional. Et pour le Rwanda, le président a dit que bon, il faut lier cette cause là-bas à M23 et l'aîné est revenu sur ça essentiellement. Alors, quand même, quelque chose qu'il faut comprendre. Moi, ça m'intéresse. Le CNDP nous avait donné un accord. Est-ce que c'est le même accord de ce genre là-bas que le M23 voudrait, par exemple, sur le contrôle des zones dites occupées, libérées pour les uns, je ne sais plus trop quel langage tenir, mais on a vu qu'il y avait des gens qui étaient censés être affectés à une zone particulière, et c'est le changement de politique qui a abouti en 2012 à la création du M23. Est-ce que c'est ce qui est demandé encore? Est-ce que la question de contrôle des zones occupées post-accord sera discutée? Ou le cahier de charge? Moi, c'est ce que je voudrais entendre. Parce que quand on ne me dit pas ça, on ne me dit pas tout. Et ce n'est pas intéressant. Et en fin de compte, je considère qu'au niveau régional, donc je viens de parler de la question du mixage de l'armée, de la question de contrôle des zones occupées, et de la question FDLR, et il y a une proposition qui a été faite par le président Félix pour vider cette question là-bas. Il s'agit de se mettre d'accord au niveau régional sur la façon dont cela sera géré. J'espère que ce sera fait et que la partie rwandaise maintenant, parce que c'est important de le souligner, après, si vous avez un très bon alibi pour faire la guerre, vous ne voudriez pas très bien que si vous gagnez de cette guerre, que cet alibi soit vidé. On comprend tous ce que ça signifie. Du point de vue géopolitique, les Américains ont fait toujours des années comme ça et ils ne voudraient jamais vider leur cause. Est-ce que ça sera comme ça au niveau régional? On a vu en Israël, Netanyahou avoir besoin du Hamas, même si après ça s'est passé comme ça s'est passé. Mais nous souhaitons que la même bonne volonté et le courage de faire la paix que nous demandons au niveau national, il est lieu aussi au niveau régional et qu'on aboutisse sur quelque chose de probant.
2: Merci beaucoup, nous sommes en train, nous clôturons déjà l'émission Paix Développement de ce jour. Nous remercions Joseph
3: merci
2: pour beaucoup. Votre participation. Amos, merci d'être venu.

0: en dépit de ce que nous venons de nous convenir ici, allez dialoguer là chez vous.
1: Merci beaucoup, Frédéric Mouchagal.
0: Et c'est par là qu'on devait commencer.
2: Ouais. Je suis content que vous êtes revenus sur les différents accords, notamment l'accord de Doha. Bon, on se pose des questions, que deviendront les différents protocoles que nous avons signés. Mais aussi, je retiens, j'ai trouvé dans le collectif de l'aîné Idé Bakoulou une sorte de pression sur l'AFC-M23 pour que nous puissions aller et, au dialogue. Je voudrais lui dire que ce n'est pas comme ça que nous irons à ce dialogue-là. Donc, les mesures de confiance, nous devons les avoir.
1: Merci beaucoup, Idé, nous vous disons merci.
3: Oui, c'est ce que je dis. Donc, les mesures de confiance, c'est très nécessaire si nous voulons un dialogue, si nous voulons la paix. Il faut des mesures de confiance.
1: Merci.
3: Et je rappelle encore d'ailleurs une fois, comme tu dis, c'est pas une pression. Oui, comme Raïa,
1: c'est une pression.
3: C'est une pression.

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0: Nous sommes donc très heureux d'être ensemble dans ce nouveau numéro de votre émission Sport pour tous. Merci à tous les amis qui sont réunis à Paris Instant pour suivre cette émission Sport pour tous. Chaque dimanche à Paris Instant, on est ensemble pour parler sport sur Radio Mindelo. Je rappelle donc l'équipe qui est là ce dimanche. Joseph Tizungwa sur la mise en onde de cette émission. Je suis Héritier Borot à la présentation. Je serai accompagné de plusieurs invités avec lesquels nous allons essayer d'analyser l'actualité du sport prévue pour vous en ce dimanche d'aujourd'hui. Je rappelle, nous sommes joignables au 098 49 92 542 et au 084 76 35 172. Sport pour tous sera rediffusé déjà ce soir à partir de 21h heure de Bukavu. L'émission sera postée juste après sur le site internet de Radio Mindelo. Nous sommes sur les www.radiomindelo.org. D'ores et déjà, nous disons merci à tous les amis qui sont réunis donc à Paris Instant pour suivre cette émission sur le plan international. Merci parce que vous nous suivez également en ligne sur internet www.radiomindelo.org. Les invités avec lesquels on va essayer de parler sport ce matin, Exaucé Tubac est avec nous, bonjour et bienvenue.
1: Bonjour Président Héritier, bonjour à tous les auditeurs de Radio Mindelo.
0: Nous allons recevoir notre ami et notre aîné Anaclet Sengui Boukaraba. Il est avec nous, il fait partie des vétérans Club Les Épaves, il représente justement les vétérans Club Les Épaves dans cette émission Sport pour tous. Président Anaclet, bonjour et bienvenue.
2: Bonjour Héritier, bonjour les amis et bon dimanche.
0: Très heureux d'être avec vous ce dimanche vêtu training des vétérans Club Les Épaves. Quelle est la santé des vétérans Club Les Épaves?
2: Merci beaucoup Héritier, la santé des vétérans Club Les Épaves se porte à merveille. En tout cas, tout va bien en ce moment.
0: Voilà, ils sont présentement au Stade de la Concorde pour un match amical. Vous confirmez? L'équipe est au Stade de la Concorde, c'est présentement?
2: Oui. Tout de suite là, nous venons de commencer un match amical avec le vétéran Club Kabanga. Mm-hmm. Ce sont des amis ressortissants de Kabituga.
0: Voilà, qui sont donc au stade présentement pour jouer avec les VC, les Épaves, qui sera également en amical prochainement. Ça sera donc le dimanche 9 août 2026 à partir de 10h au stade de la Concorde, avec cette correspondance que nous avons reçue avec comme objet accusé de réception un match amical retour entre les vétérans Club Les Épaves et la Vespla. Monsieur le président des vétérans Club Les Épaves, nous acquisons bonne réception de votre correspondance datée du 15 juillet 2026 relative à la demande d'organisation des matchs amicaux retour entre nos deux formations sportives. C'est avec un grand plaisir que les bureaux administratifs ainsi que l'ensemble des membres des VC à Vespla accueillent donc votre initiative tout en marquant notre accord pour la tenue de cette rencontre sportive au stade de la Concorde. Nous sollicitons un réaménagement du calendrier initialement proposé. En effet, en raison d'impératifs organisationnels, nous proposons de fixer la date des 10 matchs au dimanche 9 août 2026 à 10h au stade de la Concorde, partageant pleinement nos valeurs de fraternité, de respect et de fair play. Nous vous assurons que toutes les dispositions seront prises de notre côté afin de respecter rigoureusement les critères d'âge et les statuts de nos athlètes, garantissant ainsi un spectacle convivial et dédié aux véritables vies et gloires du football. Dans l'attente du plaisir de vous retrouver sur le terrain, nous vous prions d'agréer, Monsieur le Président, l'expression de nos sentiments sportifs les plus dévoués pour les VC à Vespla. Roger Loutoumoula, il est président, manager. Thierry Kazigué, Tibalon Zakalegua, secrétaire et chargé des sports. Chirindagira Lima ont donc signé cette correspondance confirmant donc le match entre la Vespla et les vétérans Club Les Épaves. Ça sera donc le 9 août prochain au stade de la Concorde en commune de Kadutu. Disons, c'est toujours en activité. Il y a cette sortie de Kigali qui a raté pratiquement. Est-ce que vous pouvez nous en parler un peu, parce qu'on se souvient que vous êtes passé ici pour en parler, mobiliser les uns et les autres pour accompagner les VC, les Épaves, Sekafa, Oise, qui devraient se jouer du côté de Kigali au Rwanda. Malheureusement, vous n'avez pas fait le déplacement de ce côté-là. Qu'est-ce qui s'est réellement passé?
2: Merci beaucoup, Héritier, pour la question. Je commence d'abord par la lettre de nos amis à Vespla. Nous, on avait sollicité une rencontre sportive en date du 2. Ouais. Donc, ça veut dire le dimanche prochain, ouais, à 8. Alors, tout de suite là, nous venons aussi de recevoir la même lettre de la part de nos amis à Vespla, mm-hmm, qui sollicitent les reports de ce match. Ouais. Donc, à notre côté, bon, c'est toujours favorable. Ouais. Nous essayons, nous allons voir avec le comité comment répondre urgemment à cette demande, ouais, de nos amis. Donc, pour nous, la date du 9, est toujours favorable.
3: Donc ça vous arrange d'aller jouer avec le 9 août, ça sera donc le dimanche en 8, hein, le dimanche, pas ce dimanche ici, parce que le prochain dimanche sera les 2. Et les 9, ça sera donc le deuxième dimanche du mois d'août. Et donc le match entre les VC Les Épaves et la Vespla, ça va donc se jouer au Stade de la Concorde. Merci donc pour cette précision présente au Saint-Guy. C'est dans le sens toujours d'affermir les relations entre vous. Vous avez suivi les précisions dans leurs lettres. C'est que vous avez mis un accent particulier sur les critères d'âge. Hein?
2: Bien sûr.
3: Parce que depuis un moment, on sent que dans les équipes des vétérans, on ne tient plus compte visiblement de l'âge.
2: Oui. En tout cas, nous sommes surpris parce que plusieurs équipes de vétérans aujourd'hui commencent à amener les joueurs affiliés. Mm-hmm. Alors, ça cause réellement problème d'âge.
3: Oui, parce que dans les vétérans, c'est beaucoup plus... c'est sens d'amitié qui compte, hein, ce n'est pas vraiment les résultats.
2: Non, ce n'est pas les résultats, c'est la fraternité, le fair play, ouais. C'est qui compte.
3: Ouais.
2: Et aujourd'hui, avec les athlètes qui jouent dans les équipes affiliées et qui abandonnent leurs équipes pour venir y jouer dans les équipes vétéranes, pour nous, ça ne nous enchante pas.
3: Ouais.
2: C'est pourquoi dans la lettre envoyée à nos amis à Vespla, nous avons même précisé la question d'âge. Mmh. Et heureusement qu'ils viennent d'évoquer ça dans leur correspondance, qu'ils vont tenir compte. Et pour nous, vraiment, c'est une chose à féliciter.
3: Voilà.
2: Parce qu'ils vont en tenir compte. Et de notre côté, ça va nous aider aussi à bien se préparer.
3: Ouais, parce que derrière cet aspect vétéranat, il y a toujours... une idée autour, bon, troisième mi-temps, on va prendre la bière, mais ça, on devait en fait donner un autre sens à ces vétérans-là, parce que, comme vous l'avez dit, c'est un ensemble des anciens joueurs, les vétérans clubs des EHPAD, par exemple, les réunis, les anciens joueurs de presque toutes les équipes ici à Bukavu. Donc le sens qu'on devait beaucoup plus donner aux équipes de vétérans, c'est comme vous l'avez dit, ce sens des fair play, des fraternités. Ça dit que les anciennes vieilles gloires du football au niveau de la province se retrouvent. C'est vrai, bon, au-delà de la troisième mi-temps, l'aspect social devrait également primer. J'espère qu'au niveau des vétérans que vous n'avez pas, vous continuez justement à mettre un accent particulier sur le social. Hein.
2: Ah, bien sûr, héritier, pour nous, la prise de la bière vraiment n'est pas une priorité. Pour nous, c'est le social et l'échange d'expérience. Et surtout, nous misons sur l'échange d'expérience avec d'autres équipes. Et quand on fait l'échange d'expérience, nous pensons et nous voyons la fraternité entre nos deux équipes, les équipes qui jouent ces jours-là.
3: Ouais.
2: Donc la prise de bière pour nous, ce n'est pas vraiment une priorité. Et aujourd'hui, nous sommes en train, petit à petit bien sûr, nous sommes en train de bannir cette culture,
3: ouais,
2: de prendre la bière.
3: Ouais.
2: Mieux vaut s'asseoir et discuter ensemble,
3: ouais,
2: parlons du sport,
3: ouais,
2: pour l'avenir, surtout du sport dans notre province.
3: Ouais.
2: Vous voyez actuellement notre province, quand on parle du football, c'est vraiment dramatique.
3: Ouais. Voilà, donc c'est mieux d'être autour d'une table et de réfléchir sur l'avenir. Et peut-être parce qu'on constitue l'expérience pour les jeunes qui vous suivent régulièrement et qui sont souvent chaque dimanche au stade pour vous suivre, parce que vous êtes des modèles. Et là, il faut qu'ils sentent qu'il y a quand même une certaine valeur que vous inculquez aux jeunes qui arrivent. Alors, vous jouez déjà ce dimanche, il y a un match amical. On parlait de ces voyages ratés à Kigali. Qu'est-ce qui s'est réellement passé?
2: Merci beaucoup encore une fois, cher héritier. Donc, c'est vrai que l'équipe, les épaves, préparait une sortie vers Kigali pour participer à un tournoi international dénommé CECAF Awazé. Cette compétition réunit plusieurs pays, dont la RDC, que nous représentons. Il y a le Rwanda, le Burundi, le Kenya. Actuellement, il y a le Ghana aussi qui va arriver, il y a le Sud-Soudan et l'Éthiopie. Alors, le vétéran Club Les Épaves a été invité et on comptait participer à cette rencontre fin mai. Malheureusement, avec l'apparition encore de Ebola, comme nous le savons tous, qui continue à décimer les populations vers Ituri. Aujourd'hui, Ebola est dans 5 provinces. Dans la RDC, alors les organisateurs ils ont décidé de reporter la compétition de peur que l'Ebola soit répandu dans leur pays. C'est pourquoi on a reporté la compétition au mois d'août. Alors, il y a des réunions qui continuent à se faire au niveau de Kigali, mais malheureusement, on n'a pas encore précisé la date précise pour le début de cette compétition. Parce que le Rwanda qui a fermé les frontières, l'Ouganda qui a fermé les frontières, alors ça cause un petit souci pour organiser cette compétition. Nous attendons, Inch'Allah, nous attendons que le Rwanda déclare officiellement que leurs frontières soient ouvertes pour que les organisateurs puissent aussi donner les dates précises. Alors, c'est vrai qu'aujourd'hui, les gens traversent, mais pour des raisons précises. Alors, nous attendons que ce communiqué soit à notre portée pour que nous essayons aussi de s'organiser pour aller participer à cette compétition.
0: Donc, mais ça veut dire que la compétition est toujours d'actualité, si je comprends.
2: C'est toujours d'actualité. Il y a une réunion qui a eu lieu la semaine passée et aussi ils attendent que le gouvernement puisse donner le go-ahead pour que les frontières soient ouvertes et que la compétition ait lieu. Donc nous attendons vraiment à bras ouverts cette compétition.
0: Voilà, c'est bien dit. Donc, et c'est dans ce sens que vous continuez donc à vous préparer. Est-ce que toute la logistique est prête, tout ce qui était prévu, est-ce que c'est encore d'actualité pour que vous puissiez bien représenter et mieux représenter la RDC dans cette compétition?
2: Cher héritier, on devrait être à Kigali vers la fin du mois de mai, mai, début juin. Donc pour dire qu'on était déjà prêt.
0: Ouais.
2: Heureusement, je peux dire heureusement pour nous parce qu'on a reporté. Donc ça veut dire que de plus en plus, nous continuons à nous préparer. Et en ce qui est la logistique, c'est vrai, on a même dépassé le niveau là où on était. Donc on sera bien représenté si du moins on nous précise les dates. Et nous sommes vraiment très prêts pour affronter d'autres partenaires, je peux dire partenaires d'autres nations.
0: Voilà, c'est bien dit. Donc, les VC et les épaves toujours prêts à participer donc à la CECAFA Oise qui se jouera du côté de Kigali au Rwanda. Mais dans l'hypothèse où on peut-être changer les lieux de la compétition, ça va vous arranger toujours. Parce que bon, peut-être que des organisateurs peuvent dire, bon, Kigali, avec le contexte actuel, ramenons peut-être la compétition soit en Ouganda, au Kenya, peut-être ou au Burundi. Est-ce que vous êtes prêt à y aller, hein? Quel que soit l'endroit où pourrait être délocalisée la compétition. Mais jusque-là, comme vous l'avez dit, c'est toujours prévu à Kigali au Rwanda.
2: Oui, héritier, on n'a pas peur de l'endroit où on va. On peut, on suppose qu'on peut délocaliser la compétition. On a été au Kenya. Et là, on a remporté aussi la même coupe. C'était aussi CECAFA Oise. Mais quand on dit qu'on va aller en Ouganda, l'Ouganda, on y a déjà été deux fois, deux reprises. On a déjà remporté deux fois la coupe pour cette même compétition. Donc, que ce soit en Éthiopie, que ce soit au Ghana, que ce soit au Burundi, nous sommes prêts à y aller et faire tout ce qu'on peut faire pour l'honneur de notre pays et de notre province.
0: Voilà. Merci, Président Sengui Boukara Banakli. On va vous libérer. Les modalités pour adhérer au sein des vétérans Club Les Épaves, c'est comment? Parce que, bon, les gens posent beaucoup de questions autour de cette organisation, de ces structures. Quelles sont les modalités pour adhérer au sein des vétérans Club Les Épaves?
2: Merci beaucoup, héritier, pour cette question. C'est vrai que les gens, aujourd'hui même, moi-même, j'ai rencontré trois personnes au cours de la route, quand je venais ici en cours de la route, qui me demandaient qu'est-ce qu'il faut faire pour adhérer au vétéran Club des Épaves. Moi, je leur ai toujours donné la réponse en disant que ce n'est pas en cours de route où on peut se poser cette question. Mon cher, si tu veux adhérer à l'équipe, il faut d'abord aimer. Il faut d'abord aimer l'équipe. Et si tu aimes l'équipe, tu dois au moins venir au stade,
0: ouais,
2: participer à quelques séances d'entraînement. Et normalement, chez nous, si tu veux adhérer, tu viens, tu te présentes, tu viens d'où et pourquoi tu veux adhérer. Alors, il y a des conditions.
0: Ouais.
2: Normalement, si le comité de coordination accepte que vous soyez membre, vous devrez participer au moins à trois séances successives.
0: Ouais.
2: à trois séances. Après cette séance, après ces séances, tu es en train d'observer qui peut être ton parrain.
3: Ouais.
2: Parce que tu ne peux pas venir et donner seulement les conditions, argent, non, non. Tu dois être parrainé.
3: Ouais.
2: Et durant ces trois séances, tu observes et tu cherches le parrain. Donc, toi, l'adhérent avec ton parrain, vous allez vous concerter et le parrain va vous dire les conditions d'adhésion.
3: Ouais.
2: Et si vous vous entendez, vous allez nous dire maintenant, tel jour, le parrain va venir maintenant au niveau de l'assemblée.
3: Ouais.
2: Il va dire, non, j'ai un adhérent qui va venir, il vient d'où, il est donc... On doit d'abord faire une étude de cette personne-là.
3: Ouais, parce que le parrain doit être membre... actif du vétéran club des EHPAD.
2: Voilà. Mm-hmm. Donc tu ne dois pas venir seulement moi héritier, je veux être membre. Non, non, non, non. Nous avons une commission qui va mener une étude par rapport à ce membre qui veut adhérer.
3: Ouais.
2: Et la commission viendra à son tour dire non, ce membre, on a vu ça. Parce que il y a des choses que nous faisons dans des quartiers.
3: Wow, ouais.
2: Vous pensez que non, je vais aller chez les épaves, ça va aller. Non, non, non, non, non.
3: Donc, il faut être, par exemple, d'une bonne moralité.
2: Voilà.
3: C'est-à-dire que vous êtes serviable d'autres quartiers, vous êtes en bon terme avec les gens. Il ne faut pas que vous soyez un bandit. Après, vous allez dire non, je vais aller adhérer dans cette structure. Pourtant, il y a des valeurs qui sont défendues dans cette structure-là et qui devraient guider la façon dont les gens doivent se comporter, non seulement dans les milieux sportifs, mais également au-delà. Dans le quartier, dans votre entourage, et tout ça fait partie des conditions pour lesquelles il faut adhérer au sein des vétérans clubs, les EHPAD. Voilà, merci.
2: Et surtout que nous nous misons sur le social.
3: Ouais.
2: Le social prime et compte dans notre organisation. Mmh. Tu ne dois pas venir comme ça, tu adhères et puis deux ou trois jours tu pars, tu ne participes pas aux séances, tu ne participes pas même dans le social. Donc, c'est compliqué. Alors, si tu veux être membre, il faut venir vraiment avec une tête bien faite.
3: Voilà. C'est bien dit. J'espère que ceux qui voudraient adhérer au sein des vétérans Club des Épaves ont compris. On va dire merci à tous les amis du vétérans Club des Épaves qui nous suivent en ce moment. On va faire un clin d'œil. Maïcha Stéphane Lavie, qui est vice-président également au sein des vétérans Club des Épaves et qui avant-hier ici a fêté son anniversaire. On va en profiter pour lui souhaiter un joyeux anniversaire. À tous les amis qui suivent cette émission, à tous les vétérans, à toutes les équipes des vétérans, ils sont nombreux, n'est-ce pas,
2: président
3: Sengui?
2: Il y a, sans toutefois vous couper la parole, il y a aussi même nos collègues Bilingos qui prépare aussi leurs 50 ans.
3: Ouais.
2: Vous comprenez que c'est une ancienne équipe de vétérans, donc nous devons les soutenir et nous poursuivre aussi leur modèle.
3: Voilà, les faits, c'est
2: 50 ans, ce n'est pas 50 jours.
3: Les vétérans Club Bilingos avec le prof Philippe Doudoukaganda qui sans doute est en train de suivre cette émission. On va accompagner également cette activité, mais également les amis des VC et Nyanya de Bagira qui nous suivent également en ce moment. Toutes les équipes de vétérans qui suivent cette émission Sport pour tous, on va vous souhaiter un très très bon dimanche. Coach Sengui, merci d'avoir répondu à notre invitation.
2: Merci beaucoup héritier, bonne journée et bonne suite.
3: On va souhaiter bonne chance au VC Les Épaves lorsque le tournoi de Kigali sera confirmé. Mais rassurez-vous, passez à tout moment ici à la radio Mindele, vous avez vraiment les portes sont ouvertes pour les vétérans Club Les Épaves, mais également pour toute l'équipe pour toutes les équipes des vétérans. À qui vous voudriez passer un message, peut-être par rapport aux entraînements, par rapport à une quelconque sortie, par rapport à un acte de charité sociale, passez donc ici, nous ne manquerons pas de vous donner un espace pour en parler, parce que pour nous, l'objectif c'est de permettre à ce que les vieilles gloires du football au niveau de la Provence puissent également se retrouver dans cette émission Sport pour tous. Merci à tous les amis qui sont réunis. À poursuivre cette émission Sport pour tous, on va prendre une courte pause musicale, étant pour nous d'accompagner les coachs Sengui Boukaraba. On se retrouve juste après.
2: Merci.

0: Poursuivre avec cette émission Sport pour tous, le temps pour nous de dire merci à tous les amis qui sont là pour nous suivre. Il y a déjà des messages qui nous parviennent de partout. Plusieurs messages nous arrivent pour encourager justement cette émission Sport pour tous. Il y a même ceux qui nous demandent le lien pour suivre cette émission en direct. C'est sur le www.radiomandelo.org. Si donc vous êtes en dehors de la ville de Bukavu, en dehors du continent africain, en dehors du pays, suivez donc Sport pour tous. Sur www.radiomandelo.org, vous allez juste cliquer sur suivre radio en direct. Vous aurez donc cette émission Sport pour tous online. Nous recevons dans ces studios les amis qui sont avec nous. Exaucé est toujours là. Exaucé, une fois de plus, bonjour.
1: Bonjour Héritier, bonjour à tous les auditeurs de Radio Mandelo.
0: Nous sommes également dans cette émission Sport pour tous avec notre ami Benjamin. C'est fou, il est avec nous. Bonjour Benjamin.
2: Bonjour Héritier, bonjour à tous.
0: Notre ami Victor Kaloumé, c'est ça? Il est avec nous dans cette émission. Victor, bonjour et bienvenue.
3: Bonjour, monsieur Héritier. Bonjour à tous les auditeurs.
0: Il y a ceux qui nous posaient la question. Vous êtes le fils du vieux Victor Kaloumé Kavwe Katumbi, qui est ancien directeur de la RTNC.
3: Oui, exactement. Je suis le petit-fils du patriarche Victor Kaloumé.
0: Voilà. Voilà, donc c'est bien compris. Ceux qui vous ont suivi ici le dimanche passé voudraient donc avoir toutes les précisions. J'espère que c'est bien compris. Alors, on va repartir avec vous. Comment ça évolue? Le dimanche passé, on a été avec vous. Cette semaine, ça a été mouvementé. Oui. En ce qui concerne les festivals judo que vous organisez.
3: Oui, jusqu'à présent, nous avons connu des avancées significatives. Déjà, depuis la dernière fois qu'on était ici, le festival, le projet a évolué. Nous avons réaménagé quelques dates de manière stratégique pour une bonne organisation, une bonne évolution. Déjà, de manière stratégique, après concertation du comité avec certains experts, nous avons réaménagé la date de la conférence. Déjà, nous l'avons ajustée. Ça ne sera plus une conférence ouverte au grand public. Ça sera une conférence de presse. Déjà, nous voulons atteindre une certaine masse considérable de la population. Et nous disons que pour une première, faire une conférence publique, mobiliser les gens pour une première édition ne sera pas aisé. Mais nous optons plus pour une conférence de presse parce que avec une conférence de presse, nous aurons le public aura l'information en temps réel. Et même ceux qui ne seront pas dans la conférence publique pourront avoir les informations sur le festival par de presse écrite et les émissions qui passeront sur le radio. Donc c'est le réaménagement de la date de la conférence est prévu pour le 7 août 2026 et nous gardons toujours la même date pour le grand festival et la journée festive pour le 9 août 2026. Donc pendant que nous étions en train de travailler sur le projet, parce que le projet n'est pas exhaustif, nous sommes toujours en train de l'ajuster pour qu'il puisse avoir un format peut-être national et que nous puissions avancer pour la bonne cause.
0: Voilà, et vous avez tenu compte des recommandations qu'on vous a données les dimanches passés plutôt. J'espère que vous comptez, comme vous l'avez dit, réélargir encore beaucoup plus le projet. Oui. Parce que vous avez parlé les dimanches passés, au-delà de l'aspect judo, il y aura des conférences, n'est-ce pas, qui seront organisées également pour question de parler de cette initiative. Parce que, bon, l'idée, c'est vraiment la paix. Alors, comment ça se passe? Est-ce que vous avez adhéré à l'idée, à la recommandation? C'était quand même Benjamin qui a donné cette recommandation le dimanche passé.
3: Oui, Benjamin nous avait posé une question de savoir si pourquoi est-ce que nous allons faire payer les droits d'accès à la population pendant que nous exclamons que le festival est un festival d'inclusion sociale. Bon, déjà, je répondis à cette préoccupation en disant que malgré que le festival soit un festival d'inclusion sociale, nous n'allons pas inviter tout Bukavu d'un coup. Nous comptons d'abord réunir une certaine masse de participants après, parce que le festival n'a pas seulement pour but à compétir ou pour exposer le judo. Déjà que ce n'est pas le festival qui vient faire connaître le judo au grand public, ouais. Mais le festival utilise le judo comme un moyen de sensibilisation sur la paix et sur le et demander aux participants à dire non au conflit. Déjà, nous ne faisons pas payer parce que nous avons des ambitions commerciales ou parce que nous sommes tournés vers les licres. Mais le droit d'accès nous permettra au comité organisateur d'assurer une bonne organisation de cet événement. Et puisque le festival ne se limite pas seulement à la journée festive, nous organisons aussi un apostolat après festival. Donc, les licres qu'on obtiendra pendant le festival nous servira pour don à une structure X que nous allons choisir après le festival pour le bénéfice de la communauté.
0: Et vous continuez la mobilisation, ça se passe comment? Est-ce que vous avez cette semaine réussi à atteindre encore beaucoup plus un grand nombre de personnes pour vous permettre de bien préparer ce festival?
3: Oui, exactement. Je pense que déjà que nous sommes passés à la radio Mandeléo, qui est suivie par au moins un certain nombre des auditeurs considérables, nous savons que nous avons déjà atteint au-delà de ce que on avait comme prévision. Je n'aimerais pas parler des chiffres, mais je dirais seulement que nous sommes en train de connaître des avancées considérables. Et nous continuons toujours à sensibiliser et à mobiliser la communauté sur cette question du festival.
0: Voilà, ça se passe, c'est très très bien. Vous rappelez encore les menus de tout ce que vous préparez les jours du festival? Vous pouvez encore rappeler aux auditeurs qui vous suivent en ce moment?
3: Oui, puisque le festival n'est pas seulement tourné vers le sport de combat, nous invitons artistes, musiciens, peintres, si je les dirais, à toutes sortes d'arts. Si vous voulez prester dans ce festival, nous vous invitons parce que nous organisons beaucoup de...

0: Ou par téléphone au 084 50 47 458. 084 50 47 458.
1: Voilà, donc bâtiment Light & Joe, juste en diagonale de l'hôtel Mankauzi sur avenue Patrice Emery Lumumba. Vous pouvez trouver nos amis de ce côté-là si vous voulez avoir beaucoup plus de précisions autour de ce qui est organisé par rapport à ces festivals. Alors, Victor, on va vous libérer, à moins que vous n'ayez peut-être un dernier message à adresser à tous les amis qui vous suivent en ce moment.
0: Oui, le dernier message que j'adresse aux auditeurs et à la population, je dirais seulement que le festival n'est pas un festival de judoka, mais c'est un festival qui invite le famille, les institutions, et l'invite toutes sortes de structures qui aimeraient accompagner ce festival. Et toute personne qui aimerait, qui voudrait, qui a des ambitions d'investir dans la jeunesse, vous n'allez pas seulement investir dans la jeunesse, mais vous allez investir dans la résilience et dans l'inclusion sociale. Donc, si vous voulez accompagner cette initiative, n'hésitez pas à nous contacter et nous serons à votre portée pour toute information nécessaire. Merci beaucoup.
1: Voilà, merci donc à vous, Victor. On rappelle, rappelez encore la date prévue pour le festival.
0: Le festival est prévu pour le dimanche, le 19 août 2026.
1: Voilà.
0: Et la conférence est prévue pour le 7, ça sera un vendredi, le 7 août 2026.
1: Le festival proprement dit est pour le dimanche 9 août 2026. Ça, vous avez besoin d'aide, hein,
0: oui,
1: n'importe quelle nature, hein, bien
0: oui.
1: sûr.
0: Peu importe, nous avons besoin de soutien, peu importe la nature, mais nous avons besoin de votre participation. Le droit d'accès est fixé à 5 000 francs pour les adultes et 3 000 francs pour les enfants. Nous vous invitons à accompagner cette initiative sous toute forme de soutien.
1: Voilà, donc les 7, ça sera donc la conférence. C'est dans la salle Concordia de l'archevêché de Bukavu, vous avez, c'est où?
0: Nous allons communiquer, le lieu du déroulement sera communiqué ultérieurement. Je ne peux me permettre de ne pas le dire. Nous sommes en train de faire face, comme toute organisation, toute structure, nous sommes en train de faire face à quelques contraintes techniques, mais nous sommes en train de nous arranger pour, le plus tôt possible, communiquer au grand public les liens de la conférence de presse. Donc, elle sera communiquée ultérieurement.
1: Voilà, donc le lieu de la conférence vous sera communiqué ultérieurement. Participation, ça sera donc tout le monde est appelé à participer, hein.
0: Tout le monde est appelé à participer, mais nous ne pouvons aussi les dire de... Bon, je l'ai dit de façon pratique. La participation dans la conférence de presse sera par invitation. Déjà, peut-être que la salle ne pourra pas réunir tout le monde, la salle qu'on aura, mais nous allons peut-être cribler une certaine catégorie de personnes influentes qui participeront à cette
1: Voilà.
0: conférence.
1: Merci. Donc, c'est bien compris. On aura le temps d'en parler. Déjà, à tournant de la semaine, vous avez tout le temps de préparer. Ceux qui ont des questions à poser, ceux qui voudraient se joindre à l'organisation, ils peuvent contacter les amis. Il y a ceux qui voudraient également faire leur marketing, hein. Ils sont les bienvenus,
0: Ils
1: les
0: sont
1: organisations,
0: tous les bienvenus.
1: les maisons peut-être de télécommunications qui voudraient assurer leur visibilité. Comment ils peuvent contacter, hein? C'est possible aussi, hein.
0: C'est possible. Tantôt, j'ai dit que le festival n'était pas seulement pour le judoka, pour les athlètes. Le
1: Ouais.
0: festival est ouvert à tout le monde. Personnel marketing des institutions, n'hésitez pas à nous contacter. Nous vous donnerons la place de faire vos expositions dans nos différentes activités. Et nous pensons que pour le prochain, ceux qui ne seront pas avec nous pour cette édition seront avec nous pour les prochaines éditions qui seront dans l'avenir.
1: Voilà, merci, c'est bien compris. On va vous libérer donc, Victor. Merci d'avoir répondu à notre invitation.
0: Merci beaucoup, monsieur Héritier. Merci à tous les auditeurs de la radio Mandeleo et bonne journée.
1: Rappelez encore peut-être le numéro sur lequel on peut vous contacter.
0: Oui. Contactez-nous sur 084 50 47 458. 084 50 47 458.
1: Voilà, c'est bien donc compris où joignez les amis. Bâtiment Light & Joe, en diagonale de l'hôtel Mankauzi,
0: Exactement.
1: Bureau de la fondation Bakaobana, passez de ce côté-là, vous trouverez nos amis. Et si vous êtes en dehors de la ville, en dehors du pays, vous avez donc suivi les numéros de contact sur lesquels vous pouvez joindre les amis. Question d'apporter votre contribution parce que, bon, c'est également les jeunes qui sont beaucoup plus ciblés, hein.
0: Normalement, oui.
1: Les jeunes sont beaucoup plus ciblés. Et dans le contexte qui est le nôtre aujourd'hui, il faut savoir mettre les jeunes au diapason parce que nous visons tous la paix et la paix passe justement impérativement par l'association

0: dès la jeunesse. Merci donc à vous, Victor. On va poursuivre cette émission avec le basketball, l'entente urbaine des basketballs de Bukavu, qui organise son championnat dans la phase des 6, avant donc la fatidique phase des playoffs. Hier, il y a eu donc des affiches qui ont permis à ce que les gens soient vraiment scotchés et concentrés. On va lire cette dépêche des amis du Basketball News. Iguetirouz a marqué un panier jamais vu ailleurs, peut-être jamais dans l'histoire des sports. L'ASB Amibek s'en sort face au BC Kabono. Les BC Les Hirondelles et les BC The Revolution, deux mathématiciens pour une seule place à l'avant-dernière semaine de la phase des 6 à l'entente urbaine des basketballs de Bukavu. Le stadium de l'ISP a une nouvelle fois fait vibrer son merveilleux public. En ouverture de cette journée, des belles affiches de deuxième division ont lancé les hostilités. Les BC A4C s'est imposé devant les BC The Revolution sur le score de 68 à 45. De son côté, les BC Les Hirondelles n'a eu aucune pitié pour les BC Keba en lui infligeant une quatrième défaite consécutive dans cette phase des 6 à score final 68 à 45 en faveur des Hirondelles. Les BC A4C confirment ainsi sa place au play-off. Quant au BC The Revolution ou au BC Les Hirondelles, ils devront attendre les verdicts du classement final avec une calculatrice en main pour connaître les noms de l'équipe qui décrochera les derniers billets qualificatifs, tandis que l'aventure du BC Keba, elle, s'arrête officiellement. C'est donc arrêté officiellement hier. Et pour clôturer cette journée, les publics assistaient à la plus belle affiche de la semaine entre les BC Kabono et l'ASB Amibek. Déjà qualifiés pour les play-offs, les deux formations se sont livrées une bataille digne des grands rendez-vous devant un public en fusion. Au terme des 40 minutes, les BC Kabono s'est imposé face à l'ASB Amibek sur le score de 76 à 64. Malgré la résistance des jaunes et bleus des Montsekil, les Mire Kakumiumba semblent rester intacts pour le reste de la saison. Mais que dire cette action de Igue Tirouza, une action que beaucoup n'avaient encore jamais vue au stade mythique de l'ISP, peut-être même jamais sur le terrain de basketball. Un geste exceptionnel qui restera longtemps gravé dans les mémoires. Une seule chose est sûre, tout le monde attend désormais l'action donc, qui a drainé donc, le public en haleine hier au stadium de l'ISP. Rendez-vous donc au stadium de Vamaro ce dimanche pour trois matchs depuis 11h. Les BC Wonderful affrontent les BC Keba. Nous sommes en deuxième division. À 13h, les BC Caviar affrontera les BC Bukavu United dans l'un des chocs également de cette journée. Et à partir de 15h, les BC The Kings en découdra avec les BC Mindeleo. Benjamin, ça s'est poursuit. Kabono a fait tomber Amibek. C'est vrai, l'enjeu n'était pas de taille parce que les deux équipes sont déjà qualifiées pour la phase des playoffs. Mais c'est tout de même bon pour le moral et pour peut-être se mettre en tête, ce qui est bon. On peut encore les faire peut-être dans la phase des playoffs. Hein,
1: oui,
0: pour les BC Kabono.
1: Justement, et puis ces matchs avaient plus des enjeux, des positionnements, parce qu'il est aussi question de savoir qui finira premier, avec l'avantage de ne tomber que sur le quatrième. Ça sera ça la configuration des playoffs. Alors, c'était un match très attendu. Plusieurs personnes ont fait les déplacements pour venir suivre ces chocs. Et on s'attendait à un grand match et il faut dire qu'on n'a pas été déçus. En termes de spectacle, on a vraiment été servi. C'était un match qui a tenu toutes ses promesses avec un Kabono qui continue à confirmer son statut, à confirmer que c'est l'équipe la plus lotique, c'est l'équipe la plus prête, la plus armée également de cette édition. Et hier, ils ont confirmé la tradition, ils ont confirmé ce que l'on disait depuis les débuts de ces championnats. Kabono est largement au-dessus de toutes les autres équipes. Et cela s'est démontré durant les 40 minutes de ces matchs. À aucun moment, Amibek n'a su rejoindre Kabono score, encore moins passer devant. C'est Kabono qui a l'idée du début jusqu'à la fin. C'est Kabono qui a imposé son rythme à Amibek du début jusqu'à la fin. C'est Kabono qui a pris les rênes du début jusqu'à la fin de ces matchs. Et oui, c'est une belle victoire. C'est déjà carton plein pour Kabono durant cette phase de playoff. C'est 5 sorties, 5 victoires. Ils sont rassurés de finir parmi les deux premières places pour ce qui est de cette phase des 6. L'enjeu reste maintenant pour les autres équipes de voir quel sera le positionnement des X ou Y pour avoir les tableaux complets des playoffs.
0: Voilà, donc belle opération de Kabono exaucée, on le disait, c'est pratiquement l'équipe qui s'est mieux préparée depuis le début du championnat. Mais attention, il y a une phase décisive qui arrive, la phase des playoffs. Et là, ça sera une toute autre compétition qui commence.
2: Non, il n'y a pas question de dire attention, donnez-leur le trophée et que ça finisse. En tout cas, c'est une équipe exceptionnelle, comme le disait Benjamin. Ce qu'ils réalisent, c'est vraiment magnifique. Vous n'êtes pas étonné de voir que tous les jours, tous les dimanches, on arrive ici et on ne parle que du bien des Cabos. On ne faisait ça que pour Show Sport lorsqu'ils étaient encore à Les Babouk, mais actuellement, c'est Cabos, non, et ils marchent pratiquement sur tout le monde. Ils ont réussi à battre Ami Beck lors de la phase classique. On pensait que ça serait un tout autre match hier pour la phase des 6. Heureusement, ils ont réussi à bien jouer leurs cartes. Benjamin, on en parlait hier après match. On n'a pas vu vraiment un Cabono très en forme parce que, avec ce qu'ils ont proposé, ils ont réussi quand même à atteindre les 76 points. On s'est dit que s'ils étaient en forme, Ami Beck, plutôt Cabono, on n'était pas loin de faire un autre 3 chiffres contre un grand du championnat. C'est vraiment exceptionnel ce qu'ils font, et malheureusement, dans tout ce qu'ils sont en train de réaliser, on n'est pas en train de placer l'entraîneur au centre. On ne fait que des éloges aux joueurs. Pourtant, si aujourd'hui Cabono est à ce niveau-là, c'est peut-être en grande partie aussi grâce à l'entraîneur. Mais si demain ou après-demain les défaites s'en suivent, on ne va que parler de l'entraîneur et tout le reste. Donc je pense que c'est vraiment quelque chose à féliciter, c'est qu'ils sont en train de réaliser. Ils sont vraiment au-dessus de tout le monde. Et pour le play-off, c'est vrai, c'est un autre niveau qui va commencer. Mais en tout cas, jusqu'à présent, on ne peut pas vraiment se dire que Cabono va arrêter avec ce qu'ils sont en train de nous montrer. Débuter le championnat très bien, c'est une bonne chose, mais savoir maintenir ce niveau jusqu'à cette étape de la compétition, c'est ce qui est plus difficile. Heureusement, eux, ils ont réussi à maintenir ce même niveau-là. Et voilà, apparemment, ils n'ont pas prévu de s'arrêter, en tout cas. On va les suivre de près jusqu'à la fin, jusqu'au bout. C'est vraiment une excellente équipe. Rien à dire.
0: Voilà, donc Cabono est en train de mettre tout le monde d'accord. Bon, même si on l'a dit, des équipes comme Ami Beck, Maïndélé ou Bukavu United ne sont plus enterrées, définitivement, Benjamin.
1: Oui, elles ne sont pas enterrées.
0: Parce que le titre est en jeu, et après, ça sera une place pour la Coupe du Congo.
1: Hein. Exactement. Et moi, je pense que oui, c'est bien beau de jeter des fleurs.
0: Ouais, parce que la Coupe du Congo arrive, et c'est confirmé déjà, ça va se jouer à Kinshasa, je crois au mois de septembre. Encore moins qu'il faut bien rejoindre dans la ville de Kinshasa, c'est pas aussi facile, hein, c'est dans le contexte qui est le nôtre aujourd'hui. Hein.
1: Exactement, tant de paramètres à prendre en compte, et j'étais disant que c'est vrai que, et c'est normal de jeter des fleurs à cette équipe de Cabono, mais la phase la plus décisive arrive, les plus durs restent à faire, parce que, comme je le disais déjà, les dimanches passés, battre Ami Beck durant la phase classique, battre Ami Beck durant la phase des 6, c'est possible, mais lorsque vient le moment décisif, c'est une équipe qui sait se sublimer, c'est une équipe qui sait renaître de ses cendres, c'est une équipe qui sait se remobiliser autour d'un objectif. Et je vois bien Ami Beck être plus dangereux pendant la période des playoffs et éventuellement pendant la période des finales s'ils y arrivent. Et donc, que Cabono ne dorme pas sur ses lauriers, que Cabono ne se dise pas qu'ils sont, c'est vrai, ça se voit sur les terrains qu'ils sont supérieurs, mais dans les baskets, on sait que être supérieur sur le terrain, ça ne suffit pas. Il y a autant de paramètres à prendre en compte pour remporter les titres. Donc, il y a Maïndéléo qui n'est pas également enterré. Maïndéléo qui est par ailleurs la seule équipe à avoir battu cette équipe des Cabono cette saison. Donc, c'est un sérieux adversaire pour toutes les équipes cette saison, parce qu'ils n'ont que deux défaites à leur actif. La première contre Biwou, lors de la phase classique, on connaît tous les contextes autour de cette défaite. Il venait d'enchaîner trois matchs très durs, trois matchs à haute intensité face à Ami Beck, face à Caviar, face à The Kings. Ils avaient joué les samedis face à The Kings, ils avaient rejoué les dimanches face à Biou. C'est ainsi qu'ils avaient perdu ces matchs face à Biou. Et ils ont également perdu lourdement les week-ends passés face à Cabono. Ce sont les deux seules défaites que possède cette équipe des Maïndéléo. Et moi, au début,
2: ils risquent d'affronter Ami Beck en demi-finale.
1: Malheureusement pour eux. Mais moi, déjà, dès le début, je disais que pour moi, les équipes qui semblent être plus sérieuses, qui semblent être plus outillées pour aller au bout cette saison, c'était Maïndéléo et Cabono. Et content de voir que mes prédictions étaient vraies. Parce que ce sont eux qui ont fini premier et deuxième respectivement de la phase classique. Et aujourd'hui, sur le classement, c'est Kabono qui est premier, c'est Mandeleu qui est deuxième. Donc voilà, on va suivre ça de plus près, voir ce que va proposer d'autres équipes. Pour moi, seule déception, c'est Caviar qui, il y a deux saisons, était un sérieux prétendant au titre. Mais là, on n'est même pas garanti devant cette équipe des Caviar au play-off. Pour moi, c'est une chute libre qui ne dit pas son nom. Et je suis vraiment déçu de voir cette image que Caviar nous propose cette année. Ils ont monté la barre très haute et ils n'ont pas su assumer ces statuts-là. Ils n'ont pas su assumer cette place qui était déjà la leur. Et voilà que Caviar est devenu une équipe lambda, une équipe normale. Et moi, ça me fait vraiment beaucoup de peine de voir Caviar autant souffrir dans cette compétition. On rappelle que s'ils perdent leur prochain match, je pense que c'est aujourd'hui.
2: C'est aujourd'hui,
1: s'ils perdent leur match, ils vont compromettre sérieusement leur chance de jouer les playoffs. Et c'était vraiment inimaginable de voir ou de dire que Caviar ne pourrait pas jouer les playoffs avec la bonne image que cette équipe nous a montrée et la bonne forme à laquelle nous ont habitués. Donc voilà, je pense que les championnats sont en train de prendre forme. On voit déjà les

0: Quoi qu'il arrive, on sait déjà qu'en finale, il y aura soit Mandeleo, soit Amibek. Donc, c'est qui est déjà bon. Et déjà, il y a ces chocs des mercredis entre les deux équipes pour cette phase des 6. Et qui va peut-être nous donner l'image de ce qui sera la demi-finale, parce que Amibek, ils sont vraiment rassurés hein, de jouer les demi-finales, tout autant pour Mandeleo. C'est seule la quatrième place qui sera disputée. Donc les deux, le deuxième et le troisième, ils vont s'affronter. Et donc on est déjà rassuré d'avoir au moins bien Mandeleo ou soit Amibek en finale. Et voilà, ça va nous offrir encore un très beau spectacle.
1: Voilà, alors on va suivre tout cela de près. On rappelle donc le rendez-vous de ce dimanche. Il y a deux matchs, il y a un choc parmi les rendez-vous de ce dimanche, Caviar contre Bukav United. C'est un match qu'il faut suivre de près parce qu'avec un jeu vraiment de taille beaucoup plus pour Caviar, vous l'avez dit, il faut gagner pour continuer à rêver. En cas de défaite, ça sera compliqué pour la qualification à la phase de play-off.
2: Exactement, c'est le match de tous les enjeux pour les deux équipes. Parce qu'en cas de victoire, Biou peut également se positionner en ordre utile pour les play-offs. Donc, si cette équipe de Biou est ambitieuse cette saison, ils ont démontré de belles choses durant la phase classique, même durant cette phase de play-off. Alors, s'ils comptent vraiment jouer les play-offs, c'est aujourd'hui qu'ils doivent saisir leur chance, c'est aujourd'hui qu'ils doivent nous sortir leur meilleure performance, c'est aujourd'hui qu'ils doivent aller chercher cette victoire, pardon, face à Caviar pour aller en play-off, tout autant pour Caviar qui se doit de gagner ces matchs pour prendre cette quatrième position qualificative pour les play-offs. Donc c'est un match qui sera scruté des plus près parce que c'est un match qui va nous donner, je pense, qui va réunir les dernières pièces du puzzle.
1: Voilà, merci beaucoup. Alors, il faut signaler qu'il y a du côté des choses sport exaucé, ça se renforce de plus en plus. On annonce la direction du BC Choses Sport est heureuse de vous annoncer la signature du supersonique ailier ivoirien de 2 mètres, Konaté Ben Mohamed, en provenance de JCA d'Abidjan. Il devient le deuxième joueur ivoirien à porter donc les couleurs du BC Choses Sport, après Alima Doumbia, qui était elle en équipe féminine. C'est donc un éléphant qui arrive donc dans la jungle des gorilles. Il s'appelle donc Konaté Ben Mohamed, qui vient donc renforcer du haut de ses 2 mètres l'équipe du BC Choses Sport qui.
0: Qu'est-ce qu'il est finalement? Encore et renfort. Donc, nous savons que aujourd'hui en Afrique, la Côte d'Ivoire, c'est l'une des plus grandes nations en termes des baskets. Et voir un Ivoirien venir porter le maillot de Choses Sport en termes de renfort, c'est quelque chose de grand. Parce que vous l'avez dit, la Coupe du Congo qui arrive en septembre, bien évidemment, Choses Sport qui va disputer, c'est sûr. Et voilà, il faut se renforcer pour aller faire bonne figure dans cette Coupe du Congo. Ils n'ont pas eu la chance de défendre leur titre la saison dernière parce qu'il y avait des problèmes sécuritaires et voilà, ils n'ont pas réussi à participer à la Coupe du Congo. Mais cette saison, ils ont quand même l'occasion de revenir une fois de plus et prouver qu'ils sont toujours capables parce que jusque-là, en championnat, ils sont en train de démontrer que c'est vraiment, si pas la meilleure équipe en RDC actuellement. Ils sont en train vraiment de démontrer une bonne figure et à la Coupe du Congo, ils se doivent en tout cas démontrer encore une bonne figure et avec les recrutements qu'ils sont en train de faire, on espère vraiment, vraiment qu'ils vont jouer parce que c'est pas seulement pour le bien des Choses Sport, mais ce sera aussi pour le bien des Bukavu. Donc,
1: ouais, parce qu'il faut déjà commencer à projeter la Coupe du Congo. C'est vrai, Choses Sport pour être à la Coupe du Congo, il faut gagner le championnat au niveau de Kinshasa. Déjà, ils sont rassurés de jouer la phase des playoffs à Kin, parce que vous savez, c'est la Ligue Proba Kin, la Ligue provinciale de basketball de Kinshasa. Après, il faut déjà commencer à mieux se préparer face à des adversaires qui vont arriver très coriaces. Et on commence déjà à mettre un peu de sauce, n'est-ce pas, un peu de sel dans la sauce, Benjamin.
2: Oui, c'est l'équipe, on l'a vu depuis autant d'années ici. C'est une équipe qui sait se préparer. C'est une équipe qui sait se donner les moyens de ses ambitions. Et ils sont en train de les constater, ils sont en train de les confirmer, pardon, une fois de plus, avec Ben Konaté qui vient d'arriver, un joueur que nous autres qui suivons de près la Basket Africa League connaissons. Il a joué la BIA et enfin la balle pour faire simple.

0: je pense, les deux précédentes saisons, il a joué pour une équipe de la Côte d'Ivoire, pour une autre équipe du Cameroun, je pense. Et c'est un joueur qui a prouvé tout son talent, c'est un joueur qui a prouvé toute sa plus-value, et c'est un renfort des tailles pour Show Sport, encore plus avec les départs de l'Américain, Davis, quelque chose comme ça, qui a été, bon, je ne dirais pas remercié, mais qui s'est vu son contrat être au bout avec Show Sport, et Show Sport n'a pas renouvelé contrat avec l'Américain. Et c'est donc une nouvelle pièce, une nouvelle flèche à l'arc de Show Sport pour justement concrétiser ses ambitions. On a vu déjà avant-hier, je pense que c'était avant-hier, contre Marche de la Liberté, Show Sport n'a gagné qu'avec une différence de 4 paniers. C'est donc un match qui a été serré du début jusqu'à la fin. Je ne sais pas si c'est cette équipe qui est forte. Je ne sais pas si c'est Show Sport qui n'a pas été au rendez-vous. Je ne sais pas si c'est l'écart qui est en train de serrer entre Show Sport et les autres équipes. Mais avoir ces scores, on sait dire facilement que Show Sport a peiné pour gagner ces matchs. Et donc, toutes les nouvelles
1: Oui,
0: recrues.
1: faut pas penser que tout sera facile, hein. C'est quand même toute une saison. À ce moment, il faut peut-être dégraisser un peu, parce que bon, peut-être l'adversaire en face, il n'est pas moindre, ou bon, la fatigue également.
0: Oui.
1: Ça veut dire que il faut pas qu'au niveau des choses, bon, on pense que tout sera facile, hein.
0: Je pense que ce sont eux qui nous ont habitués à cette allure-là.
1: Ouais, parce qu'à la mi-temps, déjà pour ces matchs contre les BC Marche de la Liberté, les scores étaient des 30, des 35 à 30 en faveur des Show Sport.
0: Voilà, ça fait longtemps qu'on n'avait pas vu Show Sport avec un écart aussi serré. C'est-à-dire que ce match a été amplement disputé. Et voilà, Show Sport a tout intérêt de se renforcer. Vous avez dit en prélude également de la Coupe du Congo. Parce qu'il faut rappeler que lors de la Coupe du Congo, toutes les équipes n'auront droit qu'à deux renforts. Deux joueurs qui n'ont pas joué durant les phases respectives du championnat. Donc c'est le moment, s'il faut étoffer l'ossature, s'il faut apporter des nouveaux joueurs, c'est le moment. Lors de la Coupe du Congo, ils n'auront droit qu'à deux renforts, comme je le disais. Et voilà, ils sont en train de faire ce qu'ils ont toujours fait. Seulement ma question, mon interrogation, reste de savoir si à Kinshasa, il y a une période des mercatos, s'il y a une fenêtre ou pas. Parce que les équipes recrutent à tort et à travers, à tout va. C'est aujourd'hui Show Sport qui recrute, c'est demain, je ne sais pas moi, SCPT qui renforce, c'est après demain Terreur qui renforce. On ne sait pas s'il y a une période des mercatos bien fixes où les équipes recrutent au gré des vents. Parce que nous ici, on a entendu dire que depuis les 30 juin, la fenêtre des mercatos était déjà fermée, et donc les équipes n'ont plus droit de renforcer. Mais on constate que à Kinshasa, où les institutions sont là présentes, la FEBACO est là. Là où les règles doivent être appliquées en premier lieu, là-bas c'est les équipes qui recrutent chaque jour, chaque matin, midi, soir. Mais si chez nous on a interdit aux équipes de recruter au-delà du 30 juin, je pense qu'il faudrait aussi réfléchir dans ces sens. On a tous vu ce que cette saison a été, toutes les contraintes, toutes les impératives pour que ces championnats soient organisés. Alors si les équipes, pour question d'équilibre, si les équipes, s'il y en a qui sont à mesure de renforcer, là, mais non.
1: Il faut commencer déjà à les faire, hein.
0: Mais c'est bon que la fenêtre est fermée.
1: Ouais.
0: Plusieurs équipes se sont plaintes. Elles ont dit que lorsqu'elles voulaient renforcer, il y a les frontières qui ont été fermées. Il y a eu fermeture des frontières. Leurs joueurs ne savaient pas rallier Bukavu pour venir étoffer leurs ossatures. Et les délais passés, Madame Rachel a annoncé que la fenêtre des mercato était fermée. Et les équipes sont donc paralysées dans ce sens-là. Alors s'il y a Kinshasa, qui est censée être la ligue fenêtre, la vitrine de notre championnat, si les équipes sont encore permises de recruter, je pense qu'à un moment donné, il faudrait aussi réfléchir dans ce sens ici. Et faire en sorte de donner peut-être un délai supplémentaire et exceptionnel aux équipes pour se renforcer pour celles, évidemment, qui seront en mesure de les faire.
1: Voilà. Et on va quitter un peu les basketballs au niveau de la RDC pour nous rendre dans les pays voisins ici, plus précisément au Burundi, où Dynamo BBC a battu Urunani sur le score des 81-75. Dynamo qui pratiquement avec Chuma Toto est en train de réaliser un parcours des titans dans cette pour les premiers games de la phase des playoffs. Benjamin, il est arrivé Chuma en provenance de l'Europe pour renforcer et son équipe donc vient de remporter le premier match de cette phase des playoffs.
0: Oui, très belle victoire et c'est déjà une belle option pour Dynamo pour la suite des finales. Il faut souligner que pour eux c'est jusqu'au game 7, c'est différent de nous c'est jusqu'au game 5, ouais. Eux c'est jusqu'au game 7.
1: Et donc le chemin encore
0: le chemin est encore long et tout reste à jouer. Et puis connaissons ces championnats où il y a beaucoup de complaisance, on doit se les dire. C'est déjà, il faut dire que toutes les finales c'est Ornan et Dynamo pour commencer, et en second lieu c'est chacun son tour. Donc si c'est Dynamo qui a remporté la saison précédente, la saison qui va suivre, ça sera autour de Ornani. Et si c'est Ornani, donc la saison qui suivra, ça sera autour de Dynamo. Alors, étant donné que c'est Ornani qui a remporté la saison passée, donc cette saison pour Dynamo, on le sait déjà, malheureusement, pour ce championnat. On sait prédire les vainqueurs seulement en regardant les gagnants de la saison précédente. On sait dire que pour cette saison, cette équipe qui va remporter. Et on le voit avec l'arrivée de Chuma Toto, qui avait plusieurs options sur la table, qui pouvait rejoindre Chosport, qui pouvait aller pardon en Ouganda avec plusieurs offres là-bas, mais qui a décidé de rejoindre son ancienne équipe Dynamo et qui fait un duo extraordinaire, un duo magique avec Guibert et Djimbéré. Et de ce côté-là, Ornani, je vois bien Ornani souffrir pendant cette période pendant cette phase des finales, parce que Dynamo est vraiment, vraiment très armé pour remporter ce titre.
1: Voilà, les retours de Chuma Toto, une très bonne nouvelle pour les basketball au Burundi. Déjà pour le premier game de la phase des playoffs, Dynamo l'a emporté face à Ornani, mais comme l'a dit Benjamin, il y a encore 6 matchs à jouer. Ça va se jouer jusqu'au bout.
2: Effectivement, 6 matchs à jouer, c'est beaucoup trop long. Le chemin est encore long, tel que vous l'avez dit. Mais avec notre compatriote Chuma qui représente voilà, la province du Sud Kivu de ce côté-là et qui fait la fierté, justement. Vous l'avez dit, il vient de l'Europe pour renforcer l'équipe des Dynamo et effectivement, qui est en train de faire des très bonnes choses. On lui souhaite bonne chance. On espère qu'il va continuer à gagner et pourquoi pas revenir au pays, peut-être, parce que bien sûr que le basket de là lui sourit très bien. On a vu même, je crois, la saison dernière, il a bien presté de ce côté-là. Et voilà. Après, on espère qu'il reviendra toujours au pays et nous faire du bien. Déjà, il a atteint un niveau où les sélectionneurs, peut-être de l'équipe nationale, ne peut plus se passer de lui lorsqu'il fait la sélection, si seulement il est en bonne forme. Donc déjà, c'est un niveau de carrière exceptionnel et espérons qu'il va garder le même niveau.
1: Voilà.
0: Et à noter également que Dynamo est sous les coups de plusieurs sanctions de la FIBA. Donc même s'il remportait ses titres, Dynamo n'ira malheureusement pas renforcer représenter les Burundis à la boule. Donc je pense que Chuma pourrait aussi réfléchir dans ce sens, et je ne sais pas si les dirigeants des Chosport ont déjà un œil regardant là-dessus, peut-être pour la Coupe du Congo, peut-être pour la boule, qu'ils viennent renforcer Chosport.
1: Voilà, on va suivre tout cela de près. On va faire un clin d'œil au président Thierry Mouira-Nyongo qui, sans nul doute, est en train de suivre cette émission Sport pour tous. Bienvenue Mathia Boussoubi, nous suivons depuis Fréjus en France. Il est en train de suivre cette émission Sport pour tous sur Radio Mindelo. Alors on va prendre une courte pause musicale, quitter basketball pour parler football avec, comme vous l'avez dit, les bruits de mercato, tout ce qui s'est passé en Europe avant les débuts des différents championnats. Le tout sera scruté juste après cette courte pause musicale.

0: Voilà la suite encore de cette émission Sport pour tous. Ça se prépare, même si à Bukavu ici on n'a pas trop d'informations sur les préparatifs de nos clubs. Et ça inquiète un peu, hein, n'est-ce pas?
1: Effectivement.
0: Bon, Bukavu là on a appris que l'équipe attend la lettre de la Lunafoot pour savoir dans quelle division l'équipe va évoluer. Mais entre-temps, on a suivi que dans certains forums, ça commence un peu à bouger pour appeler les uns les autres à la mobilisation afin de mieux préparer la prochaine saison. Du côté de Mungano, on est toujours en vacances. On cherche à avoir un nouveau comité de coordination. Du côté du FC Étoile du Kivu, ils sont toujours à Kinshasa. Bref, au niveau de la province, on ne sait pas trop ce qui se passe et ça inquiète un peu, hein.
1: Oui, ça inquiète, hein, parce que il y a plus assez de temps pour que la saison prochaine puisse débuter. Un petit rappel, la Ligue 1 va débuter les 30 août prochain et la Ligue 2, ce sera les 5 septembre. Donc, il n'y a plus assez de temps déjà pour la Ligue 1. Il reste encore un mois parce que ce mois ici se termine vendredi. Donc, il n'y a plus assez de temps pour se préparer. Et on a vu le manque de préparation, ce que ça a coûté à nos équipes la saison qui vient de s'écouler avec Bukavu Dora, même avec Mungano. Parce que...
0: Alors, ça va être encore beaucoup plus compliqué avec le contexte qui est le nôtre aujourd'hui. Est-ce que Bouda va évoluer toujours à Kin? Et s'il faut évoluer, par exemple, en deuxième division, ça va se passer comment? L'équipe va rentrer, peut-être poursuivre. C'est à Butembo, je ne sais pas si c'est à Goma.
1: Voilà, c'est justement la raison pour laquelle ils n'avaient pas, en tout cas, droit à l'erreur sur toute cette saison. Donc, juste après la fin de la Ligue 1, ils devraient déjà définir... d'autres modalités, c'est dire par exemple revenir à Bukavu, c'est préparer à Bukavu et dès que, parce que moi je pense qu'ils vont jouer la deuxième division, c'est eux-mêmes qui s'embrouillent, mais moi je pense que la messe est déjà dite, ils vont jouer la deuxième division. J'ai même vu une liste des équipes qui vont jouer la première division. Bon, certes c'est pas encore vraiment officiel, mais il y a deux équipes qui sont ajoutées dans le groupe B, notamment le FC Étoile Jaune, et je crois là c'est à Genki, non, si j'ai bonne mémoire. Donc c'est pas encore officiel, mais les deux équipes pourraient jouer la première division, et Virunga qui a remporté la Coupe du Congo, je pense qui pousse également pour aller en première division. Je pense que Bukavu Dora vraiment il devrait déjà débuté avec la préparation, parce que après, même si on vous dit que vous allez jouer en Ligue 1 ou en Ligue 2, il n'y a plus assez de temps pour se préparer. Même si on se disait que voilà, aujourd'hui Bukavu Dora reste en première division, s'il reste encore seulement 2 semaines de préparation de compétition, ils vont encore aller prendre des rejetons des autres équipes, des joueurs rejetés par d'autres équipes pour aller aborder une compétition comme la Ligue 1 de la Linafoot. Donc ce ne sera pas bien pour Bukavu Dora ni pour Mungano, parce que voilà, vous l'avez dit, ils sont à la recherche d'un nouveau comité et tout. Mais vraiment, le manque de préparation, on a vu ce que ça a coûté à nos équipes et on risque de tomber dans ces travers.
0: Ça risque d'être encore compliqué. Benjamin, vous êtes proche des Bukavu Dora, vous avez les dernières nouvelles de ce côté-là?
2: Oui, bon, contrairement à ce que dit Exaucé, je ne sais pas, tu as dit que ça, c'est à quand prévu la date
1: La reprise, les 30 août. Hein. La Ligue 1 et les 5 septembre pour la Ligue 2.
2: Pour la Ligue 2, ok. Voilà, donc nous avons encore du temps pour nous préparer. Parce que dans la pratique, ça, il se constate qu'il n'y a aucune équipe qui a commencé les entraînements. Je ne sais pas pourquoi vous voulez être dur uniquement.
0: Les Aigles du Congo, je crois, ont commencé. Hein.
2: Les Aigles du Congo, avec leurs équipes d'âge, c'est normal.
1: Les Simples aussi vont commencer, ils ont fait une réunion.
2: Bah, bien sûr, et qui vous dit que Bukavu Dora ne va pas également commencer incessamment?
1: Déjà, le mois il est terminé, vous ne restez qu'avec le mois d'août.
2: Oui, alors avant d'affirmer des histoires comme ça sur le micro, il fallait d'abord poser la question.
1: J'ai rien affirmé.
2: Un minimum d'informations avant de dire les choses ici. Alors, ce qui est vrai, c'est que oui, les équipes étaient en pause, les équipes étaient en train de réajuster leurs armes, et Bukavu Dora également, les dirigeants ne dormaient pas dans tous les cas. Il y a déjà les cotisations qui ont été réouvertes dans différents forums. Les gens commencent à cotiser pour les besoins de la cause, et la reprise des activités, c'est pour très bientôt également, si je peux vous le dire. Et tout est en train d'être mis en place pour que Bukavu Dora, effectivement, affiche une image plus belle, une image plus reluisante que celle de la saison passée. Et voilà, comme je le disais, les activités reprennent très bientôt. Dans quelle télévision, on ne sait pas.
0: Ça vient d'où? Les activités reprennent très bientôt, je ne sais pas trop.
2: Qu'est-ce qui vient d'où?
1: Dire que les activités reviennent très bientôt chez Bukavuta, oui. Ça...
0: Parce qu'aucune assemblée générale n'a été organisée, voilà. Aucune réunion. Est-ce qu'à Kinshasa, les gens se sont réunis? On sait qu'il y a les gros membres du comité et Takin avec le vice-président Popol Kizungu, il y a les trésoriers Moulou London.
2: Oui.
0: Bon, pratiquement tous les gros du comité et Takin. C'est d'ailleurs là où étaient concentrées les activités de l'équipe. Est-ce qu'il y a une réunion qui a été organisée? Mais on rappelle que la dernière fois, il y a une assemblée générale qui a été organisée. Et là où Bukavuta est revenu sur sa saison et projeté peut-être la nouvelle saison qui arrive.
2: Oui, il y a déjà de cela, je pense, 2 ou 3 semaines, ouais. L'AGO a été organisée. C'était bien sûr sur Zoom pour la plupart des membres qui sont ici sur Bukavuta. Mais pour ceux qui sont sur Kinshasa, ils ont participé à l'AGO. Et on a essayé d'évaluer la saison précédente et projeter, comme vous l'avez si bien dit, l'avenir. Et les messages, ça vient du TG. Pour répondre à mon ami Exaucé qui semble être très inquiet de la santé de Bukavuta. Le message est venu d'une source officielle, c'est le trésorier général qui a annoncé que les activités allaient répondre très bientôt. Donc, au niveau déjà de Kinshasa, il y a tout qui est en train d'être mis en place, il y a tous les ingrédients qui sont en train d'être concoctés pour que les activités reprennent le plus tôt possible, que, comme je le disais déjà, Bouddha présente une image beaucoup plus reluisante et beaucoup plus convaincante cette saison.
0: Voilà, il faut en tout cas, il faudra attendre la suite pour voir comment ça va se passer. Parce que bon, du côté d'autres clubs, vous avez suivi, Virunga a remporté le week-end passé la Coupe du Congo. Étoile du Kivu, on n'a pas trop de détails autour de l'organisation de ce côté-là également. Bref, il faut éviter les erreurs du passé, comme on l'a dit ici. On sait que la saison a été catastrophique, principalement pour Bouddha, parce que la préparation a commencé tardivement. Et donc cette saison, il faut, comme l'a disait Exaucé, il faut vraiment tout mettre en œuvre pour que cette fois-ci, nos clubs commencent à se préparer un peu à temps. Mais malheureusement, on a comme l'impression que certains de nos clubs ne veulent pas prendre leurs erreurs.
2: Oui, c'est un constat général très amer et très énervant de nos équipes. On refait toujours les mêmes erreurs et il faut vraiment l'avouer, on ne sait pas prendre de notre passé. Et ça vaut également pour Bouddha. C'est vrai que je suis des Bouddha, mais je dois également le dire lorsque ça ne va pas. Mais cette saison, tout porte à croire que nous allons faire différemment. Déjà, l'échec, parce que la saison passée a été, d'un point de vue global, un échec pour Bouddha. Ce n'est pas notre place finir, je pense, avant-dernier, ou je pense quelque chose comme ça. Ce n'est pas à l'image de cette équipe, ce n'est pas à l'image de la grandeur de cette équipe. Alors, cet échec de la saison passée a révolté tout le monde, et cette saison, en tout cas là, je suis en train de parler pour Bouddha, parce que je suis un peu... voilà. Donc, pour cette saison, il y a vraiment cette... Il y a vraiment ces révoltes-là et tout sera mis en place, ça je peux le dire, tout sera mis en place pour que Bukavuta devienne vraiment les Kiwembe que l'on a connus et que Bukavuta représente valablement.
0: Quelle que soit la division dans laquelle vous allez évoluer.
2: Quelle que soit la division dans laquelle nous allons évoluer, nous allons nous plier à la sagesse de la FECOFA, même si nous estimons, de notre point de vue, que nous méritons de jouer la première division pour différentes raisons que nous ne cessons de donner ici depuis que ce feuilleton a commencé et nous continuons à les lire. Nous méritons de jouer cette première division. Exaucé a donné les noms de quelques équipes qui vont très probablement participer à la première division. Non, on ne sait pas par quelle magie, on ne sait pas, ils sont venus d'où, on ne sait pas ce qui s'est passé pour que ces équipes atterrissent en première division. Alors s'il y a ces équipes qui peuvent provenir de nulle part et participer, et nous qui avons joué déjà cette division, et nous qui estimons qu'avec... Nous qui estimons qu'avec tout ce qui s'est passé, avec l'inéquité qu'il y a eu durant la saison passée, nous méritons d'être maintenus en première division. Je pense que ça ne serait que logique de voir Bouddha rester en première division, continuer à représenter les Sud Kivu dans cette division d'élite.
0: Voilà, du côté de Mungano également, ça ne bouge pas trop par rapport justement ce qu'on attendait en termes de préparation, parce que au moins chez Mongal, on avait déjà un noyau qui a mieux défendu l'équipe lors de la deuxième division qui s'est jouée du côté des Boutembo. Malheureusement, on semble focaliser l'attention sur les élections. Il y a d'ailleurs cette déclaration des fanatiques de l'OC Mongano. Le comité de coordination des fanatiques de l'OC Mongano adresse le message de soutien à son président honoraire, plutôt son président Boulambo Patrick Salomon, victime des injures et d'ingratitude de la part d'un petit groupe de gens bien identifiés qui sont au service des ennemis de l'OC Mongano il y a plusieurs années pour des raisons connues par eux-mêmes. Ces gens ont toujours craché sur les efforts de plusieurs comités qui s'en sont succédés dans l'OC Mongano. Pourtant, parmi eux, personne n'a même une preuve de cotisation durant les 3 saisons du comité actuel. Face à cette situation et connaissant la grandeur de la lutte qui nous attend, nous, fanatiques de l'OC Mongano, venons auprès de votre personne solliciter les revenir à la décision de laisser notre patrimoine pendant qu'il a encore besoin de vous à cause de ces petits groupes qui est manipulé. Nous soutenons votre candidature à la prochaine élection, à votre propre succession au poste de président de coordination pour le bien-être de notre chère équipe Mongano, et mettons en garde ces perturbateurs au service des ennemis de notre équipe. Nous appelons aussi tous les autres bienfaiteurs de postuler pour compléter le comité. Nous avons besoin de tout le monde sans exception. Pour les fanatiques de l'OC Mongano, Jean Mwanda Kalalu, président des fanatiques, a signé donc cette correspondance. Vous sentez qu'on semble focaliser l'attention sur les élections. Pendant que, oui, bon, c'est vrai, les élections, c'est une très très bonne chose, parce que c'est le comité directeur qui dirige et qui dicte, n'est-ce pas, la politique générale de l'équipe, mais c'est mieux également de commencer à songer sur la préparation. Hein.
1: Effectivement, même si ça semble prendre tout ce. Ça semble préoccuper beaucoup plus les camps Mongano. Je le disais déjà le dimanche, je crois, antérieur, ils ont vraiment intérêt à garder le président Patrick, parce que voilà, je ne sais pas ce que les gens aiment vraiment, mais je pense pour moi aussi que il n'a pas échoué jusque là.
0: Tout ne dépend pas de lui, hein. Ce sont pas les fanatiques qui l'ont chassé. Hein. C'est une décision prise peut-être personnellement. Il a estimé qu'il était au bout des efforts.
1: Bon, peut-être bien, mais pour moi, les garder, ça serait beaucoup plus une bonne idée, parce que ceux qui pensent qu'il a échoué, peut-être qu'ils ne sont pas vraiment, vraiment sportifs, et comme on l'a dit dans le communiqué, il serait peut-être manipulé les gens qui essaient de les diaboliser. Je le disais déjà le dimanche antérieur, pour sa première saison, il arrive avec, c'est vrai, l'objectif de remettre Mongano sur une bonne position en Ligue 2. Et entre-temps, il y avait un Bukavuda très tranchant et qui avait aussi l'ambition de revenir en Ligue 1 et qui avait déjà nourri cette ambition avant même Mongano. Je dirais le projet de Bukavuda, c'était déjà très renforcé que celui de Mongano, parce que Bukavuda venait d'une déception après une très bonne saison, mais ils sont pas montés.

0: excuses pour cette coupure intempestive à l'énergie électrique. Nous sommes de retour dans ces studios pour la suite de cette émission Sport pour tous. Exaucé, vous étiez en train de peindre les tableaux autour de ce qui se passe présentement dans l'OC Mungano. On a comme l'impression qu'on se focalise beaucoup plus sur les élections au lieu, qu'il y ait une branche qui parle d'élection, l'autre qui réfléchit sur la préparation de l'équipe.
1: Effectivement, déjà, eux aussi, en ce moment ici, ils devraient commencer déjà à réfléchir. Bon, je ne sais pas s'ils sont en train de réfléchir jusqu'à présent, mais déjà, normalement, ils devraient déjà penser à cela. Parce que vous l'avez dit, ils avaient déjà un noyau qu'il fallait garder. Ouais. Une équipe quand même qui a réussi à décrocher la deuxième place et qui a réussi à faire douter l'équipe des Sokozaki jusqu'à la dernière seconde de la Ligue 2. Donc déjà, ils avaient une équipe capable de rivaliser. Et c'est ce qui est vrai, la saison prochaine ne sera pas la même, il y aura d'autres équipes qui vont se renforcer, notamment les équipes de Goma, il y a également Sokozaki qui se retrouve aussi encore en deuxième division, et donc Mungano a tout intérêt à continuer à se préparer, et voilà, comme je le disais, garder bien sûr le comité qui est là pour leur bien, effectivement.
0: Voilà, on va suivre tout cela de près. Alors, on va parler un peu d'autres choses parce que le mercato, ça se poursuit en Europe et même pour certains joueurs africains, certains Congolais. Le défenseur central international congolais Dylan Batubisik a poursuivi sa carrière en Europe de l'Est, plus précisément en Roumanie. Libre de tout contrat, le départ de la RTC est officiellement engagé avec l'équipe d'Steaua à Bucarest, l'un des clubs les plus prestigieux de la Roumanie. Les joueurs de Venève vont rejoindre ainsi une équipe ambitieuse, habituelle pour les titres champion de Roumanie et régulièrement engagée dans les compétitions européennes. Son arrivée constitue un renfort des poids pour les secteurs défensifs du club qui mise sur son expérience acquise dans plusieurs championnats européens. À ce stade, le FC Steaua Bucarest n'a pas communiqué les détails relatifs à la durée du contrat ni aux conditions financières de ses signatures. Pour Dylan Bantoubisik, ce transfert représente un nouveau chapitre dans sa carrière et une opportunité de retrouver un temps de jeu régulier tout en restant compétitif en vue des prochaines échéances avec les Léopards de la RDC. Les supporters congolais suivront avec attention le début donc de leur défenseur sous les couleurs du club romain en espérant qu'il poursuive sa progression et confirme son statut international. Et l'international congolais Brian Bayeyi s'offre un nouveau défi en Europe. Le latéral droit des Léopards de la RDC est officiellement engagé avec le FC Botoșani, pensionnaire de la première division roumaine, après la fin de son passage au FC Villefranche à Bourgogne en France. Libre de tout contrat, Brian Bayeyi rejoint le club romain avec l'ambition de relancer sa carrière au plus haut niveau. Les détails de son contrat n'ont pas été rendus publics, mais cette signature lui offre l'opportunité d'évoluer dans un championnat européen des premières divisions. Lors de son passage en France, le défenseur congolais a disputé 14 rencontres et délivré une passe décisive. Ses performances lui ont permis de poursuivre son parcours sur le continent européen et d'attirer donc l'intérêt du FC Botoșani. Ce transfert représente une nouvelle étape importante pour Brian Bayeyi qui espère s'imposer rapidement sous ses nouvelles couleurs et continuer à convaincre les staffs de Léopards en vue des prochaines échéances internationales. Il faut dire que depuis la fin de la Coupe du Monde exaucée, nos joueurs ne sont pas en train de trouver des très bons challenges, hein. Mis à part certains qui sont dans les grands clubs, comme Yohan Wissa qui était à Newcastle, qui pourrait poursuivre avec Newcastle. Il y a d'autres qui sont courtisés, mais rien d'officiel jusque-là. Hier, d'ailleurs, le Real Betis Séville a donc annoncé, confirmé, la fin de sa collaboration avec Cédric Bakambu qui a été percé en Chine la fois passée dans son ancien club. Est-ce qu'il va retourner de ce côté-là? Il est en vacances. Il y a des joueurs qu'on suit de près pour voir comment ça va se passer, mais ce n'est pas vraiment de la manière dont on s'entendait après une très bonne Coupe du Monde de la RDC d'ailleurs.
1: Ouais, effectivement, vous avez aussi vu Charles Piquel qui a signé dans un club, je ne connais même pas les noms. Donc, non, on s'attendait à ce que nos joueurs puissent dépasser un cap en termes des niveaux de leurs équipes, mais on sent que ça ne marche toujours pas. Vous avez dit, mis à part certains qui jouaient déjà dans des grands clubs, notamment Yohan Wissa et Moukaou à Lille, Noah Sadiki avec Sunderland, on pensait que ça serait d'ailleurs.
0: Van Bissaka, voilà. il a évolué à West Ham. West Ham est relégué en deuxième division. Est-ce qu'il va continuer avec West Ham? On apprend qu'il est courtisé. dans d'autres clubs au niveau en Angleterre. On va voir les choix qu'il va faire pour ses mercato. Sadiki, il est toujours présentement à Sunderland, mais on apprend que des équipes comme Manchester United lui font les yeux doux. On va voir ce qui va se passer également. Bref, il n'y a pas vraiment assez de mouvements pour beaucoup plus nos titulaires qui ont ébloui, qui ont marqué de leur empreinte cette Coupe du Monde.
1: Imaginez un joueur comme Wan-Bissaka avec la Coupe du Monde qu'il nous sort, c'est exceptionnel. Mais aujourd'hui, n'est pas avoir une équipe, c'est vrai, il est courtisé, mais vous pouvez vous retrouver en début de saison, il est toujours chez West Ham en deuxième division. C'est qui me pousse à douter un peu de la capacité de certains agents des non-joueurs, parce que vous avez même vu l'erreur des Chipenga, peut-être qu'il allait se taper un meilleur club que Almeria, mais il s'est précipité à signer dans un club des deuxième division, il a quitté un club des deuxième division, il a signé dans un club des deuxième division.
0: C'est pas Chipenga avec la Coupe du Monde qu'il a fait, il aurait pu améliorer sa valeur marchande et jouer peut-être dans un club de la première division, peut-être en Espagne. Hein.
1: C'est d'ailleurs après sa signature qu'il fait un très beau match contre l'Ouzbékistan et qu'il réalise une performance exceptionnelle contre l'Angleterre. Malheureusement, raison pour laquelle j'ai dit que j'ai douté un peu de la capacité de certains agents de nos joueurs. Ils savent pas, peut-être cet aspect-là de mercato, essayer un peu d'être très proche de ces clubs-là, des hauts niveaux. Question justement de mettre nos joueurs dans des très bonnes conditions. C'est une déception pour certains, hein, même si dans le nouveau projet des sabres qui va arriver, je ne pense pas que certains joueurs que vous avez cités là, Brian Baye, je pense pas qu'ils nous soient encore très utiles, parce qu'il y aura effectivement des arrivées, mais c'est quand même une déception, hein, voir vous quitter un championnat pour la Roumanie, c'est vraiment une chute libre, hein, effectivement.
0: Voilà, on va suivre également d'autres joueurs, l'évolution, par exemple le capitaine Chancel Mbemba, dont le contrat avec Lille est terminé, on ne sait pas il va jouer où, il est courtisé jusque-là du côté de l'Arabie Saoudite, il n'a pas encore pris de décision. Bref, le mercato des joueurs congolais, c'est la sécurité de près, Benjamin. Mais comme le disait Exaucé, on a comme l'impression que certains joueurs congolais ne sont pas trop ambitieux.
2: Oui, je ne sais pas si... et c'est là que je vais rejoindre le postulat d'Exaucé. Je pense que c'est plus un problème d'agent. C'est plus les niveaux ou alors les carnets d'adresse des agents de nos joueurs, qui ne savent pas signer des bons contrats, des contrats juteux, des contrats avec des grandes équipes pour nos joueurs. Et on a toujours cette impression que nos joueurs ont du mal à franchir un palier, à franchir un cap. On sait voir les autres nations du Big Ten, même du Top 10 africain, qui sont dans des bonnes équipes, qui sont dans des grandes équipes. Mais nous, on a vraiment l'impression que...
0: Oui, on est en train de parler ici de Yann Diomandé, qui a évolué avec la Côte d'Ivoire. Il était à Leipzig la saison passée, très courtisé par des grands,
2: les Pédos, PSG, les Real,
0: ça s'est fait respecter parce que le Real est derrière, a fourni une première offre des 5 millions d'euros, qui a été refusée par Leipzig. Voilà. La Maison Blanche donc revenir donc à la charge avec des solides arguments, alors qu'on parle d'un montant voisinant les 120 millions d'euros qui pourrait être donc envoyé. Le Paris Saint-Germain avait déjà fait des yeux doux à Diomandé. D'ailleurs, il y avait déjà un accord entre les joueurs et le Paris Saint-Germain. Donc ça veut dire qu'au niveau de la RDC, après la Coupe du Monde qui est capable, des garçons comme nous, ça dit qu'on fait, on devait quand même avoir des grands courtisans. C'est pas quand même des clubs des deuxième division. On apprend que Théo Bongonde a signé en troisième division. Donc
2: cette information a été démentie par plusieurs sources. On ne sait pas, parce que lui-même n'a pas communiqué dans ses
0: sens. Il a fait un contrat avec son club de Spartak Moscou. Il peut signer n'importe où, mais que ça soit quand même des grands challenges.
2: Bon, parce que, ouais. Exactement, nous attendons nos joueurs également à ces niveaux-là. Nous voulons voir nos joueurs chaque week-end et au cours de la semaine pour la Champions dans des grandes équipes. Et c'est ces paliers-là que nous n'arrivons pas encore à franchir. Mais je pense que ça va venir. Cet appétit, ça va venir. Il y a, comme vous l'avez dit, Manchester United qui est déjà sur la piste des Noah Sadiki. Mais ils étaient en train de voir d'abord la situation des Tchouaméni, parce que c'était leur priorité au poste numéro 6 pour Tchouaméni. Et étant donné que Tchouaméni a prolongé au Real, je pense qu'ils vont réactiver la piste Noah Sadiki. Ils vont revenir à la charge. On a encore quand même, je pense, tout un mois pour ce qui est du mercato. Et je pense qu'on va attendre pour voir pour ce qui est de Wan-Bissaka. Je les vois bien avoir une bonne débouchée, rebondir dans une bonne équipe, parce que c'est inconcevable quand un joueur du niveau de Bissaka joue en deuxième division. Il y a déjà l'intérêt de l'Atlético de Madrid avec El Cholo. Il y a l'intérêt des Chelsea qui voudraient ramener aussi Bissaka avec les départs des Cucurella.
0: Même United, je crois.
2: Oui, il y a quand même pas mal d'options sur la table pour Juan Bissaka. On ne sait pas, peut-être que ça se concrétise dans les coulisses, qu'il va avoir une bonne débouchée. Et pour les autres, il y a aussi qui étaient plutôt stables dans leurs équipes. Là, je parle des Moukaou essentiellement qui est plutôt stable avec Lille. Et je ne vois pas l'intérêt de bouger des Lille actuellement. Il y a peut-être aussi pour l'autre défenseur
0: Chancel.
2: Non, pas Chancel, mais
1: Axel.
2: Tonzembe. Oui, je pense son équipe aussi a été reléguée en deuxième division. Je pense.
1: Effectivement.
2: Oui, son équipe aussi a été reléguée en deuxième division. Oui. Donc, pour lui, il est aussi question de trouver une bonne équipe en première division. Et lui, il est, bon, on va pas dire jeune, mais il n'est pas encore vieux pour dire qu'il va prendre ce qui se présente. C'est quand même un excellent joueur qui a encore l'âge pour jouer dans des grandes équipes. Pour ce qui est du gardien, si son statut changeait dans cette équipe, ça serait plutôt intéressant de revoir comme ça en première division, jouer encore en Ligue 1, peut-être avec la place des titulaires avant de penser au très bon. Mais si son statut change en première division française, il y a de quoi réfléchir et rester là-bas. Pour les autres, pour nos attaquants, il y a Chipenga qui a fait cette bêtise.

les combres pressentis depuis plusieurs jours, l'Olympique Lyonnais tient son nouvel avant-centre. Selon l'équipe, Loïs Openda de 26 ans va rejoindre la Guance pour la saison à venir en provenance de la Juventus dans le cadre d'un prêt sec. L'OL s'acquittera d'une indemnité de 3 millions d'euros et paiera une petite partie du salaire de l'attaquant belge estimé à 8 millions d'euros annuels. L'ancien lanceur passera sa visite médicale dans les prochains jours, ajoute RMC Sport, et sera disponible pour le troisième tour préliminaire de la Ligue des Champions contre les Spartak Brague. Ça sera du 4-5-11 août. Il s'agira de la 5e recrue estivale à Lyon après Kaïl de Boudache, Mats Boustrup, Julien Duranville et Mohamed Ouedraogo qui ont déjà rejoint l'Olympique Lyonnais. Et comme entendu depuis plusieurs semaines, Kang In-Lee, 25 ans officiellement, rejoint l'Atlético Madrid le samedi. C'était donc hier. Le milieu offensif sud-coréen s'est engagé avec les clubs espagnols jusqu'en juin 2031. Son transfert peut rapporter jusqu'à 40 millions d'euros bonus compris au Paris Saint-Germain après avoir vendu Gonçalo Ramos à l'AC Milan les mois derniers en récupérant 80 millions d'euros bonus compris. Dans la transaction, Paris fait donc entrer une importante somme d'argent dans les caisses en vendant deux remplaçants. Et le Real Madrid a totalement renversé la table dans les dossiers Yann Diomandé après avoir soumis une première offre de 100 millions d'euros refusée par Leipzig. La Maison Blanche va revenir à la charge avec les solides arguments selon plusieurs sources en Espagne dont les journalistes de Marca, Matteo Moreto. L'international ivoirien a donné sa priorité absolue au Real. Les Meringues sont désormais très confiants quant à la finalisation du deal. Longtemps favori sur ces dossiers, les Paris Saint-Germain paraît désormais distancé. Foot Mercato ajoute que les doubles champions d'Europe en titre refusent de payer les 120 millions d'euros sous lesquels la transaction entre Leipzig et Madrid devrait aboutir. Et nouvelle avancée dans les dossiers Rodri, selon le journaliste de Marca, Matteo Moreto, samedi, les milieux de terrain de Manchester City et le Real ont trouvé un accord, mais malheureusement, pour Rodri, il sera opéré des dos et pourrait manquer plusieurs mois de compétition. On va voir comment ça va se passer. Le Real a pris du recul dans ces dossiers, alors que Manchester City dit ne pas être vendeur. Des clubs comme le Paris Saint-Germain et même le Barça sont venus donc essayer un peu de voir ce qu'est la situation de Rodri, qui est d'ailleurs, on vous rappelle, le meilleur joueur de la dernière Coupe du Monde jouée aux États-Unis. Après avoir rapproché Pep Guardiola et Carlo Ancelotti sans succès, la Fédération italienne de football s'est penchée sur Andrea Pirlo et a obtenu l'accord de l'actuel entraîneur de United FC aux Émirats Arabes Unis pour prendre les rênes de la sélection. Selon le journaliste Fabrizio Romano, vendredi, l'ancien milieu de terrain s'est montré intéressé par les projets présentés par Paolo Maldini, directeur technique, et son conseiller Leonardo. Les champions du monde 2006 devraient donc signer son contrat dans les prochains jours. Ça bouge également du côté des entraîneurs, parce que vous le savez, en France, Zinedine Zidane est donc le nouvel entraîneur de la France après le départ de Didier Deschamps. Zidane va donc prendre le règne de l'équipe, non seulement de la France, après donc la fin du règne de Didier Deschamps. Et c'est officiel, l'ailier de West Ham, Christian Sio Submerville, a signé à Al Hilal pour 77 millions d'euros. L'attaquant des Tigres, Angel Correa, est transféré à River Plate contre 13 millions d'euros. Et le défenseur central, Abdou Kodir Kusanov, a prolongé avec Manchester City jusqu'en 2031. Et puis, les bruits des couloirs qu'il ne faut pas rater. L'OM a fait une offre pour latéral droit de Hellas Vérone, Rafik Begali, un prêt avec obligation d'achat de 13 millions d'euros. Le défenseur central de Nantes, Chidozi Awaziem, va rejoindre Cognac Sport pour 1 million d'euros. L'ailier de Saint-Etienne, Zurico David Savili, plaît à Atalanta. Le défenseur central de Brest, Raphaël Le Guen, pourrait rejoindre Crystal Palace. Et à l'étranger, Arsenal a inscrit le nom de l'ailier du Real, Vinicius, sur ses tablettes. Vous allez vous rappeler que Vinicius est en froid avec la direction du Real Madrid, qui ne veut pas s'aligner sur les exigences salariales de l'international brésilien, qui lui estime que, en tout cas, beaucoup plus de faveurs sont accordées à Jude Bellingham et à Kylian Mbappé, et qui pourrait donc quitter le Real Madrid s'il ne veut pas prolonger avec le Real cette saison. Il pourrait être vendu, ou s'il veut rester, il pourrait partir libre après une saison. Les milieux du Barça, Marc Bernal, est ciblé par Manchester City. Les milieux du Real, Franco Mastantuono, pourrait être prêté à la Fiorentina. Chelsea a fait une offre pour les milieux offensifs de Leverkusen, Karim Aljabergovic. Libre, l'ancien milieu d'Everton, Idriss Agaragay, va signer à la Diria. Thiago Motta aurait refusé les postes de sélectionneur de l'Italie, vous l'avez donc compris. C'est donc Andrea Pirlo qui va donc être le prochain entraîneur de l'équipe nationale de l'Italie, qui n'a pas pris part à la dernière édition de la Coupe du Monde pour avoir été éliminé. Donc,

0: Déjà après les barrages. Et il faut signaler que la sélection, plutôt Ferran Torres, pourrait quitter le Barça pour aller au Paris Saint-Germain. La décision du joueur est très très attendue en Espagne après avoir été les héros de la dernière Coupe du Monde pour avoir donné donc le titre de la Coupe du Monde à l'Espagne. Attentif à l'actualité du FC Barcelone, a évidemment entendu les rumeurs selon lesquelles Ferran Torres discute avec le Paris Saint-Germain. Pour le moment, l'attaquant Blaugrana et ses agents n'ont rien communiqué au club catalan, assure Mundo Deportivo. Le Barça, qui n'a pas non plus été contacté par le PSG, envisagera son départ que si l'international espagnol les réclame. En attendant une éventuelle demande, le champion d'Espagne espère prolonger son joueur sous contrat jusqu'en 2027, mais seulement en septembre pour rester dans les clous du fair play financier de la Ligue. Rappelons qu'en cas de prolongation de Ferran Torres, le Barça devra verser 8 millions d'euros supplémentaires à son précédent club Manchester City. Il s'agit d'un bonus négocié lors de son transfert en 2022.
1: Le Real est aussi intéressé par Ferran Torres.
0: Voilà, et puis nous apprenons que le Paris Saint-Germain refuse de rendre les armes alors que le Real a pris une longueur d'avance dans les dossiers Yann Diomandé. Le club de la capitale continue de croire à un retournement des situations pour le lieu de Leipzig. Selon RMC Sport, les négociations se poursuivent entre le président parisien Nasser Al-Khelaifi et le président du conseil de surveillance du club allemand Olivier Mintzvlas. Des dirigeants qui entretiennent des relations étroites, les PSG refusent toujours de s'aligner sur les 130 millions d'euros réclamés, mais continuent de chercher une solution pour conclure ce dossier de son côté. Le Real tente désormais de boucler ses transferts après avoir trouvé un accord avec les joueurs. Les clubs espagnols, dont une première offre de 90 millions d'euros plus 10 millions d'euros de bonus a été refusée, va revenir à la charge avec une proposition supérieure à 100 millions d'euros, selon le journaliste Fabrizio Romano, qui a donc donné cette information. Pour ce qui concerne cette situation. Et puis, le Real ne devrait rien tenter pour Michael Olise. Cet été, malgré l'intérêt des joueurs pour un transfert vers la Maison Blanche, le club espagnol a décidé de ne pas se lancer dans les négociations avec le Bayern de Munich, d'après Sky Sport Allemagne, face à l'intransigeance du club allemand qui a encore fermé la porte à un départ de l'international français samedi. Le président Adrien Florentino Pérez aurait promis à la direction bavaroise de ne pas faire d'offres dans ses dossiers cet été. Les Merengues sont désormais concentrés à 100% sur Yann Diomandé qui évolue donc à Leipzig. Bon choix pour le Real.
1: Yann Diomandé.
0: Oui.
1: Bon,
0: on n'a pas vu qu'il a été grand lors de la Coupe du Monde, c'est vrai, et ça, il a été magnifique avec son club de Leipzig, mais à la Coupe du Monde, ce n'est pas vraiment le genre de joueurs dont on rêve. Hein.
1: Bon, c'est pas un mauvais joueur, c'est pas un mauvais joueur. Je pense que j'ai suivi sa saison avec Leipzig. Il a été très bon, il a mis à 7 buts, et moi je l'attendais à la Coupe du Monde, j'attendais à ce qu'il fasse une très bonne Coupe du Monde, malheureusement. Bon, j'ai dirais aussi que sa Coupe du Monde n'a pas été aussi mauvaise que ça, parce que je les mettrais avec Lamine Yamal au même niveau, je pense. Et il a été très impactant dans le jeu, même s'il n'a pas fait des buts et des passes décisives, mais dans la création du jeu et jusqu'au niveau qu'a atteint la Côte d'Ivoire, il a été impliqué, Yann Diomandé. Sauf que à ces prix-là, plus de 100 millions pour Diomandé, je suis désolé,
0: c'est beaucoup, hein.
1: C'est trop parce que il n'a pas encore prouvé, à mon avis, il n'a pas encore prouvé que c'est vraiment un joueur dans tel niveau jusqu'à aller jusqu'à 100 millions en plus. Faut pas oublier qu'il y a certains joueurs qui sont destinés à briller dans ce genre de club, genre Leipzig, Aston Villa, Newcastle, la Juventus d'aujourd'hui également. Donc il peut être bon. Arrivé au Real, les choses seront très compliquées, même si il ne vient pas pour mettre Vinicius sur le banc, parce que quoi qu'il arrive, peut-être que Vinicius va prolonger, parce qu'on connaît le Real Madrid, c'est son club des cœurs, et même si les rumeurs sont nombreuses, Vinicius pourrait bien prolonger. Et il ne vient pas pour mettre Vinicius sur le banc. C'est vrai, Diomandé, il peut jouer des deux côtés. Il y a également Rodrigo qui est là. Certes, la blessure va encore prendre un peu plus de temps, mais en termes de talent, Rodrigo, il tabasse Diomandé. Donc si Rodrigo il retrouve son meilleur niveau, c'est Diomandé qui sera en difficulté, et du coup les 5 millions, Ils vont peut-être en pleurer comme nous on a pleuré l'argent sur Dembélé au Barça. Donc je pense que c'est un bon choix, Diomandé, c'est un bon joueur, mais l'argent c'est trop.
0: Vous êtes d'accord, Diomandé au Real pour cette somme là c'est beaucoup, hein?
2: Oui, je trouve également que cette somme elle est assez astronomique, elle est assez élevée pour un joueur comme Diomandé. C'est vrai que Il a fait une bonne saison. Il a fini meilleur jeune joueur de la Bundesliga. Il a inscrit 14 buts. Il a délivré 10 passes décisives. Il a été le deuxième meilleur dribbleur d'Europe après Lamine Yamal. Avec,
0: Deuxième. Après Jérémy Doku, je crois.
2: Doku et après lui. Parce que lui, il a 115 dribbles réussis. Doku a 100, je pense, 107 dribbles réussis. Donc, c'est un joueur qui n'est pas mauvais, d'abord. On doit se le dire, c'est vraiment un très bon joueur et qui est très jeune. C'est ouais. Ça pour moi les facteurs décisifs dans cette affaire. Il est très jeune, il n'a que 19 ans, ça il faut le rappeler. Et il est en contrat jusqu'en 2030 avec Leipzig. C'est ce qui explique cette somme assez colossale, assez gigantesque que demande Leipzig. Mais pour moi, je voyais plutôt ces transferts sous deux angles. Enfin, c'est eux-mêmes d'abord pour commencer. Premièrement, pour mettre la pression à Vinicius Junior, lui dire que voilà, si tu veux pas prolonger, on va prendre, demander les mettre sur ces côtés-ci, parce qu'on va tout de même pas prendre un joueur à 120 millions d'euros pour le mettre sur les bancs. Ouais. Donc c'est aussi un coup de bluff pour moi. En tout cas, j'ai vu que c'était peut-être aussi un coup de bluff, mettre la pression encore à Vinicius et leur dire voilà, l'horloge tourne. Si vous ne vous décidez pas, si vous n'acceptez pas, vous pliez aux exigences de la direction, voilà, on vous vend. Parce que dans la philosophie du Real, c'est rarement que l'on peut voir un joueur partir libre du Real. Tu ne veux pas prolonger, on te vend, on en tire des bénéfices. Donc, c'est dans cette optique. J'ai également vu ces transferts comme l'aveu d'échec pour ce qui est du cas d'Olise, parce qu'on sait à quel point Perez le voulait. Mais entre-temps aussi, le président du Bayern, c'est l'un des meilleurs amis de Perez et il a promis qu'il n'allait pas aller en bataille en front avec son ami. Et donc, dans l'éventualité, dans la grande possibilité, pardon, où Olise ne viendrait pas, oui, prendre du Mandé, les mettre sur les côtés droits avec Rodrigo qui va revenir des blessures, on ne sait pas, il reviendra avec quelle forme, avec Bernardo Silva qui n'est pas un joueur sur qui compter toute la saison. Donc prendre du Mandé, oui, les mettre sur les côtés droits parce qu'il joue les bidestres, il joue des côtés, deux pieds. Donc les mettre aussi également sur les côtés droits, maintenir Vinicius sur son côté gauche et il est très excellent, Mobutu en pointe de l'attaque.
0: Voilà, on va donc clôturer cette émission Sport pour tous à 12h passées des 44 minutes à Bukavu. Merci chers amis d'avoir été là. Exaucé, merci d'avoir répondu à notre invitation.
1: Merci beaucoup Héritier, c'était un plaisir. Merci et joyeux dimanche à tous les auditeurs qui ont suivi cette émission.
0: Voilà, Badou Hassan et Boulosis, quels sont les nouveaux recrues au sein du Real Madrid? Vous connaissez déjà, Dumfries est là, Konaté a rejoint également le Real Madrid, Koukouré a également rejoint le Real Madrid.
2: Bernardo Silva.
0: José Mourinho également là, Bernardo Silva a également rejoint le Real Madrid. En attendant, il y a d'autres nouvelles recrues qui vont arriver. Alors que du côté du Barça, Julian Alvarez est toujours convoité comme le possible remplaçant successeur de Robert Lewandowski.
1: Hamza, il est là.
0: Voilà. L'équipe, du moins, de l'Atlético Madrid n'ouvre toujours pas la porte pour le transfert de Julian Alvarez. Les joueurs pourraient se prononcer avant les débuts, avant de reprendre les entraînements avec l'Atlético Madrid. Merci à vous, Benjamin, c'est fou d'avoir été avec nous.
2: Grand merci à vous, Héritier. Merci de l'invitation. Merci de l'intérêt nous porté par les auditeurs et merci également à vous pour la qualité de la modération.
0: Merci surtout à Joseph Chizungo qui nous a mis en ordre. Merci à tous les amis qui étaient avec nous, qui ont suivi cette émission Sport pour tous. Merci surtout à tous nos fans de partout dans la ville de Bukavu, en dehors de la ville. Bienvenue Mathias Boussoubi depuis Fréjus en France. Il a suivi cette émission Sport pour tous. Merci également à notre ami Olivier Nyarugueta qui nous a suivis, à Prince Lipois qui est fanatique de l'OC Bukavu d'Or, qui a suivi également cette émission Sport pour tous. On va en profiter également pour faire un clin d'œil à Jonathan Zonga qui, de quelque part, a suivi également cette émission. Merci à Michel Lamoinda Bouézi, le patron du groupe Parlons Foot, qui a suivi également cette émission Sport pour tous. À tous les amis qui nous ont envoyé des messages par rapport à certains bruits des mercato, nous allons y revenir donc le dimanche prochain. On aura déjà une idée sur comment les choses vont évoluer vraiment dans certains clubs. Bonne émission, nous vous suivons depuis la province de l'Ituri. C'est Prince Lipois, bonjour, merci donc à vous. d'avoir suivi cette émission Sport pour tous. Merci à Joseph Tizungu qui a mis en onde cette émission. J'étais Eric Boro de la présentation. Nous allons prendre rendez-vous avec vous le dimanche prochain. Même heure, même fréquence, et retenez, les informations restent en continu. Les informations sportives restent en continu sur www.radiomindero.org. Merci et bon dimanche.

partenaires élèves sont donc en vacances. Aujourd'hui, nous allons faire une émission interactive avec vous, très chers auditeurs. Nous allons donc poser une série de 5 questions et vous aurez à répondre au numéro 09.

numéro c'est 098 07 22 571. Une émission interactive, répondez juste par SMS, si rappel ou même par WhatsApp, on va vous lire très chers auditeurs.

Voilà, nous revenons directement avec la deuxième question. La deuxième question est la suivante. Quel empire avait Tombouctou comme centre intellectuel ?

bonjour, Jacques Irengue, depuis Birava qui pense au Mali. Merci beaucoup, cher ami Jacques Irengue, depuis Birava. Et depuis Birava, nous saluons l'ami Damas, depuis Birava, à l'hôtel de Kamanunga, c'est là qu'il loge. Bonjour, mon frère. Pour la deuxième question, c'était l'Empire Lunda, c'est Janvier Biumanine. Merci, cher ami Janvier Biumanine. C'est l'Empire

0: actuelle donc de l'Empire du Mali. L'Empire du Mali. Ici, nous avons deux candidats qui ont réussi à la question, notamment Jacques Irengue depuis Birava et Olivier Nyarugeta qui a également réussi à la deuxième question.
1: Voilà, nous avons donc beaucoup de réactions. Il y a seulement trois.

0: Alors, la troisième question adressée aux auditeurs. Prosper, tu peux donner la troisième question?
1: Oui, chers auditeurs, et écoutez très bien la question. Quelle cité antique fut détruite par l'éruption du Vésuve en 79? Quelle cité antique fut détruite par l'éruption du Vésuve en 79?
0: Voilà, les numéros, c'est 098, 07, 22, 571. Répondez par message normal

0: recevoir les réactions. Julien, je ne sais pas, peut-être on peut donner quelques messages aux jeunes élèves qui sont en vacances.
1: Bon, le seul message qu'on peut d'abord donner aux jeunes élèves qui sont en vacances, c'est de leur dire que les vacances n'est pas seulement pour se reposer, parce qu'un scientifique n'a pas l'état pour dormir seulement, mais juste leur dire qu'il faut continuer à se cultiver toujours. C'est un temps libre pour se cultiver, si je peux le dire. Et pour cela, je pense, ici chez nous, à Bukavu, nous avons plusieurs bibliothèques. Bon, ils peuvent chercher comment entrer dans des bibliothèques et commencer à lire des livres. Bon. Donc, beaucoup de choses. Et parmi eux, il y en a ceux qui ont des téléphones. Et avec l'intelligence artificielle, c'est pas seulement passer le temps en train de jouer, mais ils peuvent aussi en trouver quelques autres livres et informations qui peuvent les aider à se cultiver toujours.
0: Oui, Julien, juste.

ça aussi une bibliothèque. Vous pouvez arriver là-bas et vous vous cultivez davantage. Loin de ça, vous pouvez être à la maison avec seulement votre téléphone portable. Vous pouvez seulement cliquer sur Google, vous écrivez bibliothèque virtuelle. Là-bas, vous allez voir tous les menus des livres qui vont s'afficher.

0: aussi, comment dire, tirer profit de ces quelques mois qu'ils ont pour les vacances, peut-être pour se cultiver, aussi s'améliorer dans d'autres facultés telles que l'informatique, l'anglais, l'espagnol. Vous savez, ces sciences sont les plus recherchées ces derniers temps, donc ils peuvent aussi adhérer à des formations en informatique, des formations en anglais. Ils ne doivent pas seulement rester là en train de s'amuser.
1: Et de papoter, ouais, voyez, de bavarder seulement. Oui.
0: Oui, vous voyez, aujourd'hui, le monde évolue et si vous ne faites rien pour rattraper, donc pour vous améliorer, vous allez être perdant dans l'avenir. Donc, c'est ça le message qu'on a à passer pour ces jeunes vacanciers.
1: Voilà, c'est donc ça le message à lancer aux jeunes vacanciers qui sont en train de profiter de leurs vacances. Ils ne font pas tout

0: davantage. Entre temps, nous sommes en train de dire que prospère, nous pouvons même organiser des rencontres amicales avec les écoles. Bien évidemment, s'ils manifestent l'intérêt, il suffit juste de nous écrire sur les numéros indiqués et vous nous demandez une rencontre amicale et nous saurons donc comment programmer votre école avec laquelle vous allez jouer. N'est-ce pas ça, Prospère?
1: Oui, en effet, cela reste toutefois envisageable si les écoles sollicitent une rencontre,
0: amicale. Bien que nous sommes en vacances, les élèves ne sont pas à l'école, mais quand même, il y a des élèves qui peuvent se mobiliser et ils livrent une rencontre amicale.
1: Oui, oui.
0: Voilà, c'est bizarre. Alors, nous vraiment, chers auditeurs, dans quelques secondes.

0: Pierre Huguette qui a un point. Il y a un autre candidat qui vient de s'ajouter à la liste, c'est donc Mouaché, depuis Louis et Centre Négos.
1: Depuis Louis-Hichy, Mouaché depuis Louis-Hichy, des Centres de Négos de Louis-Hichy Loméra. Voilà, la troisième question revient juste après cette courte pause.

0: Prosper, c'est la quatrième question.
1: La quatrième question.
0: La quatrième question. Tu peux donner la quatrième question?
1: Oui, alors...
0: Si vous venez à peine de nous capter en cours de diffusion, veuillez juste répondre sur les 098 07 22 571. Prosper, la quatrième question.
1: Oui, maintenant parlons un peu de notre pays, la RDC. Donc, le 2 juin 1966, en RDC, a eu lieu la pendaison des quatre martyrs de la Pentecôte. Donc, la question, c'est de nous les citer. Donc, le 2 juin 1966, en RDC, a eu lieu la pendaison des quatre martyrs de la Pentecôte. Lesquels? C'est donc ça, la question.
0: D'ailleurs, je me souviens, c'est une question qui revient dans cette émission. C'est une question qu'on a eu à poser beaucoup de fois dans la compétition précédente.
1: Oh, vous voyez, alors cela fait beaucoup moins de travail pour nos auditeurs et non qu'à se souvenir de la fois où nous avons posé la question et de trouver la réponse. Donc, le 2 juin 1966 a eu lieu la pendaison des quatre martyrs en RDC.

0: réussi à l'examen d'État, ceux qui ont travaillé et ont quand même réussi. Il y en a d'autres qui ont travaillé même qui n'ont pas réussi. Donc ce n'est qu'une partie de la vie. Ça arrive dans la vie, et surtout à des épreuves certificatives. Il y a toujours eu la réussite, tout comme l'échec. C'est un peu comme dans les matchs de football, il y a aussi la réussite et l'échec. On peut gagner tout comme on peut échouer. Ça n'arrive que dans la vie. Alors, un conseil, un message, très chers élèves, vous qui avez réussi votre diplôme d'État, ne restez pas sans rien faire. En attendant que l'année académique va commencer, vous pouvez faire des formations. D'ailleurs, mon frère Prosper l'a déjà dit. Vous pouvez faire des formations en informatique, en anglais, en espagnol. C'est pas moi, il y a beaucoup de formations que vous pouvez effectuer. Vous pouvez même faire la formation en cuisine améliorée, vous pouvez faire la formation c'est pas moi, il y a beaucoup de formations Prosper.
1: Oui, oui.
0: Il y a beaucoup de formations qu'on peut faire quand même, même en anglais, je l'ai déjà dit, même en anglais, parce que même en français et même dans quel domaine autre.
1: Bon, nous avons aussi des domaines techniques.
0: Des domaines techniques, voilà.
2: Vous
1: voyez.
0: Tout ça, donc même en agriculture, en élevage, il y a quand même beaucoup de formations qu'on peut bénéficier pendant cette période de vacances. Mais également, il faut surtout promouvoir l'excellence scolaire et académique et surtout l'orientation. Parce qu'on a toujours dit que l'échec de la planification, c'est la planification elle-même. Il faut vous orienter dans un domaine que vous voyez et où vous serez apte, soit en économie. Vous pouvez faire l'économie à l'IOB ou à l'ICB ou même à l'IEA, il y a de l'économie. Vous pouvez faire l'agronomie, vous pouvez faire la médecine, ça dépend de vos aptitudes et de vos capacités. Prosper, il y a un autre message à nos jeunes auditeurs qui nous captent.
1: Bon, les chers
0: auditeurs. Des élèves qui ont obtenu leur diplôme.
1: Oui, les élèves qui ont obtenu leur diplôme, d'abord nous les félicitons et nous disons merci. Merci encore d'avoir fait rayonner notre province du Sud Kivu, parce que nous avons vu qu'il y avait quand même beaucoup de points au niveau de la province et de la ville. Et certaines écoles qui ont participé à cette émission duel intellectuel, il y a des élèves qui ont été lauréats à ces écoles. Donc c'est quelque chose à féliciter. Et aussi leur dire de choisir vraiment la faculté qu'ils veulent apprendre, mais également une
0: faculté. C'est ça même l'orientation, oui. L'orientation académique.
1: Oui, une faculté qui selon eux sera la meilleure et selon leurs aptitudes scolaires et selon leur réussite.
0: Voilà, c'est un peu ça. Donc ne font pas soit savoir que vous êtes peut-être faible en mathématiques, puis vous faites, la physique à l'ISP de Bukavu. Et carrément, vous serez naffé. Hein? Pour ne pas savoir que vous êtes soit faible en mathématiques ou bien en des cours de gestion et vous faites de l'économie à l'IOB, vous serez naffé, non admis à la faculté, Julien. N'est-ce pas ça?
2: Oui, oui.
0: Là, c'est non admis à la fac. Donc, c'est un peu ça. Veuillez suivre votre orientation. Veuillez prendre de l'orientation. Veuillez mais également suivre vos aptitudes et vos capacités pour choisir des facultés et des filières qu'il faut étudier. À Bukavu, il y a quand même beaucoup d'universités prospères.
1: Oui, nous
0: avons. Il y a beaucoup d'universités à Bukavu.
1: Nous avons l'université officielle, l'IOB.
0: Alma Mater.
1: Oui, nous avons également l'UEA, l'UCB et bien d'autres universités.
0: Il y a d'autres universités et parmi les instituts, bon, on ne peut pas quand même rester sans dire également, il y a l'INIC, il y a l'IEGEL, il y a l'INP, il y a beaucoup d'autres universités à citer, mais également parmi les instituts supérieurs, il y a...
1: Il y a également l'ISP.
0: L'ISDER.
1: L'ISDER.
0: Il y a l'ISTEM. Voilà, donc si vous souhaitez peut-être étudier les sciences infirmières, vous pouvez même vous orienter à l'ISTEM de Bukavu. Il y a les sciences infirmières, il y en a même la pharmacie. Donc, veuillez suivre vos aptitudes et vos capacités. Voilà, on peut déjà revenir pour la lecture des réactions. Tu peux réitérer la question, Prosper.
1: Donc, la question, c'était, le 2 juin 1966, en RDC, a eu lieu la pendaison des 4 martyrs de la Pentecôte. La question, c'est de citer leurs noms.
0: Citer juste les martyrs, les 4 martyrs qui ont été pendus le 2 juin. Voilà, nous avons beaucoup de réactions dans notre boîte de réception. Il y a le professeur Abrogis Biamungu Fikiri, prof au complexe à l'Institut Karadia, Institut Monseigneur Karadia. Il y a son message est donc libellé. Bonjour Trésor, je salue tous les auditeurs de la radio Mindeléo. Les quatre martyrs de la Pentecôte exécutés en République démocratique du Congo le 2 juin 1966 sont Évariste Kimba, Emmanuel Bamba, Alexandre Mahamba et Jérôme Anani. Voilà, je suis prof Abrogis Abamungu Fikiri, depuis quelque part dans la ville de Bukavu. C'est maintenant que je viens d'ouvrir la radio. Mais nous vous souhaitons 5 sur 5, bon dimanche à tous. Merci beaucoup, cher ami. Cher ami Abrogis, depuis l'industriel qui est en train de nous capter. Donc, nous avons beaucoup d'amis qui nous captent. Nous avons également les professeurs Tate Peo, depuis Bagira. Nous avons les profs, les DD du complexe scolaire, la Véronique, qui nous capte également. Il y a, mais aussi, l'ami Estache, donc de l'Institut Chiriri, qui est en train de nous capter également. Merci, très cher partenaire. Très chers partenaires enseignants qui sont en train de nous capter. Le suivant message, Évariste Kimba, Emmanuel Bamba, Jérôme Anani et Alexandre Mahamba. Voilà, c'est de la part de monsieur Didier Bin Tiza depuis Miti. Merci beaucoup cher ami Didier Bin Tiza pour votre rapidité et votre souplesse en répondant aux questions. Bouhache Lubambo Jean-Claude de l'Institut Luhihi Premier propose comme réponse les premiers martyrs, c'est Pierre Moulamba, Alexandre Mahamba, Emmanuel Bamba et Jérôme Anani. Merci beaucoup, cher ami Bouhache Lubambo. Les 4 et le 30 juin, c'est Olivier Nyarugueta depuis Walungu Centre. Malheureusement, il n'a pas répondu à la question. Nos mentions spéciales à l'ami Pascal qui est en train de nous capter depuis Mukukwe. Nous sommes à Bukavu, derrière les marchés de Nyawera. Bonjour mon frère. Voilà, Prosper, on peut donc s'arrêter par là.
1: Oui,
0: nous il y a quand même déjà... un petit peu déjà donné la bonne réponse.
1: La réponse c'était Alexandre Mahamba, Emmanuel Bamba, Jérôme Anani et Évariste Kimba.
0: Voilà, c'était donc ça la réponse. Il fallait tout simplement écrire ces quatre martyrs. Il y a des amis qui ont quand même abouti à la bonne réponse. Tu peux déjà les citer.
1: Oui, nous avons Didier Bin Chiza qui a répondu correctement. Également les professeurs Abrogis Fikiri depuis Bukavu qui a également répondu correctement.
0: Voilà, c'est donc les réactions que nous avons. Nous avons déjà l'ami Didier Bin Tiza depuis Miti qui a un titre des points. Il a déjà 3 points. Ah, c'est quand même à féliciter. D'autres n'ont que 1 point, 1 point. On va donc découvrir qui sera le gagnant de cette rencontre interactive avec les auditeurs. Voilà la dernière question. Prosper, tu peux directement donner la dernière question. C'est la toute dernière question de cette rencontre interactive avec les auditeurs. Prosper, la question.
1: Oui, la question, chers auditeurs, écoutez très bien la question. Quel souverain mongol fonda le plus vaste empire continental de l'histoire? Quel souverain mongol fonda le plus vaste empire continental de l'histoire? Quel souverain mongol fonda le plus vaste empire continental de l'histoire?
0: Voilà, quel souverain mongol fonda le plus vaste empire continental de l'histoire? C'est donc ça? Je vais répondre sur le 098 07 22 571. Dans 5 secondes, nous revenons pour lire et aborder toutes les réactions récites.

0: prospère. En attendant que nous recevons des réactions, peut-être un message aux responsables dès qu'ils tirent dans les écoles. Il faut tout simplement chercher à diversifier les élèves parce que vous pouvez avoir comme c'est pas moi les élèves, les représentants des écoles sont tous en sixième et qu'ils obtiennent des diplômes. Là-bas, vous aurez une nouvelle équipe et les autres qui seront sélectionnés auront donc du mal à se qualifier à des épreuves certificatives ici à la radio, à des compétitions que nous organisons. Donc, veuillez prendre des élèves, même des premières, c'est pas moi, deuxième, pourquoi troisième, pourquoi pas huitième, même huitième éducation de base ou même septième. Parce qu'il faut aussi promouvoir la jeunesse. Et je me souviens d'ailleurs lorsque nous, on était, lorsqu'on était à l'école secondaire, nous étions à huitième et parfois on s'affrontait même avec les élèves des sixième. À l'époque, c'était sixième et on les gagnait même. Voilà, c'est un peu ça. Donc, ne font pas négliger la capacité des élèves. Il faut tout simplement soumettre les élèves à des épreuves certificatives. Et par là, vous saurez donc tirer la part des choses. N'est-ce pas, ça prospère?
1: Oui, oui, cela permettra donc aux nouveaux élèves de s'adapter à l'émission, d'avoir déjà une idée de ce que cela représente. Comme ça, ils pourront arriver ici, ils connaissent déjà comment ça marche et comment ça se passe. Mais quand ce sont seulement les élèves de 6e qui y participent, quand ils ont les diplômes, ils partent et les jeunes ne sauront plus comment s'adapter à l'émission et comment ça a pris dompter l'émission.
0: Voilà, c'est ça. Alors, c'est pas moi, Julien. Pour la prochaine compétition que nous sommes en train d'organiser, peut-être Raymond, parce que la compétition sera lancée juste après l'ouverture de l'année scolaire, c'est déjà en septembre.
2: Oui, oui.
0: Ça sera en septembre. On va donc lancer la prochaine compétition. Et par là, déjà, toutes les écoles désireraient de participer à la prochaine compétition que nous organisons. Veuillez donc vous inscrire. Venez vous inscrire. Vous pouvez même nous notifier par message ou même sur WhatsApp ou même par courriel. Vous pouvez donc nous écrire. Et nous rappelons que l'équipe, l'école qui a été gagnante de la compétition passée, c'était l'EDAP ISP. On a été à l'EDAP. On a remis beaucoup de prix. Aux yeux des parents, à la proclamation, c'était le 10 juillet. On a remis des livres, on a remis des machines ordinateurs, on a remis, en tout cas c'était beaucoup de prix qu'on a remis à l'EDAP ISP, l'école qui a été gagnante, bien évidemment. Alors, pour, si vous voulez aussi vous souscrire à la prochaine compétition que nous organisons, bienvenue, nous ne refusons aucune école, toute école est vraiment la bienvenue. N'est-ce pas ça, Julien?
2: Oui, oui, mais je pense que le nécessaire a été dit, la diversité des candidats, donc des élèves qui joueront pour chaque école, même en septième, on doit sélectionner pour qu'ils grandissent en état déjà apte à toutes choses pour l'émission.
0: Voilà, c'est un peu ça. Nous revenons directement pour la lecture des réactions récits. Nous avons les premiers messages, c'est celui Prosper, tu peux d'abord réitérer la question.
1: Oui, la question était de savoir quel souverain quel souverain mongol fonda le plus vaste empire continental de l'histoire?
0: Voilà, les messages signés Abrogis Habamungu Fikiri. Le souverain mongol qui a fondé le vaste empire, c'est Genghis Khan ou Karema.

concert Cannes. Merci beaucoup. Mention spéciale à l'ami César qui est en train de nous capter depuis la venue du gouverneur. Il y a également beaucoup de messages. Bonjour et bon dimanche à tous. Dis merci à Congo depuis Birava Kashimba qui pense à Sundia Takeita. À Ganze à partir d'Irongo Kayamagane 6. Il y a donc pensé à Kayamagane 6. Bouhache Lubambo Jean-Claude, candidat de l'Institut Luhihi, premier donne comme réponse Genghis Khan.

0: Hérodote, c'est l'Égypte, ça.
1: Ah, ça, c'est l'Égypte antique. J'espère que c'est Askia Mohamed Ier. Des gens depuis Brasserie. Depuis Brasserie, nous voyons l'ami Josué Josman qui est un

0: également pour votre souplesse en lisant et en abordant, en écrivant donc les réactions. Prosper, on est trop bâclé par le temps, on peut s'arrêter par là.
1: Oui, donc, chers auditeurs, la question c'était quel souverain a fondé le plus vaste empire qui a régné sur le continent. C'était donc Genghis Khan.
0: Genghis Khan, voilà. Oui. Il y a eu beaucoup de réactions à cette question. Tu peux appeler les amis qui ont obtenu la bonne réponse.
1: Oui, il y a eu Didier Bin Chiza.
0: C'est lui d'ailleurs qui a un titre des points avec 4 points.
1: Il y a eu également Bouaché. Non, pas Bouaché, mais plutôt les professeurs Abrogis Fikiri qui a également répondu correctement.

0: Zebin Chiza avec 4 points. En deuxième position, c'est le professeur Abrogis Fitiri avec 2 points. En troisième position, c'est Bouaché Jean-Claude qui a également 2 points. Et la dernière place, c'est dispute entre Olivier Nyarugueta et Jacques Iringue depuis Birabo.
1: Qui ont donc un point. Voilà, Didier Bintiza, c'est lui qui a un titre des points et il a 4 points. Bienvenue, si tu l'es payé, le dimanche prochain, ici, dans cette émission Duel Intellectuel, pour participer de près à cette émission. Bienvenue. Alors, d'autres amis, Jacques Iringue, Olivier Nyarugueta, Bouraché, Jean-Claude, Depilouhi, Abrogis, Fikiri, félicitations. Vous n'avez pas aussi démérité, quand même, félicitations. Alors, nous sommes déjà à la fin de l'émission. Julien Expedi Bahaya et moi pour la fin de l'émission.
2: Bon, pour la fin de l'émission, je ne peux qu'encourager les amis qui ont participé de loin à cette émission, ceux qui répondaient à des questions, et aux autres qui n'ont pas eu le temps d'écouter l'émission.

0: Oui, également aux auditeurs, je voulais juste dire aux auditeurs de faire de cette émission quelque chose de spécial tous les dimanches, peut-être avec des amis. Vous pouvez être quelque part. C'est une façon aussi de tester vos bagages intellectuels en famille, répondre à des questions tous les dimanches.
1: Voilà, merci beaucoup. Peut-être quelques salutations.
0: Mon salutation à ma Pendo Linda depuis quelque part dans la ville de Bukavu.
1: Maman Linda depuis quelque part dans la ville de Bukavu. Mention spéciale à vous. Cher ami, peut-être merci beaucoup pour votre participation.

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Mais également, si vous êtes en dehors ou à l'extérieur du pays, vous pouvez nous suivre via notre site internet, le www.radiomindeleo.org. J'étais à Trésor à Ganze Deva Semiko pour la présentation. Joseph Chizungu a assuré la mise en onde. On se revoit donc le dimanche prochain si les fils de Dieu ne reviennent pas. Au revoir.

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0: Vraiment, merci beaucoup. Merci à De Gaulle Studio. Donc, il y a De Gaulle, et mon témoin, maman Pascaline, qui est propre studio, qui est tout au cas. Merci à tout le monde. Merci à tout le monde. Vous êtes belé. André Kilero Bingidile. 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
2: 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Qu'il a dit qu'on a ce qu'il y a, qu'il y a un piga. Bon, il n'y a pas le tout. Avant-hier, il n'y a pas qu'on est grita. Il n'y a pas danger. Il vient après à pas. Ça, il n'y a tout qu'à pas. Il n'y a pas qu'on piga métamorphose. Il n'y a forme. Il n'y a pas forme. Il n'y a pas de connaissance. Pour Mikolo, c'est qu'on a chagou.
0: Il n'y a pas de parler. Il n'y a pas de parler. Il n'y a pas de parler. Il n'y a pas de parler. 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
1: votre petite.
2: Amis.

0: sont des stars, sont des stars. 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
0: 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On s'est retrouvé.
1: Il y a des gens
0: qui ont été en train de se faire. 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
1: La santé, c'est comme une richesse. Il ne suffit pas seulement de l'avoir, mais il faut aussi et surtout savoir la conserver.

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2: 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Lundi les fêtes de parents. Tutakuwa pale le boucher. Lundi, non. Samedi, dimanche, na lundi. Mm. Donc, tu as quoi 3 concerts d'affilée.
0: Fête des parents, tu as quoi
2: Fête des parents, il y a le lundi. Il y a quoi samedi. Samedi, le premier.
0: Samedi, mais bah, là, il y a tiens lundi. Hein?
2: Non, il y a quoi samedi. Il est le lundi, il y a quoi la gagne, il y a quoi boîte à vous. Mais il est mille à quoi, il y a quoi le boucher VIP, par le côté à Kinyumba. Elle est bouchée, donc bah, ma banayua, il est programme parce que ma affiche est partout, bakaliko partout. Donc publicité, bon, abo, en tout cas, bah, chacun avance.
0: Non, jamais.
2: Donc, bah, tout est chapitre à parler. Quoi, bah, qu'il y a tout grand prêtre à piter, comme ça, bah, sentir, que non, ouyou.
0: Bah, tiens, grand prêtre,
2: joyeux anniversaire à lui d'ailleurs, parce qu'il fête son anniversaire aujourd'hui. 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
2: Je suis désolé. Bon, malgré tout, ça a sonné.
0: Oui, mais on a mis dans l'hôpital depuis l'obi.
2: La cause c'est pelaté. La cause Abdaz Alaga en bonne santé. Bon, je lui souhaite quand même bon guérison à recouvrir la santé la réunion surtout et voilà oui je viens de lire qu'il est hospitalisé bon en tout cas courage à lui voilà
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0: on est Lucien à l'ongwa mais Belly on a le Rojan à commander la lana dans la stars mais et qu'on va qu'on est allé à Belly
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2: Je lui souhaite déjà.
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2: 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Comprend? Baba la pe basi ba bota bana. Il faut vous aller un peu reconnaissant dans la vie. Il y a des gens qui ont été en train de se faire. Ils ont été en train de se faire.
0: Il y a un orchestre.
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1: 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Et ça na YouTube, sur Betika Atomique et Bende. 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
1: 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Bo efface akate. Parce que quand vous effacez, c'est notre histoire que vous êtes en train d'effacer. Mon Kinshasa, Kinshasa le logo retrouvé banzen boba 1950, soki combien?
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1: En
2: 1950.
3: Surprenant en 2008. Na une émission et Rayaga Libusu. 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
0: Joseph Tizou.
3: 1996. Vivan.
0: Ali maona.
3: 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Because I'm saying we're not going to have a
1: Il est mouché à Mouka, on a eu occasion.
3: Avant 96.
1: Ah, bah, jeune, bah, Afika, bah, Kosa, qui a tout ça. Eh, Nimbo Fulani. Oh, comme tout le monde, bah, il est effacé. Oh, machine, il est couffa. Oh, ni. Papa, bi quoi.
0: Mais après, ma indélo, tu m'as gardé, bi tout bien.
3: Ah, surprenant.
0: Raison pour laquelle, on l'écoute à une chanson, et on en a six. Joseph Tissou, ma capiga, il est sans mina et tout, bah, jeune, ça, ma. Il va d'apéro, de beaucoup appétit. Voilà, Issa Franke. Anniversaire chapitre plus de 5 mois mais on a tout de suite l'année prochaine tout c'est mais tout bon 2028 bon. Anniversaire atomique et bende takua
1: 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Bon l'artiste
0: non,
1: est
0: carrera, quand même compétent. Quoi, il, tout, hein.
1: Il est quand même compétent et je lui jette des fleurs. Donc après wana c'est sûr parce que ngam na singa parler on a mtali bosso. Na ni ni pourquoi ils sont pas venus me voir pour que tout bande la musique. Mais le gros là ba bandi déjà. Et qu'on félicite nga na zo elisate parce que ba programme eza kili kilia wado na ebite na oma obeta ba 4 fois par semaine.
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0: Voilà, Kabelza, tu n'as pas ta chanson, moi, mon mzuri sana. Bien, il y a Apa, en tout cas.
1: Merci beaucoup.
0: Pour Bito Lipatak, on m'a souvenir de la chanson.
1: Bon, il chanson, il croit qu'à. Mastang, ma boss, ni bacha de mouite tout boss. Mon yarwana ni lipia lipia, ma studio, ma nimbo. Alguana si mamia mariage, moi, quand même, Kabelza, mina ta ok, imbe, qui le mariage. So, il voit ni mon bacha imba tout mariage. Akalipa studio, quand même, imbe tout nimbo ta présenté au mariage. Ça veut dire que si il tourne bien, on ne peut pas le
0: faire. Il tourne bien ça. Il n'y a pas vraiment. Il n'y a pas de faire pour qu'il y ait un
1: moment. 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
0: Voilà, il s'est fait le consigne de la Picabucho.
2: Nous avons félicité l'artiste
0: Kabelza.
2: Kabelza, Batouba, et billetin de Bakou Sakane. Ah,
0: jamais.
2: Bon, Kabelza, Batouba, Salama, Kamnambouka, Oyoba,
0: Yemba, Zachaka.
2: Surtout, tout le monde a bango Kala. Nakacha, c'est Joy Wana de Sadi. Kabelza, son quotité, malgré la musique italienne. Akuna musique italia baya mamba ba mona bina la poule aux œufs d'or ne baba no yene orchestre wana tu ba tutu don ba simanae mais yana o makambu. Je suis content que l'artiste a s'il a raté, l'artiste a s'il était. Quand on est un vrai, on le reste et on le demeure. Il y a Zubabante Mbunae qui toque tout ça et puis.
0: Bon, ça a fait moi Fitiri et ça l'a bien.
2: Et vous faites les noms, t'es là.
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2: mais en tout cas, merci encore une fois à Ridjana pour l'invitation. Nazo, Yibisaka, Banani, Ba, Jésuite à côté Essence. D'autres au Koutana, on a Kalamingita, 16-17. Nous les bandits, ok, n'ango jusqu'à fatiguer. Donc on est à nous, côté à essence qu'on a, Bazaïna, besoin, ma casse, et pas à Florimont. Et pas à Florimont, ben, il t'a parlé pour Safina. Même Babo, on a été comme les héros, Seigneur, on a fait la mais on a dit non, mais on a dit comme toi, Batu. 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
2: vendredi steakhouse. Samedi, dimanche, lundi, Goma.
0: Goma. Ah, voilà.
2: Donc, samedi, dimanche, lundi, toujours pématé. Donc, il chante à chant.
0: On a terminé la souka à Kabelza. On a évité le mot de la fin.
1: Bon, le mot de la fin, Zali, quand on a préparé, nous avons une sortie. Nous avons une sortie qui a battu la canisate tout. Pour nous, nous avons une sortie qui a battu la canisate. Nous avons une canisate qui a
0: battu la
1: canisate. Nous avons une sortie qui a battu la
0: canisate. Nous avons un studio.
1: Ils ont un studio déjà toujours bas.
0: Joseph Tizoum,
1: titre n'angoza Saouti Zamaraïs.
0: Et toujours la technique, on a fauti rappeler Joseph Tizoum, la technique. Et dans la tête, Moutazate, non, mon nom, il vient, tout d'un coup, tout d'un coup, vous vient. Et tout, chanson, vous savez, Nakouya, Panassema, donc, Misapi, il y a Joseph Tizoum. Il y a papa Joseph Tizoum.
1: Il y a Zala, papa Joseph, il y a Konkwa, Moussoua, là.
0: Il y a Konkwa. Kobos, on a été héritier Boroto.
1: Héritier Boroto, mon compte.
0: Ah, mon compte. Et ça, la bien, ma casse. On a un peu sur papa, sur Banoulia, puis moi, là.
1: Nao, lobby à la botte.
0: Bien fait de la botte.
2: Bien fait de la botte.
0: Donc, il va bien rendre en Gouana.
2: Merci
0: beaucoup. Tourna Fika Moucho. Prochainement, t'as cru à tenir ton année de l'évolution. Il s'est promis
2: la
0: souka.
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0: Avant vie, ça n'a pas eu avant. Il t'a pas grand festival. Parce que Nani, bien fait de la bouteille, attaque pour le parrain. 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

Taouli Romanois, devant ce micro, les vôtres de tous les jours. Ikako Lueku, dit chef abbé, entrepreneur insociable, commissaire provincial à l'expansion du mouvement. Au regard scout de ce dimanche 26 juillet 2026, nous allons essayer de parler de quand est-ce qu'on organise les camps, comment organiser les camps avant, pendant et après. Au regard scout de ce dimanche 26 juillet 2026, nous disons clin d'œil à celui qu'on appelle Benoît Kitoga Mazambi. Il est en train de nous suivre de quelque part vers Rue d'Ouvira. Nous disons vraiment, vraiment clin d'œil à lui et coucou. Regard scout, comme je vous ai annoncé, au sommet de cette émission, nous allons essayer de parler des trois moments forts qu'un scout doit préparer son camp. Comment est-ce qu'un jeune doit préparer le camp avant d'aller au camp, pendant qu'il est au camp, comment il doit se préparer, mais aussi nous allons parler comment est-ce qu'un chef doit se comporter après le camp scout. Si vous voulez participer à cette émission, sentez-vous à l'aise, vous pouvez aussi envoyer un petit message seulement, juste un petit message, vous envoyez un petit message, nous allons lire votre message. Et si vous avez une question, vous pouvez aussi poser votre question, vous pouvez aussi envoyer votre question au numéro que je vais devoir vous donner tout à l'heure. Vous pouvez envoyer seulement un petit SMS, un petit message. Et puis, nous allons vous lire. Et si c'est une question, nous allons répondre à la question. Si c'est une contribution que vous voulez aussi apporter à notre thématique, vous pouvez toujours contribuer aussi à cette émission pour que nous puissions discuter ensemble ou soit édifier nos auditeurs ensemble. Nous sommes en train de parler des camps scouts et comment on va préparer ça. On doit préparer les camps avant d'aller au camp, pendant que vous êtes au camp. Et après les camps, c'est ça les thèmes ou les sujets que nous sommes en train de débattre. Nous disons Klende Akitoga Benoît Mazambi, il est en train de nous suivre. Vraiment, il nous dit qu'il est très scotché. Il est en train de nous suivre. Il est en train de nous envoyer des messages. Vraiment, félicitations. Merci à vous, Benoît, c'est un élève à l'Institut Elimu en troisième année HP. Oui, à partir de lui, nous disons si Klende, ce qu'on appelle Tekla Mazambi. Bien. Tous sont des élèves à l'Institut Elimu en pédagogie générale. Bien, j'étais en train de parler de cette activité scout. Comment on doit préparer ça? Les camps scouts, j'ai dit la fois passée, donc la semaine passée, que les camps scouts, c'est lorsque vous quittez avec le jeune entre les quatre murs. Et là, vous avez l'habitude de vous réunir, de faire des réunions scouts. Et vous allez dans une forêt, dans la nature, quelque part. Tout ce qu'on fait là-bas, c'est ce qu'on appelle les camps scouts. Donc, pratiquez maintenant toute la théorie apprise au niveau de nos différents locales. En fait, à partir de ça, si vous voulez participer à cette émission, vous pouvez envoyer un message au 09 76 69 99 85. Si vous voulez participer à cette émission, vous pouvez envoyer juste un message au 09 Si vous voulez envoyer un message, ou vous voulez participer à l'émission, vous pouvez envoyer un petit message au 09 76 69 99 85. 09 76 69 99 85. Si vous envoyez un message à ce numéro-là, nous allons vous lire. Si c'est une question, nous allons répondre à la question. Si c'est une suggestions ou recommandations, nous allons toujours et vous lire. Nous disons aussi merci à celui qu'on appelle Francisco Kitumaini Espoir. Il est âgé de l'hôpital Saint-Mathieu de l'église anglicane. Et à partir de lui, nous disons Paulé, à chef Kambalé, qui a perdu sa sœur. Merci bien à vous, mon âgé, et à Sante Sana, chef âgé. Et Francisco Kitumaini Espoir, je pense que vous êtes scotché, vous êtes en train de nous suivre de quelque part. C'est un chef scout aussi, on l'appelle Bléro. Merci à vous, chef Francisco Kitumaini. Et merci à Benoît Kitoga Mazambi, il est en train de nous suivre de quelque part. Et Tekla aussi, sont scotchés. En fait, j'étais en train de dire que si vous voulez participer, vous envoyez seulement un petit message au 09 76 69 99 85.
09 76 69 99 85. Et puis, on va lire votre message. Et si c'est une question, on va répondre à la question. Je vous suis attentivement 5 sur 5. C'est Mathieu Golden de Brasserie. Merci à vous, Mathieu Golden. Bonjour, cher journaliste. 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Merci à vous, gloire. 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Alors, avant les camps, un scout doit d'abord savoir préparer les camps. Donc les camps se préparent. Et comment on fait la préparation d'un camp scout? Vous devez d'abord avoir un objectif. Et l'objectif majeur, c'est être prêt. Être prêt comment? Matériellement, physiquement, pour, spirituellement, moralement, tout ça. C'est ça, c'est comme ça qu'on doit préparer d'abord les camps scouts. Donc, les camps, ce n'est pas un fait d'hasard, on ne peut pas seulement, ne s'improvise pas. Les camps scouts ne s'improvisent pas, mais ça se prépare. Et pour que les camps scouts puissent se réussir, cela dépend de la manière dont vous avez préparé ça. Si vous avez mal préparé les camps, sache très bien que vous allez échouer. Vous allez récolter un petit fiasco, vous allez perdre seulement votre temps inutilement, là, dans la nature. Mais si vous avez bien préparé les camps, vous allez voir que vous allez y rentrer avec quelque chose dans la tête. Les enfants vont rentrer avec un petit bagage, une petite expérience par rapport à ce que vous êtes allé pratiquer là-bas. Il y a un message. Bonjour, chers journalistes. 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Bien, je disais que les camps doivent être préparés matériellement, physiquement, spirituellement, moralement, psychologiquement aussi, pourquoi pas. Pour que les camps puissent bien réussir, il faut d'abord commencer par bien préparer ça. Si vous n'avez pas bien préparé les camps, sache très bien que vous allez perdre votre temps inutilement. Mais peut-être il y a des questions qu'on peut se poser, vous et nous. Il y a un message qui dit ceci. Bonjour cher présentateur, avec la lyre du pays, est-ce que les rebelles ne risqueront pas de prendre nos jeunes scouts au camp ?

Mais bon, je ne sais pas, si on peut prendre les scouts et les amener dans l'armée, je ne sais pas, bon, mais on n'a jamais connu cet accident ou bien cette malchance. Mais les scouts, bon, c'est un mouvement qui est reconnu comme un mouvement éducatif. Quelqu'un qui peut venir avec cette intention-là de prendre le jeune scout et les amener dans l'armée, bon, non, je ne sais pas si cela peut arriver parce que, bon, d'abord, chez les scouts, si vous regardez l'âge des enfants, là, nous gardons, nous hébergeons même les enfants âgés de 6 ans, 5 ans. Est-ce qu'on peut amener ces enfants-là de 5, 6 à 5 ans dans l'armée? Bon. Mais aussi, est-ce qu'il manque les militaires? Je ne le crois pas. Est-ce que c'est, chez les scouts, ils viendront chercher les militaires? Non, non, il ne manque pas les militaires. Je ne le crois pas vraiment si cela peut arriver ou pourrait arriver. C'est par malchance. C'est par malchance. Mais avant de camper, chers parents, nous prenons toutes les précautions, nous pensons aussi à cela, c'est pourquoi ce n'est pas n'importe où nous pouvons amener les enfants. Nous faisons d'abord aussi l'étude des 10 000 lieues, où est-ce qu'on peut amener les enfants pour les épargner de tout ce que vous venez de dire là, mais aussi les dangers, les maladies et bien d'autres choses qui peuvent nuire à nos enfants. Donc nous aussi, nous sommes des adultes responsables. Avant d'amener les enfants quelque part, nous faisons aussi des analyses, des critiques, des études aussi des 10 000 lieues. Merci, cher papa. Mais en fait, il y a aussi un message. Jambo, napenda jua le mot scout. Bya Mungu Adolphe pa Mululi Luinja. Mot scout. Une abréviation. SNI Service, C courtoisie, O obéissance, U union, T travail. Mais scout, ni mot anglais, mot qui fera un enseignement éclairé. C'est ça. Merci. À vous, il y a un autre message. 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Benoit, il connaît tout fait à 5 sur 5. C'est un auditeur vraiment fidèle. Quoi, émission et tout. Qui l'a si cool. Ça va. Clin d'œil à vous. Po asana, nilisha kufata. Asante, kama ulisha tufata. Donc, je disais que si vous voulez poser une question en rapport avec tout ce que nous faisons chez les scouts ou les mouvements scouts, vous pouvez envoyer un message au 09 76 69 99 85. 09 76 69 99 85 09 76 69 99 85. Avant les camps, vous comprenez avec moi que c'est la préparation spirituellement. Donc, il faut prier pour les camps. Vous savez que les scouts sont des chrétiens. Il faut prier pour les camps pour qu'ils puissent aller très bien. Demander la protection divine. Sur tout ça. Matériellement, il faut préparer votre sac. Il y a toute une liste que le chef de branche doit donner, doit devoir donner à ses troupiers ou louveteaux, les éléments qui doivent être dans les sacs de chaque scout, notamment l'uniforme scout propre, gourde, lampe, couteau, trousse de toilettes, la Bible, le cahier. Les stylos, donc les cinq objets, tout ça. Il y a aussi la préparation physique, c'est-à-dire qu'il faut bien dormir, il faut bien manger, il faut faire les sports, hein, pour avoir l'endurance. Mentalement aussi, les scouts doivent être préparés.

Donc, connaître d'abord les thèmes éducants, qu'est-ce que nous allons faire là-bas, les chants, les différentes techniques scouts, l'attitude aussi, éviter des plaintes. Si, lorsqu'il y a déjà des plaintes, par exemple, le message que nous envoie notre auditeur, comme quoi, est-ce qu'on ne peut pas surprendre les jeunes quelque part et les prendre, les amener dans l'armée, par exemple. S'il y a déjà des soupçons comme ça, des plaintes comme ça, vous voyez que c'est déjà un problème. À ce moment-là, les camps ne peuvent plus encore réussir parce que les parents risqueront de commencer à avoir peur, crainte d'envoyer leurs enfants au camp. Et pourtant, pour que le camp puisse réussir, il faut bien collaborer avec les parents. Si vous ne collaborez pas avec les parents, vous aurez du mal à réussir. Hein? Vous aurez du mal à réussir. Il y a aussi la cotisation des parents. Chercher les bois, apprendre aux jeunes comment chercher les bois. Il faut aussi planifier, il faut avoir un agenda. Donc on ne peut pas aussi, je vais d'abord lire les messages des auditeurs avant de continuer. Il y a un message qui dit ceci. Salut chef, je suis Chikala, Migo, Yene, dynamique, à partir de Jinja, Ouganda. Merci bien à vous, notre grand photographe, chef Chikala, Migo, un grand journaliste. Un grand chef scout, vous êtes notre grand chef vraiment, nous vous respectons beaucoup, chef Chikala, et clin d'œil à vous. Chef Yen, vraiment c'est un grand chef. Il a vraiment une histoire dans le 2SVB, pourquoi pas dans l'ASSK. Chef Chikala Migo, c'est un grand chef scout vraiment dans la ville de Bukavu, clin d'œil à lui. 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Ni Viviane pa Nyawera. Merci à vous Viviane. Accenti Viviane. Merci bien. Namie minapenda ni kue journaliste. 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Merci bien. Vous voulez être journaliste, c'est bon. Wende usome tout. Utakuwa journaliste. Kila mtu anaweza kuwa journaliste kama anataka. Jambo, ni David kutoka Nguba. Mungu awalinde ila Mungu wapenda. Merci bien à vous, David kutoka Nguba. Il y a un autre message. Ça... 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Ah, kukua scout c'est très simple ndugu yangu Josué. 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Bonjour encore une fois. Dimanche passé, je vous suivais. Et encore, je suis scotché pour vous suivre. C'est Paulin depuis Karale. Merci à vous, chef Paulin. 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Vraiment, Mungu akubariki. 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Bon, je suis à la radio. Après la radio, je vais rentrer chez moi à la maison. Je suis scout. Si vous voulez me voir, venez kuma activité ba scout. 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Accenti. 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Bon, juste pour savoir si on paye de l'argent avant d'entrer au scout. C'est John Abagira. Non, John, on ne paye rien.
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Ni mouvement éducatif. Salut encore, c'est Mathieu Golden. Quelles sont les obligations pour être un scout? Il n'y a pas d'obligation, c'est la volonté seulement. Pour être scout, c'est seulement votre volonté, il n'y a pas d'obligation. Nous avons besoin de tout le monde, sans distinction, des races, des tribus, des religions, des couleurs, des lieux de provenance. Nous accueillons tout le monde et nous acceptons tout le monde. Chez les scouts, il n'y a pas vraiment des obligations. Sauf que lorsque vous serez déjà dans les mouvements, c'est à ce moment-là qu'on va vous donner une obligation. Et une seule obligation qu'on donne chez les scouts, c'est la bonne action quotidienne. Donc, lorsque vous acceptez d'adhérer au sein du mouvement scout, on va vous dire que vous ne dormirez pas sans toutefois poser une bonne action. Donc, la bonne action quotidienne, c'est ça la première obligation d'un scout. Donc, tous les jours, chaque scout est obligé de poser un bon acte, une bonne action. C'est obligatoire pour un scout. Merci à vous, Kitoga. Merci bien à vous, Kitoga. Je pense que vous êtes en train de suivre Benoît. 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Merci. Chez les scouts, ukisha ingia awakia kitafuta pesa mbuskuti, ni kukuya tu mufuma ya kuedike batu. Kukia edikana nani? Kukia edikana nani? Unaleta education, experience, on a une éducation, on a une expérience, on a maïche n'endelea. Bonjour présentateur, c'est Mapendo Bugogo. Toka Idui. J'ai deux questions. Sur quoi vous vous basez pour donner le totem aux jeunes scouts? Exemple, perdre lion. Deuxième question, vous aimez plus participer aux cérémonies funèbres que les mariages et moins encore la naissance. C'est ça. Ah, Mapendo Bugogo, pourquoi nous donnons d'abord les totems aux gens? C'est parce que Jésus aussi était totémisé. Jésus, son totem, c'était agneau. Nous suivons ce modèle-là de Jésus-Christ. Il a été totémisé aussi. Il avait aussi les noms d'un animal. C'est pourquoi nous aussi nous donnons ces noms aux scouts. Ça, c'est un. Deuxièmement, aussi, nous donnons les noms des animaux aux scouts pour essayer un peu d'effacer ou de mettre fin à cette attitude-là de tribale ou de tribalisme. Vous voyez, lorsque chacun vient avec son nom, hein, par exemple, vous, lorsqu'on vous appelle Bugogo, l'autre, on l'appelle, par exemple, Muganza, l'autre, Songa, vous voyez, ça donne quelle image. Mais lorsque on appelle, l'un, on l'appelle abeille, l'autre, on l'appelle criquet, lorsqu'on appelle, je sais pas moi qui, vous voyez que ça fait du bien, et là, nous effaçons cet aspect-là tribal, et nous suivons aussi le modèle de Jésus, parce que Jésus aussi était totémisé. Pourquoi nous participons beaucoup plus aux cérémonies funèbres que les mariages? Non, ça sont des préjugés. Là, vous voulez vraiment nous taxer gratuitement. Nous participons à toutes les cérémonies, que ce soit funèbre, que ce soit au mariage, que ce soit encore la naissance. Si nous avons seulement une invitation, si c'est un ami ou frère scout qui a été touché, qui a été frappé, qui a connu cet événement, nous forçons de participer à toutes les cérémonies, à tous les événements sans distinction. C'est pas seulement les cérémonies funèbres. Bien, merci. Nous sommes acquillés par les temps. Merci à tous ceux-là qui nous ont envoyé leur message. Le dernier message, le tout dernier message, vraiment, nous sommes acquillés par les temps. 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Akuna kupokea frère, vraiment kuskuti akuna kupokea. Aucun avantage matériel qu'on peut avoir chez les scouts, rien. Je vais lire le dernier communiqué pour terminer. Vraiment, nous sommes à la fin de notre émission d'aujourd'hui.
ne nous envoyez plus de messages, vraiment, sinon nous risquons de ne plus le lire. Nous sommes dimanche 26 juillet 2026. Ne nous envoyez plus de messages, vraiment, nous lisons les derniers communiqués et nous terminons l'émission. Salut cher chef, le département de la communication projette une activité de capacitation ce vendredi 31 juillet 2026 au bureau provincial de 8h à 13h. Nous avons deux thématiques, hormis des compétences d'ordre général, conception et création. Donc la première thématique, conception et création des contenus sur les réseaux sociaux. Deuxième thématique, préparation et présentation des émissions radio-télé. Sont invités les commissaires des districts à la communication au numérique, le présentateur des émissions scout radio TV, c'est de la presse scout écrite et d'autres chefs qui peuvent arriver à Bukavu. Surtout ceux-là qui voudraient intégrer l'équipe provinciale de communication. Quiconque de nous voudrait être avec nous peut nous le dire urgemment, le nombre étant limité. C'est signé chef francolais, le commissaire provincial à la communication. Donc, il y aura une formation de tous les présentateurs des émissions radio-télé scouts le vendredi prochain. Ça sera au bureau. Ça sera au bureau de l'association des scouts du site Kivu. C'est de 8h à 13h. Donc, tous les présentateurs des émissions à la radio, Maendeleo, RTNK, Maria et Isder, vous êtes tous invités à prendre part à la réunion de ce vendredi prochain. Merci de nous avoir suivis. C'était l'émission Regard Scout. Merci à Benoît. Merci à Francisco Kitumaini, âgé de l'hôpital Saint-Mathieu. Merci à tout le monde. C'était votre émission Regard Scout. La partie technique est assurée par Joseph Chizungu Ntaoli Romanoa. Devant ce micro, c'était le vôtre de tous les jours, Ikako, Lueku, dit chef abeille, entrepreneur insociable, le commissaire provincial à l'expansion du mouvement ASSK, Regard Scout de ce dimanche 26 juillet 2026, c'est terminé.

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La famille du feu, révérend pasteur Tshishugi Boumani Raphaël a la profonde douleur d'annoncer aux frères et amis connaissances le décès de son fils et père Assoumani Tshishugi Séraphin, décédé à Cape Town en Afrique du Sud en date du 11 juillet 2026. Les programmes des obsèques se présentent comme suit. Dimanche le 26 juillet à 7h40, arrivée du corps du défunt à Bukavu, 16h, culte au domicile familial sur avenue Corniche à Mumba, au numéro 48, mardi le 28 juillet 2026. À 6h, levée du corps de la morgue des cliniques universitaires de l'IOB Bukavu, exposition du corps au domicile familial. 8h, culte, témoignages et derniers hommages. 10h, départ du cortège funèbre à Mugogo dans les territoires de Walungu. Tout bouge à Walungu pour l'inhumation. 12h, inhumation au caveau familial. 14h, retour à Bukavu. 16h, levée des deuils. La famille remercie chaleureusement toutes les personnes qui, de près ou de loin, les témoignent donc du soutien de toute forme et leur solidarité en cette douloureuse épreuve. Jean chapitre 11 verset 25, « Je suis la résurrection et la vie. Celui qui croit en moi vivra, quand même il sera mort. » Pour la famille Séverin Tshishugi signe. 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Et 30 jours après le décès de leur mère, 30 jours après le décès de leur mère et grand-mère, Kerushi Musimwa, décédé le mercredi 29 juillet 2026, une messe d'action de grâce sera dite à la paroisse Saint-Pierre Claver de Mbunguba à partir de 6h15. Ça, avant le départ pour Tikera, pour déposer les gerbes et des fleurs à la tombe de l'illustre disparu. Donc on reprend ces communiqués, chers auditeurs. 30 jours après le décès de leur mère et grand-mère, Kerushi Musimwa, ce mercredi 29 juillet 2026, une messe d'action de grâce sera dite en la paroisse Saint-Pierre-Claver d'Engouba à partir de 6h15 avant le départ pour Tikera, pour déposer les gerbes et des fleurs à la tombe de l'illustre disparu. Merci une fois de plus pour votre accompagnement. Pour la famille, Héritier Boroto signe le présent communiqué. 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
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La famille du feu papa Louis Kajimba a la profonde douleur de vous annoncer les décès de son épouse, mère et grand-mère, maman Consolata Mwana Kakala Kajimba, décédé à l'hôpital général de référence de Bukavu samedi le 25 juillet à 13h suite à une courte période de maladie. Que la triste nouvelle parvienne à tous les amis, à toutes les connaissances partout. La famille Mwenewinyu à Bujumbura au Burundi, à la famille Nakakala à Burale et à Uvira, à la famille Destani Mpondo à Mushinga, à la famille Salambo à Bukavu, à la famille Venan Musoro à Goma, ainsi qu'à toutes les connaissances. En attendant les programmes des obsèques, les deux est organisé au domicile familial, avenue du gouverneur numéro 14, référence à côté de l'ancienne résidence du général de la police. Le présent communiqué est signé par Eric Kajemba, fils et représentant de la famille. 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

0: 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La Société Nationale d'Électricité SNEL, en sigle SA, Direction Régionale du Sud Kivu, informe son aimable clientèle de la ville de Bukavu et ses périphériques dans le cadre des préparatifs de la réhabilitation de la centrale hydroélectrique de Ruzizi 1, installée en 1958. Des arrêts programmes des groupes turbo-alternateurs interviendront suivant les programmes ci-dessus. Groupe turbo-alternateur numéro 1 du 26 au 29 juillet 2026. Groupe turbo-alternateur numéro 2 du 29 juillet au 2 août 2026. Ces opérations visent à réaliser l'inspection des équipements électromécaniques ainsi qu'actualiser les études bathymétrique de la rivière Ruzizi en prélude aux travaux précités. À cet effet, d'énormes perturbations seront observées dans la desserte en énergie électrique à Bukavu, Goma et leur périphérie. Toutefois, la reprise de l'exploitation normale pourra intervenir tôt si les travaux se terminent avant la période ci-indiquée. La SNEL SA présente ses excuses à son aimable clientèle pour les désagréments indépendant de sa bonne volonté. Fait à Bukavu le 25 juillet et c'est signé par la direction de la SNEL. 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Le chef des travaux, Albert Masumbuko Chibalia, secrétaire général académique. 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Unaweza waita kwenye 0098 35 60 995 0984 63 14 061 0883 37 14 748. 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

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Que cette triste nouvelle parvienne aux frères et amis connaissances, plus particulièrement les Kiaganda, Yira Bukavu et partout ailleurs, tous les fidèles de l'église anglicane de Bukavu. En attendant les programmes des obsèques, les deux se tiennent au domicile de la défunte, 6 avenue Muhungu, non loin de l'EDAP, route vers l'Elimo Institute. Pour la famille Kasereka, Miskardin Kambale et Emile Muhindo signent les présents communiqués. La famille Kisubi Wilonja a le profond regret de vous annoncer le décès de sa mère et grand-mère, épouse Kavira Kasereka Modeste, Kavira Kasereka Rosette, décédée samedi 25 juillet 2026 à 23h au centre hospitalier Saint-Mathieu, anglican de Bukavu. Que cette triste nouvelle parvienne à la famille Bashi Bugembe se trouvant à Kamituga, Bukavu, Ngambwa et partout à travers le monde, à la belle famille Kasereka à Bukavu et à toute la communauté Nande se trouvant à Bukavu et partout à travers le monde, à tous les fidèles de l'église Sercom et Anglicane et à tous et à toutes qui ont connu l'illustre disparu. Les deux se tiennent à son domicile, avenue Muhungu la voix. 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

0: 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L'ISDR Bukavu organise les enseignements du premier et deuxième cycle en développement rural, mention organisation sociale, planification régionale, administration et management public, environnement et développement durable, genre et développement durable, action humanitaire et reconstruction. Les conditions d'admission en première année de licence du système LMD, avoir obtenu son diplôme d'état ou un titre équivalent, payer les frais d'enregistrement du dossier évalué à $15 pour les 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En outre, l'ISDR Bukavu lance les formations à courte durée dans les domaines l'hydraulique rurale, consultance en développement, communication en développement. Les conditions d'admission sont les suivantes. Avoir obtenu au minimum son diplôme d'état ou son équivalent, payer $30 des frais d'inscription, remplir les formulaires d'inscription disponibles à la division des inscriptions et contrôle des scolarités. Fait à Bukavu le 16 juillet 2026, le secrétaire général académique, le professeur docteur Séverin Moïssa Kavatsuroa, signe le présent communiqué. Le secrétaire général académique de l'ISDR Bukavu porte à la connaissance du public que l'inscription pour l'année académique 2026-2027 ont déjà débuté dans tous les cycles de formation. Licence LMD, Master LMD, filière organisée, sciences infirmières, mention soins généraux, sciences infirmières, mention soins en pédiatrie, sciences infirmières, mention administration et enseignement en soins infirmiers, sciences infirmières, mention anesthésie et réanimation, psychiatrie et santé mentale, réadaptation et mention kinésithérapie, sage-femme, aliments, nutrition, diététique, biologie médicale, mention technique de laboratoire, technique pharmaceutique, gestion des organisations de santé, hygiène, sécurité au travail et gestion de l'environnement, santé communautaire. Au cours de cette année académique, l'ISDR Bukavu ouvrira la filière sciences infirmières, mention soins oculaires, ophtalmologie. Également, les éléments du dossier, documents communs pour tous les candidats, formulaires d'inscription, attestation de naissance, de bonne conduite, de vie et mœurs et celle de nationalité, certificat d'aptitude physique délivré par les centres hospitaliers ISDR Bukavu, photocopie de la carte de lecteur, à défaut la photocopie de la carte d'élève, la photocopie du reçu d'inscription, 4 photos passeport, une fard de chemise spécifique, document additionnel spécifique aux candidats en L1 LMD, confirmation des réussites ou photocopie du diplôme d'état ou son équivalent, photocopie des bulletin 3e et 4e année des humanités, document additionnel au candidat en Master 1, photocopie du diplôme de licence ou son équivalent, photocopie du relevé des notes Bac 1, Bac 2, Bac 3. Pour plus d'informations, les candidats intéressés sont priés de se présenter au service d'accueil pour les inscriptions situées au rez-de-chaussée du bâtiment de l'ISDR Bukavu du lundi au vendredi de 9h à 15h. Fait à Bukavu le 20 juillet, le secrétaire général académique de l'ISDR Bukavu, Wimba Kayange Luisette, professeur associé. L'item Dr Marie Dio de Chiriri, professeur des inscriptions des nouveaux élèves dans les filières ci-après, section technique bucco-dentaire A2, section accoucheuse A2, réforme, la section infirmière A2, polyvalent réforme, la section assistant en pharmacie A2, réforme. Les conditions, avoir terminé avec succès la première et deuxième année des humanités, jadis appelée troisième ou quatrième année des humanités, déposant un dossier complet, reprenant les éléments nécessaires du dossier de la candidature, passer et réussir au concours d'admission qui sera organisé par le bureau de l'enseignement des sciences de la santé de la DP Sud Kivu, être de bonne moralité et avoir réussi dans la classe de recrutement. Les inscriptions se prennent chaque jour du lundi au samedi de 8h à 16h. Pour plus de détails, appelez les 099 18 02 852-099-75-14-02-14. Hâtez-vous car les places sont limitées. C'est fait à Tchiriri, les DJI et signé par la direction. 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Bienvenue à toutes et à tous. Le docteur Amisi Safari, le secrétaire général académique, c'est lui qui signe les communiqués. 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

0: dit à cette préoccupation en disant que malgré que le festival soit un festival d'inclusion sociale, nous n'allons pas inviter tout Bukavu d'un coup. Nous comptons d'abord réunir une certaine masse de participants après, parce que le festival n'a pas seulement pour but à compétir ou pour exposer le judo. Déjà que ce n'est pas le festival qui vient faire connaître le judo au grand public, ouais. Mais le festival utilise le judo comme un moyen de sensibilisation sur la paix et sur le et demander aux participants à dire non au conflit. Déjà, nous ne faisons pas payer parce que nous avons des ambitions commerciales ou parce que nous sommes tournés vers les licres. Mais le droit d'accès permettra au comité organisateur d'assurer une bonne organisation de cet événement. Mmh. Et puisque le festival ne se limite pas seulement à la journée festive, nous organisons aussi un apostolat après festival. Donc, les licres qu'on obtiendra pendant le festival nous servira pour don à une structure X que nous allons choisir après le festival pour le bénéfice de la communauté.
1: Et vous continuez la mobilisation, ça se passe comment? Est-ce que vous avez cette semaine réussi à atteindre encore beaucoup plus un grand nombre de personnes pour vous permettre de bien préparer ce festival?
0: Oui, exactement. Je pense que déjà que nous sommes passés à la radio Mandeléo, qui est la reine Hélès, qui est suivie par au moins un certain nombre des auditeurs considérables, nous savons que nous avons déjà atteint au-delà de ce que on avait comme prévision. Je n'aimerais pas parler des chiffres, mais je dirais seulement que nous sommes en train de connaître des avancées considérables et nous continuons toujours à sensibiliser et à mobiliser la communauté sur cette question du festival.
1: Voilà, ça se passe, c'est très très bien. Vous rappelez encore les menus de tout ce que vous préparez les jours du festival? Vous pouvez encore rappeler aux auditeurs qui vous suivent en ce moment?
0: Oui, puisque le festival n'est pas seulement tourné vers le sport de combat, nous invitons artistes, musiciens, peintres, si je les dirais, toutes sortes d'arts, si vous voulez prester dans ce festival, nous vous invitons parce que nous organisons plusieurs activités paraculturelles. Et si vous voulez prester ou que ce festival puisse vous aider à vous promouvoir, n'hésitez pas à nous contacter et ça sera pour une bonne cause.
1: Alors vous avez dit l'adresse est où? Où est-ce qu'on peut vous trouver justement pour... Peut-être quelqu'un a quelque chose à donner ou besoin encore d'informations supplémentaires par rapport à ce que vous préparez pour ces festivals judo. Où est-ce qu'on peut vous trouver précisément?
0: Okay, le comité organisateur n'est pas fictif. Vous pouvez nous retrouver à la Fondation Patrick Bakaobana dans la maison Light and Joy ou par téléphone au 084 50 47 458. 084 50 47 458.
1: Voilà, donc bâtiment Light and Joy juste en diagonale de l'hôtel Monkaouzi sur avenue Patrice Emery Lumumba. Vous pouvez trouver nos amis de ce côté-là si vous voulez avoir beaucoup plus de précisions autour de ce qui est organisé par rapport à ces festivals. Alors, Victor, on va vous libérer, à moins que vous n'ayez peut-être un dernier message à adresser à tous les amis qui vous suivent en ce moment.
0: Oui, le dernier message que j'adresse aux auditeurs et à la population, je dirais seulement que le festival n'est pas un festival de judoka, mais c'est un festival qui invite les familles, les institutions. Elle invite toutes sortes de structures qui aimeraient accompagner ce festival et toute personne qui a des ambitions d'investir dans la jeunesse. Vous n'allez pas seulement investir dans la jeunesse, mais vous allez investir dans la résilience et dans l'inclusion sociale. Donc, si vous voulez accompagner cette initiative, n'hésitez pas à nous contacter et nous serons à votre portée pour toute information nécessaire. Merci beaucoup.
1: Voilà, merci donc à vous, Victor. On rappelle encore la date prévue pour le festival.
0: Le festival est prévu pour le dimanche, le 19 août 2026. Voilà. Et la conférence est prévue pour le 7, ça sera un vendredi, le 7 août 2026.
1: Et le festival proprement dit est pour le dimanche 9 août 2026. Ça, vous avez besoin d'aide, hein, de n'importe quelle nature, hein, bien sûr.
0: nous avons besoin de soutien, peu importe la nature, mais nous avons besoin de votre participation. Le droit d'accès est fixé à 5000 francs pour les adultes et 3000 francs pour les enfants. Mm-hmm. Nous vous invitons à accompagner cette initiative sous toute forme de soutien.
1: Voilà, donc les 7, ça sera donc la conférence. C'est dans la salle Concordia de l'archevêché de Bukavu, vous avez, c'est où?
0: Nous allons communiquer, le lieu du déroulement sera communiqué ultérieurement. Je ne peux me permettre de ne pas les dire. Nous sommes en train de faire face, comme toute organisation, toute structure, nous sommes en train de faire face à quelques contraintes techniques, mais nous sommes en train de nous arranger pour, le plus tôt possible, communiquer au grand public les lieux de la conférence de presse. Donc, elle sera communiquée ultérieurement.
1: Voilà, donc les lieux de la conférence, ça vous sera communiqué ultérieurement. Participation, ça sera donc, tout le monde est appelé à participer, hein.
0: Tout le monde est appelé à participer, mais nous ne pouvons aussi les dire de... Bon, je l'ai dit de façon pratique. La participation dans la conférence de presse sera par invitation. Mm-hmm. Déjà, peut-être que la salle ne pourra pas réunir tout le monde, la salle qu'on aura, mais nous allons peut-être cribler une certaine catégorie de personnes influentes qui participeront à cette conférence.

0: Nous vous donnerons la place de faire vos expositions dans nos différentes activités. Et nous pensons que pour le prochain, s'ils ne seront pas avec nous pour cette édition, seront avec nous pour les prochaines éditions qui seront dans l'avenir.
1: Voilà, merci, c'est bien compris. On va vous libérer donc, Victor. Merci d'avoir répondu à notre invitation.
0: Merci beaucoup, messieurs héritiers. Merci à tous les auditeurs de la radio Mandeléo et bonne journée.
1: Rappelez encore peut-être le numéro sur lequel on peut vous contacter.
0: Contactez-nous sur 084 50 47 458. 084 50 47 458.
1: Voilà, c'est bien donc compris. Ou joignez les amis. Bâtiment Lighting Joe, en diagonale de l'hôtel Moncaouzi, bureau de la fondation Bakaobana, passez de ce côté-là, vous trouverez nos amis. Et si vous êtes en dehors de la ville, en dehors du pays, vous avez donc suivi les numéros de contact sur lesquels vous pouvez joindre les amis. Question d'apporter votre contribution parce que, bon, c'est également les jeunes qui sont beaucoup plus ciblés. Hein.
0: Normalement, oui.
1: Les jeunes sont beaucoup plus ciblés. Et dans le contexte qui est le nôtre aujourd'hui, il faut savoir mettre les jeunes au diapason parce que nous visons tous la paix et la paix passe justement impérativement par l'association de la jeunesse. Merci donc à vous, Victor. On va poursuivre cette émission avec le basketball, l'entente urbaine de basketball de Bukavu qui organise son championnat dans la phase des 6 avant donc la fatidique phase des playoffs. Hier, il y a eu donc des affiches qui ont permis à ce que les gens soient vraiment scotchés, concentrés. On va lire cette dépêche des amis du Basketball News. Igue Tirouza marque un panier jamais vu ailleurs, peut-être jamais dans l'histoire de ce sport. La SB Amibek s'en sort face au BC Kabono. Les BC Les Hirondelles et les BC The Revolution, deux mathématiciens pour une seule place à l'avant-dernière semaine de la phase des 6 à l'entente urbaine des basketball de Bukavu. Le stadium de l'ISP a une nouvelle fois fait vibrer son merveilleux public en ouverture de cette journée. Des belles affiches de deuxième division ont lancé les hostilités. Les BC A4C s'est imposé devant les BC The Revolution sur le score de 68 à 45. De son côté, les BC Les Hirondelles n'a eu aucune pitié pour les BC Keba en lui infligeant une quatrième défaite consécutive dans cette phase des 6, score final 68 à 45 en faveur des Hirondelles. Les BC A4C confirment ainsi sa place au play-off. Quant au BC The Revolution ou au BC Les Hirondelles, ils devront attendre les verdicts du classement final avec une calculatrice en main pour connaître les noms de l'équipe qui décrochera les derniers billets qualificatifs, tandis que l'aventure du BC Keba, elle, s'arrête officiellement, s'est donc arrêtée officiellement hier. Pour clôturer cette journée, les publics assistaient à la plus belle affiche de la semaine entre les BC Kabono et la SB Amibek. Déjà qualifiés pour les play-off, les deux formations se sont livrées une bataille digne des grands rendez-vous devant un public en fusion. Au terme des 40 minutes, les BC Kabono s'est imposé face à l'ASB Amibek sur le score des 76 à 64. Malgré la résistance des jaunes et bleus des Montekil, l'émir Kakumiumba semble rester intact pour le reste de la saison. Mais que dire cette action de Igue Tirouza, une action que beaucoup n'avaient encore jamais vue au stadium mythique de l'ISP, peut-être même jamais sur le terrain de basketball. Un geste exceptionnel qui restera longtemps gravé dans les mémoires. Une seule chose est sûre, tout le monde attend désormais l'action donc qui a mené, qui a drainé donc le public en haleine hier au stadium de l'ISP. Rendez-vous donc au stadium de Vamaro ce dimanche pour trois matchs depuis 11h. Les BC Wonderful affrontent les BC Keba, nous sommes en deuxième division. À 13h, les BC Caviar affrontera les BC Bukavu United dans l'un des chocs également de cette journée. Et à partir de 15h, les BC The Kings en découdra avec les BC Mindeléo. Benjamin, ça s'est poursuit. Kabono a fait tomber Amibek. C'est vrai, l'enjeu n'était pas de taille parce que les deux équipes sont déjà qualifiées pour la phase des playoffs. Mais c'est tout de même bon pour le moral et pour peut-être se mettre en tête ce qui est bon. On peut encore les faire peut-être dans la phase des playoffs. Hein,
2: oui, pour l'équipe de BC Kabono. Justement, et puis ces matchs avaient plus des enjeux, des positionnements. Parce que il est aussi question de savoir qui finira premier, avec l'avantage de ne tomber que sur les quatrièmes. Ça sera ça la configuration des playoffs. Alors c'est peut-être un match très attendu. Plusieurs personnes ont fait les déplacements pour venir suivre ces chocs. Et on s'attendait à un grand match et il faut dire qu'on n'a pas été déçus. En termes de spectacle, on a vraiment été servi. C'était un match qui a tenu toutes ses promesses. Avec un Kabono qui continue à confirmer son statut, à confirmer que c'est l'équipe la plus lotique, c'est l'équipe la plus prête, la plus armée également de cette édition.

0: Et hier, ils ont confirmé la tradition, ils ont confirmé ce que l'on disait depuis les débuts de ces championnats. Gabon est largement au-dessus de toutes les autres équipes. Et cela s'est démontré durant les 40 minutes de ces matchs. À aucun moment, Amibek n'a su ne rejoindre Gabon au score, encore moins passer devant. C'est Kabono qui a l'idée du début jusqu'à la fin. C'est Kabono qui a imposé son rythme à Amibek du début jusqu'à la fin. C'est Kabono qui a pris les rênes du début jusqu'à la fin de ces matchs. Et oui, c'est une belle victoire. C'est déjà carton plein pour Kabono durant cette phase de playoff. C'est 5 sorties, 5 victoires. Ils sont rassurés de finir parmi les deux premières places pour ce qui est de cette phase des 6. L'enjeu reste maintenant pour les autres équipes de voir quel sera le positionnement des X ou Y pour avoir les tableaux complets des playoffs.
1: Voilà, donc belle opération de Cabron. Exaucé, on le disait, c'est pratiquement l'équipe qui s'est mieux préparée depuis le début du championnat. Mais attention, il y a une phase décisive qui arrive, la phase des playoffs. Et là, ça sera une toute autre compétition qui commence.
2: Non, il n'y a pas question de dire attention, donnez-leur les trophées et que ça finisse. En tout cas, c'est une équipe exceptionnelle, comme le disait Benjamin. Ce qu'il réalise, c'est vraiment magnifique. Vous n'êtes pas étonné de voir que tous les jours, tous les dimanches, on arrive ici et on ne parle que du bien des Cabons. On ne faisait ça que pour Show Sport lorsqu'ils étaient encore à Les Babouk, mais actuellement c'est Kabono et ils marchent pratiquement sur tout le monde. Ils ont réussi à battre Amibek lors de la phase classique. On pensait que ça serait un tout autre match ailleurs pour la phase des 6. Heureusement, ils ont réussi à bien jouer leurs cartes. Benjamin, on en parlait hier après match, on n'a pas vu vraiment un Kabono très en forme parce que avec ce qu'ils ont proposé, ils ont réussi quand même à atteindre les 76 points. On s'est dit que s'ils étaient en forme, Amibek, plutôt Kabono, on n'était pas loin de faire un autre trois chiffres contre un grand du championnat. C'est vraiment exceptionnel ce qu'ils font et malheureusement dans tout ce qu'ils sont en train de réaliser, on n'est pas en train de placer l'entraîneur au centre. On ne fait que des éloges aux joueurs. Pourtant, si aujourd'hui Kabono est à ce niveau-là, c'est peut-être en grande partie aussi grâce à l'entraîneur. Mais si demain ou après-demain les défaites s'en suivent, on ne va que parler de l'entraîneur et tout le reste. Donc je pense que c'est vraiment quelque chose à féliciter, ce qu'ils sont en train de réaliser. Ils sont vraiment au-dessus de tout le monde. Et pour le playoff, c'est vrai, c'est un autre niveau qui va commencer. Mais en tout cas, jusqu'à présent, on ne peut pas vraiment se dire que Kabono va arrêter avec ce qu'ils sont en train de nous montrer. Débuter le championnat très bien, c'est une bonne chose, mais savoir maintenir ce niveau jusqu'à cette étape de la compétition, c'est ce qui est plus difficile. Heureusement, eux, ils ont réussi à maintenir ces mêmes niveaux-là. Et voilà, apparemment, ils n'ont pas prévu de s'arrêter. En tout cas, on va les suivre de près jusqu'à la fin, jusqu'au bout. C'est vraiment une excellente équipe. Rien à dire.
1: Voilà, donc Kabono est en train de mettre tout le monde d'accord. Bon, même si on le dit, des équipes comme Amibek, Maïndeleo, Bukavu United ne sont plus à enterrer, définitivement, Benjamin.
0: Oui, elles ne sont pas à enterrer.
1: Ouais, parce que le titre est en jeu. Et après, ça sera une place pour la Coupe du Congo.
0: Exactement. Et moi, je pense que oui, c'est bien beau de jeter des fleurs.
1: Parce que la Coupe du Congo arrive et c'est confirmé déjà, ça va se jouer à Kinshasa, je crois, au mois de septembre. Encore moins qu'il faut bien rejoindre la ville de Kinshasa, c'est pas aussi facile, hein, c'est dans le contexte qui est le nôtre aujourd'hui. Hein.
0: Exactement. Tant de paramètres à prendre en compte. Et j'étais disant que c'est vrai que, et c'est normal de jeter des fleurs à cette équipe de Kabono, mais la phase la plus décisive arrive, les plus durs restent à faire, parce que, comme je le disais déjà, les dimanches passés, battre Amibek durant la phase classique, battre Amibek durant la phase des 6, c'est possible, mais lorsque vient le moment décisif, c'est une équipe qui sait se sublimer, c'est une équipe qui sait renaître de ses cendres, c'est une équipe qui sait se remobiliser autour d'un objectif. Et je vois bien Amibek être plus dangereux pendant la période des playoffs et éventuellement pendant la période des finales s'ils y arrivent. Et donc que Kabono ne dorme pas sur ses lauriers, que Kabono ne se dise pas qu'ils sont, c'est vrai, ça se voit sur les terrains qu'ils sont supérieurs, mais dans les baskets, on sait que être supérieur sur le terrain, ça ne suffit pas. Il y a autant de paramètres à prendre en compte pour pour remporter les titres. Donc il y a Maendeleo qui n'est pas également enterré, Maendeleo qui est par ailleurs la seule équipe à avoir battu cette équipe des Cabons cette saison. Donc c'est un sérieux adversaire pour toutes les équipes cette saison, parce qu'ils n'ont que deux défaites à leur actif. La première contre Biouvou lors de la phase classique, on connaît tous les contextes autour de cette défaite. Ils venaient d'enchaîner trois matchs très durs, trois matchs à haute intensité face à Amibek, face à Caviar, face à The Kings. Ils avaient joué les samedis face à The Kings, ils avaient rejoué les dimanches face à Biou. C'est ainsi qu'ils avaient perdu ces matchs face à Biou. Et ils ont également perdu lourdement les week-ends passés face à Cabono. Ce sont les deux seules défaites que possède cette équipe des Maendeleo. Et moi, au début...
2: Malheureusement, ils risquent d'affronter Amibek en demi-finale.
0: Malheureusement pour eux. Mais moi, déjà, dès le début, je disais que pour moi, les équipes qui semblent être plus sérieuses, qui semblent être plus outillées pour aller au bout cette saison, c'était Maendeleo et Cabono. Et content de voir que mes prédictions étaient vraies. Parce que sont eux qui ont fini... premier et deuxième respectivement la phase classique, et aujourd'hui sur le classement c'est Cabono qui est premier, c'est Maendeleo qui est deuxième. Donc voilà, on va suivre ça de plus près, voir ce que va proposer les autres équipes. Pour ma seule déception, c'est Caviar qui il y a deux saisons était un sérieux prétendant au titre, mais là on n'est même pas garanti de voir cette équipe des Caviar au playoff. Pour moi c'est une chute libre qui ne dit pas son nom. Et c'est vraiment déçu de voir cette image que Caviar nous propose cette année. Ils ont monté la barre très haute et ils n'ont pas su assumer ces statuts-là. Ils n'ont pas su assumer cette place qui était déjà la leur. Et voilà que Caviar est redevenu une équipe lambda, une équipe normale. Et moi, ça me fait vraiment beaucoup de peine de voir Caviar autant souffrir dans cette compétition. On rappelle que s'ils perdent leur prochain match, je pense que c'est aujourd'hui.
2: C'est aujourd'hui.
0: S'ils perdent leur match, ils vont compromettre sérieusement leur chance de jouer les playoffs. Et c'était vraiment inimaginable de voir ou de dire que Caviar ne pourrait pas jouer les playoffs avec la bonne image que cette équipe nous a montrée et la bonne forme à laquelle nous ont habitués. Donc voilà, je pense que les championnats sont en train de prendre forme. On voit déjà les grands favoris qui se dégagent, les outsiders et les déceptions. Même si la phase des playoffs, ça serait une toute autre histoire en tout cas, mais voilà, jusque là, on va dire que la tradition est respectée.
2: Quoi qu'il arrive, on sait déjà que en finale il y aura soit Maendeleo, soit Amibek. Donc c'est qui est déjà bon. Et déjà il y a ces chocs de mercredi entre les deux équipes pour cette phase des six, et qui va peut-être nous donner l'image de ce qui sera la demi-finale, parce que Amibek ils sont vraiment rassurés de jouer les demi-finales, tout autant pour Maendeleo. La 4, c'est seule la 4e place qui sera disputée. Donc les deux, le deuxième et le troisième, ils vont s'affronter, et donc on est déjà rassuré d'avoir au moins bien Maendeleo ou soit Amibek en finale. Et voilà, ça va nous offrir encore un très beau spectacle.
1: Voilà, alors on va suivre tout cela de près. On rappelle donc le rendez-vous de ce dimanche. Il y a deux matchs, il y a un choc parmi les rendez-vous de ce dimanche, Caviar contre Bukavu United. C'est un match qu'il faut suivre de près, parce qu'avec un enjeu vraiment détail beaucoup plus pour Caviar, vous l'avez dit, il faut gagner pour continuer à rêver. En cas de défaite, ça sera compliqué pour la qualification à la phase de play-off.
0: Exactement. C'est le match de tous les enjeux pour les deux équipes. Parce qu'en cas de victoire, Biou peut également se positionner en ordre utile pour les play-offs. Donc, si cette équipe de Biou est ambitieuse cette saison, ils ont démontré de belles choses durant la phase classique, même durant cette phase des play-offs. Alors, s'ils comptent vraiment jouer les play-offs, c'est aujourd'hui qu'ils doivent saisir leur chance, c'est aujourd'hui qu'ils doivent nous sortir leur meilleure performance, c'est aujourd'hui qu'ils doivent aller chercher cette victoire face à Caviar pour aller en play-off, tout autant pour Caviar qui se doit de gagner ses matchs pour prendre cette quatrième position qualificative pour les play-offs. Donc c'est un match qui sera scruté des plus près, parce que c'est un match qui va nous donner, je pense, qui va réunir les dernière pièce du puzzle.
1: Voilà, merci beaucoup. Alors, il faut signaler qu'il y a du côté des choses sports. Exaucé, ça se renforce de plus en plus. On annonce la direction du BC Choses Sports est heureuse de vous annoncer la signature du supersonique ailier ivoirien de 2 mètres, Konaté Ben Mohamed, en provenance de JCA d'Abidjan. Devient le deuxième joueur ivoirien à porter donc les couleurs du BC Choses Sports, après Alima Doumbia, qui était elle en équipe féminine. C'est donc un éléphant qui arrive donc dans la jungle des gorilles. Il s'appelle donc Konaté Ben Mohamed, qui vient donc renforcer du haut de ses 2 mètres l'équipe du BC Choses Sports qui...
2: Qu'est-ce qu'il est finalement? encore un renfort. Donc nous savons que aujourd'hui en Afrique, la Côte d'Ivoire c'est l'une des plus grandes nations en termes des baskets, et voir un Ivoirien venir porter le maillot de Choses Sports en termes de renfort, c'est quelque chose des grands, parce que vous l'avez dit, la Coupe du Congo qui arrive en septembre, bien évidemment Choses Sports qui va disputer, c'est sûr, et voilà, il faut se renforcer pour aller faire bonne figure dans cette Coupe du Congo. Ils n'ont pas eu la chance de défendre leur titre la saison dernière, parce qu'il y avait des problèmes sécuritaires, et voilà, ils n'ont pas réussi à participer à la Coupe du Congo. Mais cette saison, ils ont quand même l'occasion de revenir une fois de plus et prouver qu'ils sont toujours capables, parce que jusque-là, en championnat, ils sont en train de démontrer que c'est vraiment, si c'est pas la meilleure équipe en RDC actuellement, ils sont en train vraiment de démontrer une bonne figure, et à la Coupe du Congo, ils se doivent en tout cas de démontrer encore une bonne figure, et avec les recrutements qu'ils sont en train de faire, on espère vraiment qu'ils vont jouer, parce que c'est pas seulement pour le bien des Choses Sports, mais ce sera aussi pour le bien des Bukavu. Donc
1: ouais, parce que il faut déjà commencer à projeter la Coupe du Congo. C'est vrai, Choses Sports pour être à la Coupe du Congo, il faut gagner le championnat au niveau de Kinshasa. Déjà, ils sont rassurés de jouer la phase des playoffs à Kin, parce que vous savez, c'est la Ligue Pro Bakin, la Ligue provinciale de basketball de Kinshasa. Après, il faut déjà commencer à mieux se préparer face à des adversaires qui vont arriver très coriaces. Et on commence déjà à mettre un peu de sauce, n'est-ce pas, un peu de sel dans la sauce, Benjamin.
0: Oui, c'est des équipes, on l'a vu depuis autant d'années ici. C'est une équipe qui sait se préparer, c'est une équipe qui sait se donner les moyens de ses ambitions, et ils sont en train de les confirmer une fois de plus avec Ben Konaté qui vient d'arriver, un joueur que nous autres qui suivons de près la Basket Africa League connaissons. Il a joué la BIA, enfin la BOL pour faire simple. Je pense les deux précédente saison, il a joué pour une équipe de la Côte d'Ivoire, pour une autre équipe du Cameroun, je pense. Et c'est un joueur qui a prouvé tout son talent, c'est un joueur qui a prouvé toute sa plus-value, et c'est un renfort de taille pour Choses Sports, encore plus avec les départs de l'Américain, de Vitaine, de Viz, quelque chose comme ça, qui a été, bon, je ne dirais pas le remercier, mais qui s'est vu son contrat être au bout avec Choses Sports, et Choses Sports n'a pas renouvelé le contrat avec l'Américain. Et c'est donc une nouvelle pièce, une nouvelle flèche à l'arc de Choses Sports pour justement concrétiser ses ambitions. On a vu déjà avant-hier, je pense que c'était avant-hier, contre Marche de la Liberté, Choses Sports n'a gagné qu'avec une différence de 4 paniers. C'est donc un match qui a été serré du début jusqu'à la fin. Je ne sais pas si c'est cette équipe qui est forte, je ne sais pas si c'est Choses Sports qui n'a pas été au rendez-vous, je ne sais pas si c'est l'écart qui est en train de serré entre Choses Sports et les autres équipes, mais avoir ces scores, on sait dire facilement que Choses Sports a peiné pour gagner ces matchs, et donc toutes les nouvelles
1: règles. Oui, on ne va pas penser que tout sera facile, hein. C'est quand même toute une saison. À ce moment, il faut peut-être dégraisser un peu, parce que bon, peut-être l'adversaire en face il n'est pas moindre, ou bon, la fatigue également. Ça veut dire qu'il ne faut pas qu'au niveau des Choses Sports on pense que tout sera facile, hein.
0: Je pense que ce sont eux qui nous ont habitués à cette à cette allure-là.
1: Ouais, parce qu'à la mi-temps, déjà, pour ces matchs contre les BC Marche de la Liberté, les scores étaient des 35 à 30 en faveur des Chaussports.
0: Voilà, ça fait longtemps qu'on n'avait pas vu Chaussports avec un écart aussi serré. C'est-à-dire que ces matchs ont été amplement disputés. Et voilà, Chaussports a tout intérêt de se renforcer. Vous avez dit en prélude également de la Coupe du Congo. Parce qu'il faut rappeler que lors de la Coupe du Congo, toutes les équipes n'auront droit qu'à deux renforts, deux joueurs qui n'ont pas joué durant les phases respectives du championnat. Donc c'est le moment, s'il faut étoffer l'ossature, s'il faut apporter de nouveaux joueurs, c'est le moment. Lors de la Coupe du Congo, ils n'auront droit qu'à deux renforts, comme je le disais. Et voilà, ils sont en train de faire ce qu'ils ont toujours fait. Seulement ma question, mon interrogation, c'est de savoir si à Kinshasa, il y a une période des mercato, s'il y a une fenêtre ou pas. Parce que les équipes recrutent à tort et à travers, à tout va. C'est aujourd'hui Chaussports qui recrute, c'est demain, je ne sais pas moi, SCPT qui renforce, c'est après demain Terreur qui renforce. On ne sait pas s'il y a une période des mercato bien fixes où les équipes recrutent au gré des vents. Parce que nous ici, on a entendu dire que depuis les 30 juin, la fenêtre des mercato était déjà fermée et donc les équipes n'ont plus droit d'y renforcer. Mais on constate que à Kinshasa, où les institutions sont là présentes, la FIBACO est là, là où les règles doivent être appliquées en premier lieu. Là-bas, c'est les équipes qui recrutent chaque jour, chaque matin, midi, soir. Mais si chez nous, on a interdit aux équipes de recruter au-delà du 30 juin, je pense qu'il faudrait aussi réfléchir dans ce sens. On a tous vu ce que cette saison a été, toutes les contraintes, toutes les impératives pour que ce championnat soit organisé. Alors si les équipes, pour question d'équilibre, si les équipes, s'il y en a qui sont à mesure de renforcer, là, mais non.
1: Il faut commencer déjà à les faire. Hein?
0: Mais c'est bon que la fenêtre est fermée.
1: Ouais.
0: Plusieurs équipes se sont plaintes. Elles ont dit que lorsqu'elles voulaient renforcer, il y a les frontières qui ont été fermées. Mm-hmm. Il y a eu fermeture des frontières. Leurs joueurs ne savaient pas rallier Bukavu pour venir étoffer leurs ossatures. Et les délais passés, Mme Rachel a annoncé que la fenêtre des mercato était fermée. Et les équipes sont donc paralysées dans ce sens-là. Alors s'il y a Kinshasa, qui est censé être la ligue fenêtre, la vitrine de notre championnat, si les équipes sont encore permises de recruter, je pense qu'à un moment donné, il faudrait aussi réfléchir dans ce sens ici et faire en sorte de donner peut-être un délai supplémentaire et exceptionnel aux équipes pour se renforcer, pour celles évidemment qui seront en mesure de les faire.
1: Voilà, et on va quitter un peu le basketball au niveau de la RDC pour nous rendre dans les pays voisins. Ici, plus précisément au Burundi, où Dynamo BBC a battu Urunani sous le score des 81-75. Dynamo qui, pratiquement avec Chuma Toto, est en train de réaliser un parcours des titans dans cette pour le premier game de la phase des playoffs. Benjamin, il est arrivé tout en provenance de l'Europe pour renforcer et son équipe donc vient de remporter le premier match de cette phase des playoffs.
0: Oui, très belle victoire et c'est déjà une belle option pour Dynamo pour la suite des finales. Il faut souligner que pour eux c'est jusqu'au game 7, c'est différent de nous c'est jusqu'au game 5, ouais. Eux c'est jusqu'au game 7, donc
1: le chemin est encore long,
0: tout reste à jouer. Puis connaissant ces championnats où il y a beaucoup de complaisance, on doit donc si c'est Dynamo qui a remporté la saison précédente, la saison qui va suivre, ça sera autour d'Urunani. Ici, c'est Urunani. Donc, la saison qui suivra, ça sera autour de Dynamo. Alors, étant donné que c'est Urunani qui a remporté la saison passée, donc cette saison, c'est pour Dynamo. On le sait déjà, malheureusement, pour ce championnat. On sait prédire les vainqueurs seulement en regardant les gagnants de la saison précédente. On sait dire que pour cette saison, c'est l'équipe qui va remporter. Et on les voit avec l'arrivée de Chuma Toto, qui avait plusieurs options sur la table, qui pouvaient rejoindre Chaussport, qui pouvaient aller en Ouganda avec plusieurs offres là-bas, mais qui a décidé de rejoindre son ancienne équipe Dynamo et qui fait un duo extraordinaire, un duo magique avec Guibert Nijimbere Et de ces côtés-là, Ournani, je vois bien Ournani souffrir pendant cette, cette période des. Pendant cette phase des finales, Dynamo est vraiment, vraiment très armé pour remporter ces titres.
1: Voilà, les retours de Tchouma Toto, il

0: Et c'est beaucoup trop lent. Le chemin est encore long, tel que vous l'avez dit. Mais avec notre compatriote Chuma qui représente voilà la province du Sud Kivu de ce côté-là et qui fait la fierté justement. Vous l'avez dit, il vient de l'Europe pour renforcer l'équipe des Dynamo et effectivement qui est en train de faire des très bonnes choses. On lui souhaite bonne chance. On espère qu'il va continuer à gagner et pourquoi pas revenir au pays peut-être parce que bien sûr que le basket de là lui sourit très bien. On a vu même je crois la saison dernière il a bien presté de ce côté là et voilà, après on espère qu'il reviendra toujours au pays et nous faire du bien. Déjà il a atteint un niveau où les sélectionneurs peut-être de l'équipe nationale ne peut plus se passer de lui lorsqu'il fait la sélection, si seulement il est en bonne forme. Donc déjà c'est un niveau de carrière exceptionnel et espérons qu'il va garder le même niveau.
1: Voilà, et à noter également que Dynamo est sous les coups de plusieurs sanctions de la FIBA. Donc même s'il remportait ses titres, Dynamo n'ira malheureusement pas renforcer, représenter les Burundis à la phase, enfin à la boule. Donc je pense que tout le monde pourrait aussi réfléchir dans ce sens. Et je ne sais pas si les dirigeants des choses ont déjà un œil regardant là-dessus, peut-être pour la Coupe du Congo, peut-être pour la boule, qu'ils viennent renforcer. Chose pour.
2: Voilà, on va suivre tout cela de près. On va faire un clin d'œil au président Thierry Muraniung qui, sans nul doute, est en train de suivre cette émission Sport pour tous. Bienvenue Mathieu Boussoubi, nous suivons depuis Fréjus en France. Il est en train de suivre cette émission Sport pour tous sur Radio Mindelo. Alors on va prendre une courte pause musicale, quitter basketball pour parler football avec, comme vous l'avez dit, les bruits des mercato, tout ce qui se passe en Europe avant le début des différents championnats. Le tout sera scruté juste après cette courte pause musicale.

0: Voilà la suite encore de cette émission Sport pour tous. Ça se prépare, même si à Bukavu ici on n'a pas trop d'informations sur les préparatifs de nos clubs. Et ça inquiète un peu, hein, n'est-ce pas?
1: Effectivement.
0: Bon, Bukavu là, on a appris que l'équipe attend la lettre de la NAFOT pour savoir dans quelle division l'équipe va évoluer. Mais entre-temps, on a suivi que dans certains forums, ça commence un peu à bouger pour appeler les uns les autres à la mobilisation afin de mieux préparer la prochaine saison. Du côté de Mungano, on est toujours en vacances. On cherche à avoir un nouveau comité de coordination. Du côté du FC Étoile du Kivu, ils sont toujours à Kinshasa. Bref, au niveau de la province, on ne sait pas trop ce qui se passe et ça inquiète un peu, hein.
1: Oui, ça inquiète, hein, parce que il n'y a plus assez de temps pour que la saison prochaine puisse débuter. Un petit rappel, la Ligue 1 va débuter les 30 août prochain et la Ligue 2, ce sera les 5 septembre. Donc, il n'y a plus assez de temps déjà pour la Ligue 1. Il reste encore un mois parce que ce mois-ci se termine vendredi. Donc, il n'y a plus assez de temps pour se préparer. On a vu le manque de préparation, ce que ça a coûté à nos équipes la saison qui vient de s'écouler avec Bukavu, même avec Mungano.
0: Alors, ça va être encore beaucoup plus compliqué avec le contexte qui est le nôtre aujourd'hui. Est-ce que Bouddha va évoluer toujours à Kin? Et s'il faut évoluer par exemple en deuxième division, ça va se passer comment? L'équipe va rentrer, peut-être poursuivre, c'est à Butembo, c'est pas si c'est à Goma.
1: Voilà, c'est justement la raison pour laquelle ils n'avaient pas en tout cas droit à l'erreur sur toute cette saison. Donc juste après la fin de la Ligue 1, ils devraient déjà définir.

0: d'autres modalités. C'est dire, par exemple, revenir à Bukavu, c'est préparer à Bukavu. Et dès que, parce que moi, je pense qu'ils vont jouer la deuxième division. C'est eux-mêmes qui s'embrouillent, mais moi, je pense que la messe est déjà dite, ils vont jouer la deuxième division. J'ai même vu une liste des équipes qui vont jouer la première division. Bon, certes, c'est pas encore vraiment officiel, mais il y a deux équipes qui sont ajoutées dans le groupe B, notamment le FC Étoile Jaune, et je crois là c'est Ajenki, non, si j'ai bonne mémoire. Donc c'est pas encore officiel, mais les deux équipes pourraient jouer la première division, et Virunga qui a remporté la Coupe du Congo, je pense qui pousse également pour aller en première division. Je pense que Bukavu vraiment il devrait déjà débuter avec la préparation, parce que après, même si on vous dit que vous allez jouer en Ligue 1 ou en Ligue 2, il n'y a plus assez de temps pour se préparer. Même si on se disait que voilà, aujourd'hui Bukavu reste en première division, s'il reste encore seulement 2 semaines de préparation de compétition, ils vont encore aller prendre des rejetons des autres équipes, des joueurs rejetés par d'autres équipes pour aller aborder une compétition comme la Ligue 1 de la Lina Foot. Donc ce ne sera pas bien pour Bukavu ni pour Mongano, parce que voilà, vous l'avez dit, ils sont à la recherche d'un nouveau comité et tout, mais vraiment le manque de préparation, on a vu ce que ça a coûté à nos équipes et on risque de tomber dans ces travers.
1: Ça risque d'être encore compliqué. Benjamin, vous êtes proche des Bukavu, vous avez les dernières nouvelles de ce côté là
2: Oui, bon, contrairement à ce que dit Exaucé, je sais pas, tu as dit que ça, c'est à quand prévu la date
0: La reprise les 30 août. Les 30 août. La Ligue 1 et les 5 septembre pour la Ligue 2.
2: Pour la Ligue 2, ok. Voilà, donc nous avons encore du temps pour nous préparer. Parce que dans la pratique, ça, il se constate qu'il n'y a aucune équipe qui a commencé les entraînements. Je ne sais pas pourquoi vous voulez être dur et
1: négligent. Les aigles du Congo, je crois, ont commencé. Hein.
2: Les aigles du Congo, avec leurs équipes d'âge, c'est normal.
0: Et les soldats aussi vont commencer, ils ont fait une réunion.
2: Bah, bien sûr, et qui vous dit que Bukavu ne va pas également commencer incessamment?
0: Déjà, le mois, il est terminé. Vous ne restez qu'avec le mois d'août.
2: Oui, alors avant d'affirmer des histoires comme ça sur le micro, il fallait d'abord poser la question. Un minimum d'informations avant de dire des choses ici. Alors, ce qui est vrai, c'est que oui, les équipes étaient en pause, les équipes étaient en train de réajuster leurs armes, et Bukavu également, les dirigeants ne dormaient pas dans tous les cas. Il y a déjà les cotisations qui ont été réouvertes dans différents forums. Les gens commencent à cotiser pour les besoins de la cause, et la reprise des activités, c'est pour très bientôt également, ça je peux vous le dire. Et tout est en train d'être mis en place pour que Bukavu Dawa effectivement affiche une image plus belle, une image plus reluisante que celle de la saison passée. Et voilà, comme je le disais, les activités reprennent très bientôt. Dans quelle division, on ne sait pas.
0: Ça vient d'où? Activités reprennent très bientôt, je sais pas trop.
2: Qu'est-ce qui vient d'où?
0: Dire que les activités reviennent très bientôt chez Bukavu, ça.
1: Parce qu'aucune assemblée générale n'a été organisée, voilà. Aucune réunion. Est-ce qu'à Kinshasa les gens se sont réunis? On sait qu'il y a les gros membres du comité est à Kin avec le vice-président Popol Kizungu, il y a les trésoriers Moulou London. Oui. Pratiquement tous les gros du comité est à Kin. C'est d'ailleurs là où étaient concentrées les activités de l'équipe. Est-ce qu'il y a une réunion qui a été organisée? Mais on rappelle que la dernière fois, il y a une assemblée générale qui a été organisée. Et là où Bukavu est revenu sur sa saison et projeter peut-être la nouvelle saison qui arrive.
2: Oui, il y a déjà de cela, je pense, 2 ou 3 semaines, ouais. La GIO a été organisée. C'était bien sûr sur Zoom pour la plupart des membres qui sont ici sur Bukavu. Mais pour ceux qui sont sur Kinshasa, ils ont participé à la GIO et on a essayé d'évaluer la saison précédente et projeter, comme vous l'avez si bien dit, l'avenir. Et le message, ça vient du TG. Pour répondre à mon ami Exaucé qui semble être très inquiet de la santé de Bukavu Dawa, le message est venu d'une source officielle, c'est le trésorier général qui a annoncé que les activités allaient reprendre très bientôt. Donc, au niveau déjà de Kinshasa, il y a tout qui est en train d'être mis en place, il y a tous les ingrédients qui sont en train d'être concoctés pour que les activités reprennent le plus tôt possible, que, comme je le disais déjà, Bouddha présente une image beaucoup plus reluisante et beaucoup plus convaincante cette saison.
1: Voilà, il faut en tout cas Il faudra attendre la suite pour voir comment ça va se passer. Parce que bon, du côté d'autres clubs, vous avez suivi, Virunga a remporté le week-end passé la Coupe du Congo. Étoile de Kivu, on n'a pas trop de détails autour de l'organisation de ce côté-là également. Bref, il faut éviter les erreurs du passé, comme on l'a dit ici. On sait que la saison a été catastrophique, principalement pour Bouda, parce que la préparation a commencé tardivement. Et donc cette saison, il faut, comme l'a disait Exaucé, il faut vraiment tout mettre en œuvre pour que cette fois-ci, nos clubs commencent à se préparer un peu à temps. Mais malheureusement, on a comme l'impression que certains de nos clubs ne veulent pas prendre leurs erreurs. Hein.
2: Oui, ben ça c'est un constat général très amer et très énervant de nos équipes. On refait toujours les mêmes erreurs et il faut vraiment l'avouer, on ne sait pas prendre de notre passé. Et ça vaut également pour Bouda. C'est vrai que je suis de Bouda, mais je dois également le dire lorsque ça ne va pas. Mais cette saison, tout porte à croire que nous allons faire différemment. Déjà, l'échec, parce que la saison passée a été, d'un point de vue global, un échec pour Bouda. Ce n'est pas notre place, finir, je pense, avant-dernier, ou je pense, chose comme ça, ce n'est pas à l'image de cette équipe, ce n'est pas à l'image de la grandeur de cette équipe. Alors, cet échec de la saison passée a révolté tout le monde, et cette saison, en tout cas là, je suis en train de parler pour Bouda, parce que je suis un peu... voilà. Donc, pour cette saison, il y a vraiment ces révoltes-là, et tout sera mis en place, ça je peux le dire, tout sera mis en place pour que Bukavu Dawa devient vraiment les Kiwembe que l'on a connus et que Bukavu Dawa représente valablement.
1: Quelle que soit la division dans laquelle vous allez évoluer.
2: Quelle que soit la division dans laquelle nous allons évoluer, nous allons nous plier à la sagesse de la FECOFA, même si nous estimons, de notre point de vue, que nous méritons de jouer la première division pour différentes raisons que nous ne cessons de donner ici depuis que ce feuilleton a commencé et nous continuons à les lire. Nous méritons de jouer cette première division. Exaucé a donné les noms de quelques équipes qui vont très probablement participer à la première division. On ne sait pas par quelle magie, on ne sait pas ils sont venus d'où, on ne sait pas ce qui s'est passé pour que ces équipes atterrissent en première division. Alors s'il y a ces équipes qui peuvent provenir de nulle part et participer, et nous qui avons joué déjà cette division, et nous qui estimons qu'avec...
0: Je crois qu'on provient de nulle part, monsieur.
2: Oui, nous qui estimons qu'avec... Avec tout ce qui s'est passé, avec l'inéquité qu'il y a eu durant la saison passée, nous méritons d'être maintenus en première division. Je pense que ça ne serait que logique de voir Bouda rester en première division, continuer à représenter les Sud-Kivu dans cette division d'élite.
1: Voilà, du côté des Mongano également, ça ne bouge pas trop par rapport justement à ce qu'on attendait en termes de préparation, parce que au moins chez Mongal on avait déjà un noyau qui a mieux défendu l'équipe lors de la deuxième division qui s'est jouée du côté des Boutembo. Malheureusement on semble focaliser l'attention sur les élections. Il y a d'ailleurs cette déclaration des fanatiques de l'OC Mongano. Le comité de coordination des fanatiques de l'OC Mongano adresse le message de soutien à son président honoraire, plutôt son président Boulambo Patrick Salomon, victime des injures et d'ingratitude de la part d'un petit groupe de gens bien identifiés qui sont au service des ennemis de l'OC Mongano. Il y a plusieurs années, pour des raisons connus par eux-mêmes, ces gens ont toujours craché sur les efforts de plusieurs comités qui s'en sont succédés dans l'OC Mongano. Pourtant, parmi eux, personne n'a même une preuve de cotisation durant les trois saisons du comité actuel. Face à cette situation et connaissant la grandeur de la lutte qui nous attend, nous, fanatiques de l'OC Mongano, venons auprès de votre personne solliciter les revenir à la décision de laisser notre patrimoine pendant qu'il a encore besoin de vous à cause de ces petits groupes qui y manipulent. Nous soutenons votre candidature à la prochaine élection, à votre propre succession au poste des présidents de coordination pour le bien-être de notre chère équipe Mongano, et mettons en garde ces perturbateurs au service des ennemis de notre équipe. Nous appelons aussi tous les autres bienfaiteurs de postuler pour compléter le comité. Nous avons besoin de tout le monde sans exception. Pour les fanatiques de l'OC Mongano, Jean Mwanda Kalalu, président des fanatiques, a signé donc cette correspondance. Vous sentez qu'on semble focaliser l'attention sur les élections. Pendant que, c'est vrai, les élections, c'est une très très bonne chose, parce que c'est le comité directeur qui dirige et qui qui dicte, n'est-ce pas, la politique générale de l'équipe, mais c'est mieux également de commencer à songer sur les préparations.
0: Hein. Effectivement, même si ça semble prendre tout ce que ça semble préoccuper beaucoup plus les camps Mongano. Je le disais déjà le dimanche, je crois, antérieur, ils ont vraiment intérêt à garder le président Patrick parce que voilà, je ne sais pas ce que les gens aiment vraiment, mais je pense pour moi aussi que il n'a pas échoué jusque-là.
1: Tout ne dépend pas de lui, hein. Ce sont les fanatiques qui l'ont chassé. Hein. C'est une décision prise peut-être personnellement. Il a estimé peut-être qu'il était au bout des efforts.
0: Bon, peut-être bien, mais pour moi, les garder, ça serait beaucoup plus une bonne idée, parce que ceux qui pensent qu'il a échoué, peut-être qu'ils ne sont pas vraiment, vraiment sportifs, et comme on l'a dit dans le communiqué, ils seraient peut-être manipulés, les gens qui essaient de les diaboliser. Je le disais déjà le dimanche antérieur, pour sa première saison, il arrive avec, c'est vrai, l'objectif de remettre Mongano sur une bonne position en Ligue 2. Et entre-temps, il y avait un Bukavuda très tranchant et qui avait aussi l'ambition de revenir en Ligue 1 et qui avait déjà nourri cette ambition avant même Mongano. Je dirais le projet de Bukavuda c'était déjà très renforcé que celui de Mongano, parce que Bukavuda venait d'une déception après une très bonne saison, mais ils sont pas montés.
1: Voilà toutes nos excuses pour cette coupure intempestive en énergie électrique. Nous sommes de retour dans ces studios pour la suite de cette émission Sport pour tous. Exaucé, vous étiez en train d'épeindre les tableaux autour de ce qui se passe présentement dans l'OC Mongano. On a comme l'impression qu'on se focalise beaucoup plus sur les élections au lieu, qu'il y ait une branche qui parle d'élection, l'autre qui réfléchit sur la préparation de l'équipe.
0: Effectivement, déjà, eux aussi, en ce moment ici, ils devraient commencer déjà à réfléchir. Bon, je ne sais pas s'ils sont en train de réfléchir jusqu'à présent, mais déjà, normalement, ils devraient déjà penser à cela, parce que vous l'avez dit, ils avaient déjà un noyau qu'il fallait garder. Ouais. Une équipe quand même qui a réussi à décrocher la deuxième place et qui a réussi à faire douter l'équipe des Sokozaki jusqu'à la dernière seconde de la Ligue 2. Donc déjà, ils avaient une équipe capable de rivaliser. Et c'est qui est vrai, la saison prochaine ne sera pas la même. Il y aura d'autres équipes qui vont se renforcer, notamment les équipes de Goma. Il y a également Sokozaki qui se retrouve encore en deuxième division. Et donc, Mongano a tout intérêt à continuer à se préparer. Et voilà, comme je le disais, garder bien sûr le comité qui est là pour leur bien, effectivement.
1: Voilà, on va suivre tout cela de près. Alors on va parler un peu d'autres choses, parce que le mercato, ça se poursuit en Europe et même pour certains joueurs africains, notamment certains Congolais. Le défenseur central international congolais Dylan Batubisika a poursuivi sa carrière en Europe de l'Est, plus précisément en Roumanie. Libre de tout contrat, le part de la RTC est officiellement engagé avec l'équipe d'Istiu à Bucarest, l'un des clubs les plus prestigieux de la Roumanie. Les joueurs de Venève en région, ainsi une équipe ambitieuse, habituelle pour les titres champions de Roumanie et régulièrement engagée dans les compétitions européennes. Son arrivée constitue un renfort des poids pour les secteurs défensifs du club qui mise sur son expérience acquise dans plusieurs championnats européens. À ce stade, le FCTU à Bucarest n'a pas communiqué les détails relatifs à la durée du contrat ni aux conditions financières de ses signatures. Pour Dylan Bantoubisika, ce transfert représente un nouveau chapitre dans sa carrière et une opportunité de retrouver un temps de jeu régulier tout en restant compétitif en vue des prochaines échéances avec les Léopards de la RDC. Les supporters congolais suivront avec attention le début donc de leur défenseur sous les couleurs du club romain en espérant qu'il poursuivre sa progression et confirme son statut international. Et l'international congolais Brian Bayeye s'offre un nouveau défi en Europe. Le latéral droit des Léopards de la RDC est officiellement engagé avec le FC Botoșani, pensionnaire de la première division roumaine, après la fin de son passage au FC Villefranche à Bourgolès en France. Libre de tout contrat, Brian Bayeye rejoint le club romain avec l'ambition de relancer sa carrière au plus haut niveau. Les détails de son contrat n'ont pas été rendus publics, mais cette signature lui offre l'opportunité d'évoluer dans un championnat européen de première division. Lors de son passage en France, le défenseur congolais a disputé 14 rencontres et délivré une passe décisive. Ses performances lui ont permis de poursuivre son parcours sur le continent européen et d'attirer donc l'intérêt du FC Porto. Ce transfert représente une nouvelle étape importante pour Boyan Beyeye, qui espère s'imposer rapidement sous ses nouvelles couleurs et continuer à convaincre les staffs de l'Europe en vue des prochaines échéances internationales. Il faut dire que depuis la fin de la Coupe du Monde exaucée, nos joueurs ne sont pas en train de, du moins de trouver des très bons challenges. Hein. Mis à part certains qui sont dans les grands clubs, comme Yohan Wissa qui était à Newcastle, qui pourrait poursuivre avec Newcastle. Il y a d'autres qui sont courtisés, mais rien d'officiel jusque-là. Hier, d'ailleurs, le Real Betis, Betis Séville a donc annoncé, confirmé la fin de sa collaboration avec Cédric Bakambu, qui a été aperçu en Chine la fois passée dans son ancien club. Est-ce qu'il va retourner de ce côté-là? Il est en vacances. Il y a des joueurs qu'on suit de près pour voir comment ça va se passer, mais ce n'est pas vraiment la manière dont on s'attendait après une très bonne Coupe du Monde de la RDC d'ailleurs.
0: Ouais, effectivement, vous avez aussi vu Charles Piquel qui a signé dans un club, je ne connais même pas les noms. Donc, non, on s'attendait à ce que nos joueurs puissent dépasser un cap en termes des niveaux de leurs équipes, mais on sent que ça ne marche toujours pas. Vous avez dit, mis à part certains qui jouaient déjà dans des grands clubs, notamment Yohan Wissa et Moukaou à Lille, Noah Sadiki avec Sunderland, on pensait que ça serait d'ailleurs...
1: Van Bissaka, il a évolué à West Ham. West Ham est relégué en deuxième division. Est-ce qu'il va continuer avec West Ham? On apprend qu'il est courtisé dans d'autres clubs au niveau en Angleterre. On va voir les choix qu'il va faire pour ses mercato. Noah Sadiki, il est toujours présentement à Sunderland, mais on apprend que des équipes comme Manchester United, au niveau des yeux doux, on va voir ce qui va se passer également. Bref, il n'y a pas vraiment assez de mouvements pour beaucoup plus nos titulaires qui ont ébloui, qui ont marqué de leur empreinte à cette Coupe du Monde.
0: Imaginez un joueur comme Wan-Bissaka avec la Coupe du Monde qu'il nous sort, c'est exceptionnel. Mais aujourd'hui, n'est pas avoir une équipe, c'est vrai, il est courtisé, mais vous pouvez vous retrouver en début de saison, il est toujours chez West Ham en deuxième division. C'est qui me pousse à douter un peu de la capacité de certains agents des non-joueurs, parce que vous avez même vu l'erreur des Chipenga, peut-être qu'il allait se taper un meilleur club qu'Almeria, mais il s'est précipité à signer dans un club des deuxième division, il a quitté un club des deuxième division, il a signé dans un club des deuxième division.
1: C'est pas Chipenga avec la Coupe du Monde qu'il a fait, il aurait pu améliorer sa valeur marchande et jouer peut-être dans un club de la première division, peut-être en Espagne. Hein.
0: C'est d'ailleurs après sa signature qu'il fait un très beau match contre l'Ouzbékistan et qu'il réalise une performance exceptionnelle contre l'Angleterre. Malheureusement, raison pour laquelle j'ai dit que j'ai doute un peu de la capacité de certains agents de nos joueurs. Ils ne savent pas peut-être cet aspect-là des mercato, essayer un peu d'être très proche de ces clubs-là, des hauts niveaux. Question justement de mettre nos joueurs dans des très bonnes conditions. C'est une déception pour certains, hein, même si dans le nouveau projet des Sabres qui va arriver, je ne pense pas que certains joueurs que vous avez cités là, Brian Baye, je pense pas qu'ils nous soient encore très utiles, parce qu'il y aura effectivement des arrivées, mais c'est quand même une déception, hein, voir vous quitter un championnat pour la Roumanie, c'est vraiment une fuite libre, hein, effectivement.
1: Voilà, on va suivre également d'autres joueurs, l'évolution, par exemple, le capitaine Chancel Mbemba, dont le contrat avec Lille est terminé, on ne sait pas il va jouer où, il est courtisé jusque-là du côté de l'Arabie Saoudite, il n'a pas encore pris de décision. Bref, le mercato des joueurs congolais, c'est la sécurité des prix, Benjamin. Mais comme le disait Exaucé, on a comme l'impression que certains joueurs congolais ne sont pas trop ambitieux.
2: Hein. Oui, je ne sais pas si... et c'est là que je vais rejoindre le postulat d'Exaucé. Je pense que c'est plus un problème d'agent, c'est plus les niveaux ou alors les carnets d'adresse des agents de nos joueurs. qui ne savent pas signer des bons contrats, des contrats juteux, des contrats avec des bonnes, avec des grandes équipes pour nos joueurs. Et on a toujours cette impression que nos joueurs ont du mal à franchir un palier, à franchir un cap. On sait voir les autres nations du Big Ten, même du Top 10 africain, qui sont dans des bonnes équipes, qui sont dans des grandes équipes. Mais nous, on a vraiment l'impression que...
1: Oui, on est en train de parler ici de Yann Diomandé, qui a évolué avec, avec la Côte d'Ivoire. Il était à l'Efes la saison passée. Très courtisé par des grands,
2: les Cadors, les Paris Saint-Germain,
1: avec le Real, et d'ailleurs a fourni une première offre de 5 millions d'euros, oui, qui a été refusée par Leipzig. La Maison Blanche donc revenir donc à la charge avec des solides arguments, alors qu'on parle d'un montant voisinant les 120 millions d'euros qui pourrait être donc envoyé. Le Paris Saint-Germain avait déjà fait des yeux doux à demander, d'ailleurs il y avait déjà un accord entre les joueurs et le Paris Saint-Germain. Donc ça veut dire qu'au niveau de la RDC, après la Coupe du Monde qui est capable des garçons comme nous, ça dit qu'on fait, on devait quand même avoir des grands courtisans. C'est pas quand même des clubs des deuxième division. On apprend que Théo Bongonde a signé en troisième division. Donc c'est...
2: Bon, cette information a été démontée par plusieurs sources, on ne sait pas, parce que lui-même n'a pas communiqué dans ce sens.
1: Mais il faut dire qu'il a fait un contrat avec son club de Spartak Moscou. Et là, il peut signer à n'importe où, mais que ça soit quand même des grands challenges, je pense que c'est ça.
2: Ouais. Exactement, nous attendons nos joueurs également à ces niveaux-là. Nous voulons voir nos joueurs chaque week-end et au cours de la semaine pour la Champions dans des grandes équipes. Et c'est ces paliers-là que nous n'arrivons pas encore à franchir, mais je pense que ça va venir, petit à petit ça va venir. Il y a, comme vous l'avez dit, Manchester United qui est déjà sur la piste des noms à Sadiki, mais ils étaient en train de voir d'abord la situation des Tchouaméni, parce que c'était leur priorité au poste numéro 6, prendre Tchouaméni. Et étant donné que Tchouaméni a prolongé au Real, je pense qu'ils vont réactiver la piste Noah Sadiki, ils vont revenir à la charge. On a encore quand même, je pense, tout un mois pour ce qui est du mercato. Je pense qu'on va attendre pour voir pour ce qui est de Wan-Bissaka. Je les vois bien avoir une bonne débouchée, rebondir dans une bonne équipe, parce que c'est inconcevable quand un joueur du niveau de Bissaka joue en deuxième division. Il y a déjà l'intérêt de l'Atlético de Madrid avec El Cholo. Il y a l'intérêt des Chelsea qui voudraient ramener aussi Bissaka avec les départs des Cucurella.
0: Même il y en a une, je crois.
2: Oui, il y a quand même pas mal d'options sur la table pour Wan-Bissaka. On ne sait pas, peut-être que ça se concrétise dans les coulisses, qu'il va avoir une bonne débouchée. Et pour les autres, il y a aussi qui étaient plutôt stables dans leurs équipes. Là, je parle des Moukaou essentiellement qui est plutôt stable avec Lille. Et je ne vois pas l'intérêt de bouger de Lille actuellement. Il y a peut-être aussi l'autre défenseur
1: Chancel.
2: Non, pas Chancel, mais
0: Axel.
2: Tonzembe. Oui, je pense qu'on équipe aussi a été relégué en deuxième division. Je pense
0: effectivement.
2: Oui, son équipe aussi a été reléguée en deuxième division. Oui. Donc pour lui, il est aussi question de trouver une bonne équipe en première division. Et lui, il est, bon, on va pas dire jeune, mais il n'est pas encore vieux pour dire qu'il va prendre ce qui se présente. C'est quand même un excellent joueur qui a encore l'âge pour jouer dans des grandes équipes. Pour ce qui est du gardien, si son statut changeait dans une équipe, ça serait plutôt intéressant de les revoir comme ça en première division, jouer encore en Ligue 1, peut-être avec la place des titulaires avant de penser au très bon. Mais si son statut change en première division française, il y a de quoi réfléchir et rester là-bas. Pour les autres, pour nos attaquants, il y a Chipenga qui a fait cette bêtise-là, de re-signer avant de voir sa Coupe du Monde. Il y a Wissa qui est dans une bonne équipe. S'il s'impose, ça sera tout bon pour nous. Il y a les petits Mbuku, bon, lui il est aussi en deuxième division, mais c'est à lui de prouver qu'il mérite.
0: En deuxième division, il n'a pas signé à Augsbourg.
2: Il n'a pas officiellement, mais il y a des tractations entre les deux camps. c'est à lui de prouver qu'il mérite aussi de franchir ces paliers-là. Donc bref, il y a ces problèmes-là des agents et c'est également nos joueurs de prouver qu'ils méritent de franchir tous ces paliers-là et briser ces plafonds des classes.
3: Voilà, et comme pressenti depuis plusieurs jours, l'Olympique Lyonnais tient son nouvel ascendant avant-centre. Selon l'équipe, Loïs Openda, à 26 ans, va rejoindre le Gouans pour la saison à venir en provenance de la Juventus dans le cadre d'un prêt sec. L'OL s'acquittera d'une indemnité de 3 millions d'euros et paiera une petite partie du salaire de l'attaquant belge estimé à 8 millions d'euros annuels. L'ancien lanceur passera sa visite médicale dans les prochains jours, ajoute RMC Sport, et sera disponible pour le troisième tour préliminaire de la Ligue des Champions contre les Spartak Braga. Ça sera du 4-5-11 août. Il s'agira de la 5e recrue estivale à Lyon après Kaïl de Boudash, Mats Boustrip, Julien Duranville et Mohamed Ouedraogo qui ont déjà rejoint l'Olympique Lyonnais. Et comme entendu depuis plusieurs semaines, Kangin Lee, 25 ans officiellement, rejoint l'Atlético Madrid le samedi. C'était donc hier. Le milieu offensif sud-coréen s'est engagé avec le club espagnol jusqu'en juin 2031. Son transfert peut rapporter jusqu'à 40 millions d'euros bonus compris au Paris Saint-Germain après avoir vendu Gonçalo Ramos à l'AC Milan le mois dernier récupérant 80 millions d'euros bonus compris dans la transaction. Paris fait donc entrer une importante somme d'argent dans les caisses en vendant deux remplaçants. Et le Real Madrid a totalement renversé la table dans les dossiers Yann Diomandé après avoir soumis une première offre de 100 millions d'euros refusée par Leipzig. La Maison Blanche va revenir à la charge avec les solides arguments selon plusieurs sources en Espagne dont les journalistes de Marca, Matteo Moreto. L'international ivoirien a donné sa priorité absolue au Real. Les Merengues sont désormais très confiants quant à la finalisation du deal. Longtemps favori sur ces dossiers, les Paris Saint-Germain paraît désormais distancé. Foot Mercato ajoute que les doubles champions d'Europe en titre refusent de payer les 120 millions d'euros sous lesquels la transaction entre Leipzig et Madrid devrait aboutir. Et nouvelle avancée dans les dossiers Rodri, selon les journalistes de Marca, Matteo Moreto, samedi, les milieux de terrain de Manchester City et le Real ont trouvé un accord, mais malheureusement, pour Rodri, il sera opéré des dos et pourrait manquer plusieurs mois de compétition. On va voir comment ça va se passer. Le Real a pris du recul dans ses dossiers alors que Manchester City dit ne pas être vendeur. Des clubs comme le Paris Saint-Germain et même le Barça sont venus donc essayer un peu de voir ce qu'est la situation de Rodri, qui est d'ailleurs, on vous rappelle, le meilleur joueur de la dernière Coupe du Monde joué aux États-Unis. Après avoir approché Pep Guardiola et Carlo Ancelotti sans succès, la Fédération italienne de football s'est penchée sur Andrea Pirlo et a obtenu l'accord de l'actuel entraîneur de United FC aux Émirats Arabes Unis pour prendre les rênes de la sélection. Selon le journaliste Fabrizio Romano, vendredi, l'ancien milieu de terrain s'est montré intéressé par les projets présentés par Paolo Maldini, directeur technique, et son conseiller Leonardo. Les champions du monde 2006 devraient donc signer son contrat dans les prochains jours. Ça bouge également du côté des entraîneurs parce que vous le savez, en France, Zinedine Zidane est donc le nouvel entraîneur de la France après le départ de Didier Deschamps. Zidane va donc prendre le règne de l'équipe nationale de la France après donc la fin du règne de Didier Deschamps. Et c'est officiel, l'ailier de West Ham, Christian Sio Submarril, a signé à Al Hilal pour 77 millions d'euros. L'attaquant des Tigres, Angel Correa, est transféré à River Plate contre 13 millions d'euros. Et le défenseur central, Abdou Kodir Kousanov, a prolongé avec Manchester City jusqu'en 2031. Et puis, les bruits de couloir qu'il ne faut pas rater. L'OM a fait une offre pour le latéral droit de Hellas Vérone, Rafik Begali, un prêt avec obligation d'achat de 13 millions d'euros. Le défenseur central de Nantes, Chidozi Awaziem, va rejoindre Konyaspor pour 1 million d'euros. L'ailier de Saint-Etienne, Zvriko Davisavili, plaît à Atalanta. Le défenseur central de Brest, Raphaël Le Guen, pourrait rejoindre Crystal Palace et à l'étranger. Arsenal a inscrit le nom de l'ailier du Real Vinicius sur cette tablette. Vous allez vous rappeler que Vinicius est en froid avec la direction du Real Madrid qui ne veut pas s'aligner sur les exigences salariales de l'international brésilien qui lui estime que en tout cas beaucoup plus de faveurs sont accordées à Jude Bellingham et à Kylian Mbappé et qui pourrait donc quitter le Real Madrid s'il ne veut pas prolonger avec le Real cette saison. Il pourrait être vendu ou s'il veut rester, il pourrait partir libre après une saison. Les milieux du Barça, Marc Bernal, est ciblé par Manchester City. L'ailier du Real, Franco Mastantuono, pourrait être prêté à la Fiorentina. Chelsea a fait une offre pour les milieux offensifs de Leverkusen, Kerim Aljabergovic. Libre, l'ancien milieu d'Everton, Idriss Aganagay, va signer à la Diria. Thiago Motta aurait refusé les postes de sélectionneur de l'Italie. Vous l'avez donc compris, c'est donc Andrea Pirlo qui va donc être le prochain entraîneur de l'équipe nationale de l'Italie qui n'a pas pris part à la dernière édition de la Coupe du Monde pour avoir été éliminé déjà après les barrages. Et il faut signaler que la sélection plutôt Ferran Torres pourrait quitter le Barça pour aller au Paris Saint-Germain. La décision du joueur est très très attendue en Espagne après avoir été les héros de la dernière Coupe du Monde pour avoir donné donc le titre de la Coupe du Monde à l'Espagne. Attentif à l'actualité du FC Barcelone, a évidemment entendu les rumeurs selon lesquelles Ferran Torres discute avec le Paris Saint-Germain.

0: Paris Saint-Germain refuse de rendre les armes alors que le Real a pris une longueur d'avance dans le dossier Yann Diomandé. Les clubs de la capitale continuent de croire à un retournement des situations pour les liés de Leipzig. Selon RMC Sport, les négociations se poursuivent entre le président parisien Nasser Al-Khelaifi et le président du conseil de surveillance du club allemand Olivier Mintzflass. Deux dirigeants qui entretiennent des relations étroites, les PSG refusent toujours de s'aligner sur les 130 millions d'euros réclamés, mais continuent de chercher une solution pour conclure ce dossier de son côté. Le Real tente désormais de boucler ses transferts après avoir trouvé un accord avec les joueurs. Les clubs espagnols dont une première offre de 90 millions d'euros plus 10 millions d'euros de bonus a été refusée, va revenir à la charge avec une proposition supérieure à 100 millions d'euros. C'est notre journaliste Fabrizio Romano qui a donc donné cette information. Pour ce qui concerne cette situation. Et puis, le Real ne devrait rien tenter pour Michael Olise. Cet été, malgré l'intérêt du joueur pour un transfert vers la Maison Blanche, le club espagnol a décidé de ne pas se lancer dans les négociations avec le Bayern Munich, d'après Sky Sport Allemagne, face à l'intransigeance du club allemand qui a encore fermé la porte à un départ de l'international français samedi. Le président Adrien Florentino Pérez aurait promis à la direction bavaroise de ne pas faire d'offres dans ce dossier cet été. Les Merengues sont désormais concentré à 100% sur Yann Diomandé qui évolue donc à Leipzig. Bon choix pour le Real.
1: Yann Diomandé.
0: Oui. Bon, on n'a pas vu qu'il a été grand lors de la Coupe du Monde, c'est vrai, ça, il a été magnifique avec son club de Leipzig, mais à la Coupe du Monde, ce n'est pas vraiment les genres des joueurs dont on rêve. Hein.
1: Non, c'est pas un mauvais joueur, c'est pas un mauvais joueur. Je pense que j'ai suivi sa saison avec Leipzig. Il a été très bon, il a mis à 7 buts et moi je l'attendais à la Coupe du Monde, j'attendais à ce qu'il fasse une très bonne Coupe du Monde malheureusement. Je dirais aussi que sa Coupe du Monde n'a pas été aussi mauvaise que ça, parce que je les mettrais avec Lamine Yamal au même niveau, je pense. Et il a été très impactant dans le jeu, même s'il n'a pas fait des buts et des passes décisives, mais dans la création du jeu et jusqu'au niveau qu'a atteint la Côte d'Ivoire, il a été impliqué, Yann Diomandé. Sauf que à ces prix-là, plus de 100 millions pour Diomandé, je suis désolé.
0: C'est beaucoup, hein.
1: C'est trop, parce que il n'a pas encore prouvé, à mon avis, il n'a pas encore prouvé que c'est vraiment un joueur dans tel niveau jusqu'à aller jusqu'à 100 millions. En plus, faut pas oublier qu'il y a certains joueurs qui sont destinés à briller dans ces genres de clubs, genre Leipzig, Aston Villa, Newcastle, la Juventus d'aujourd'hui également. Donc il peut être bon. Arrivé au Real, les choses seront très compliquées, même si il ne vient pas pour mettre Vinicius sur le banc, parce que quoi qu'il arrive, peut-être que Vinicius va prolonger, parce qu'on connaît le Real Madrid, c'est son club des cœurs, et même si les rumeurs sont nombreuses, Vinicius pourrait bien prolonger, et il ne vient pas pour mettre Vinicius sur le banc. C'est vrai, Diomandé, il peut jouer des deux côtés. Il y a également Rodrigo qui est là. Certes, la blessure va encore prendre un peu plus de temps, mais en termes de talent, Rodrigo, il tabasse Diomandé. Donc si Rodrigo il retrouve son meilleur niveau, c'est Diomandé qui sera en difficulté, et du coup les 100 millions ils vont peut-être en pleurer comme nous on a pleuré l'argent sur Dembélé au Barça. Donc je pense que c'est un bon choix, Diomandé, c'est un bon joueur, mais l'argent c'est trop.
0: Vous êtes d'accord, Diomandé au Real pour cette somme là c'est beaucoup, hein?
2: Oui, je trouve également que cette somme elle est assez astronomique, elle est assez élevée pour un joueur comme Diomandé. C'est vrai qu'il a fait une bonne saison, il a fini meilleur jeune joueur de la Bundesliga, il a inscrit 14 buts, il a délivré 10 passes décisives, il a été le deuxième meilleur dribbleur d'Europe après Lamine Yamal, avec
1: deuxième. Après Jérémy Doku, je crois.
2: Doku et après lui. Parce que lui, il a 115 dribbles réussis. Doku a 100, je pense, 107 dribbles réussis. Donc, c'est un joueur qui n'est pas mauvais, d'abord. On doit se le dire, c'est vraiment un très bon joueur et qui est très jeune. C'est ouais. Ça pour moi les facteurs décisifs dans cette affaire. Il est très jeune, il n'a que 19 ans, ça il faut le rappeler. Et il est en contrat jusqu'en 2030 avec Leipzig. C'est ce qui explique cette somme assez colossale, assez gigantesque que demande Leipzig. Mais pour moi, je voyais plutôt ces transferts sous deux angles. Enfin, c'est rumeur d'abord pour commencer. Premièrement, pour mettre la pression à Vinicius Junior, lui dire que voilà, si tu veux pas reprolonger, on va prendre demander les mettre sur ces côtés-ci, parce qu'on va tout de même pas prendre un joueur à 120 millions.

0: prendre des roues pour les mettre sur les bancs. Ouais. Donc c'est aussi un coup de bluff pour moi. En tout cas, j'ai vu que c'était peut-être aussi un coup de bluff, mettre la pression quand Vinicius et leur dire voilà, l'horloge tourne. Si vous ne vous décidez pas, si vous n'acceptez pas de vous plier aux exigences de la direction, voilà, on vous vend. Parce que dans la philosophie du Real, c'est rarement que l'on peut voir un joueur partir libre du Real. Tu veux pas prolonger, on te vend, on en tire des bénéfices. Donc c'est dans cette optique. J'ai également vu ces transferts comme l'aveu d'échec pour ce qui est du cas d'Olysée, parce qu'on sait à quel point Perez le voulait. Mais entre temps aussi, le président du Bayern, c'est l'un des meilleurs amis de Perez, et il a promis qu'il n'allait pas aller en bataille, en front avec, avec son ami. Et donc, dans l'éventualité où, dans la grande possibilité, pardon, où Olysée ne viendrait pas, oui, prendre Diomandé, les mettre sur les côtés droits, avec Rodrigo qui va revenir des blessures, on ne sait pas, il reviendra avec quelle forme, avec Bernardo Silva qui n'est pas un joueur sur qui compter toute la saison. Donc, prendre Diomandé, oui, les mettre sur les côtés droits, parce qu'il joue les bidestres, il joue des côtés, des deux pieds, pardon. Donc, les mettre aussi également sur les côtés droits, maintenir Vinicius sur son côté gauche, et il est très excellent, Mobutu en pointe de l'attaque.
1: Voilà, on va encore clôturer cette émission Sport pour tous à 12h passées des 44 minutes à Bukavu. Merci, chers amis, d'avoir été là. Exaucé, merci d'avoir répondu à notre invitation.
2: Merci beaucoup, Héritier. C'était un plaisir. Merci et joyeux dimanche à tous les auditeurs qui ont suivi cette émission.
1: Voilà, Badou Hassan Aboulosis, quels sont les nouveaux recrues au sein du Real Madrid? Vous connaissez déjà, Dumfries est là. Konaté a rejoint également le Real Madrid. Koukouré a également rejoint le Real Madrid.
2: Bernardo Silva.
1: José Mourinho également là. Bernardo Silva a également rejoint le Real Madrid. En attendant, il y a d'autres nouvelles recrues qui vont arriver. Alors que du côté du Barça, Julian Alvarez est toujours convoité comme le possible remplaçant successeur de Robert Lewandowski. L'équipe, du moins, l'Atlético Madrid ne l'ouvre toujours pas la porte pour le transfert de Julian Alvarez. Les joueurs pourraient se prononcer avant les débuts, avant de reprendre les entraînements avec l'Atlético Madrid. Merci à vous, Benjamin Sefou, d'avoir été avec nous.
0: Un grand merci à vous, Héritier. Merci de l'invitation. Merci de l'intérêt nous porté par les auditeurs. Et merci également à vous pour la qualité de la modération.
1: Merci surtout à Joseph Tizungo qui nous a mis en ordre. Merci à tous les amis qui étaient avec nous, qui ont suivi cette émission Sport pour tous. Merci surtout à tous nos fans et de partout dans la ville de Bukavu, en dehors de la ville. Bienvenue Mathieu Boussoubi depuis Fréjus en France. Il a suivi cette émission Sport pour tous. Merci également à notre ami Olivier Nyarougueta qui nous a suivi. Prince Lipois, qui est fanatique de l'OC Bukavu, qui a suivi également cette émission Sport pour tous. On va en profiter également pour faire un clin d'œil à Jonathan Zonga qui de quelque part a suivi également cette émission. Merci à Michel Lamwanda Bouzi, le patron du groupe Parlons Foot, qui a suivi également cette émission Sport pour tous. À tous les amis qui nous ont envoyé des messages par rapport à certains bruits des mercato, nous allons y revenir donc le dimanche prochain. On aura déjà une idée sur comment les choses vont évoluer vraiment dans certains clubs. Bonne émission, nous suivons depuis la province de l'Ituri, c'est Prince Lipois. Bonjour, merci donc à vous d'avoir suivi cette émission Sport pour tous. Merci à Joseph Kizungu qui a mis en œuvre cette émission. J'étais Héritier Borot dans la présentation. Nous allons prendre rendez-vous avec vous le dimanche prochain. Même heure, même fréquence, et retenez, les informations restent en continu. Les informations sportives restent en continu sur www.radiomandela.org. Merci et bon dimanche à vous.
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